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1: Bonsoir à tous, ça fait du bien de vous retrouver. Je vous donne rendez-vous le 12 septembre 1974. Nous sommes dans un pays aussi mystérieux qu'enchanteur, l'Éthiopie. L'Éthiopie, c'est pas un pays dont on parle beaucoup. Mais en 1974, l'histoire de cette nation va basculer. Lui, Haïlé Sélassié Ier, empereur d'Éthiopie, est arrêté par l'armée. Haïlé Sélassié, c'est pas un monarque comme les autres. Il est considéré comme un descendant du roi Salomon. Il est vénéré comme un dieu vivant par le mouvement Rastafari.
2: That Haïlé Sélassié is the king of kings and lord of lords, coming straight through the lineage of King Solomon and King David.
1: Mais voilà, en 1974, son règne se termine brutalement. Un an plus tard, Sélassié va trouver la mort dans de troubles circonstances. Alors, quel est le récit de ce flamboyant roi d'Éthiopie? Pourquoi était-il considéré comme une divinité? Et pourquoi la fin de son règne fut si sanglante? Pour comprendre sa chute, il faut revenir au début. Et ça tombe bien parce que j'ai préparé un récit rien que pour vous. Ouais, ce soir, je vais vous raconter la tragique histoire du dernier empereur d'Éthiopie. Pour commencer notre récit, j'aimerais vous emmener en 1930. Où est-ce qu'on atterrit aujourd'hui? Vous l'avez compris, en Éthiopie. Plaçons le décor. L'Éthiopie, c'est quoi au juste? Le pays se trouve dans la corne de l'Afrique, à l'est du continent. L'Éthiopie est accrochée au haut plateau africain, culminant parfois à plus de 2000 mètres d'altitude. À l'est, les plaines s'ouvrent vers la Somalie. Au nord, les montagnes tutoient l'Érythrée. À l'ouest, les terres descendent vers le Soudan. Au sud, les savanes s'étendent vers le Kenya. Mais l'Éthiopie, ce n'est pas seulement une géographie. C'est aussi et surtout une histoire hors norme. Et ouais, il s'agit de l'un des rares états africains à revendiquer une continuité politique millénaire. Des royaumes antiques comme celui d'Aksum dominaient déjà les routes commerciales de la mer Rouge il y a près de 2000 ans. Christianisé au 4e siècle, l'Éthiopie devient l'un des plus anciens royaumes chrétiens au monde. À vrai dire, après l'Arménie, c'est même la deuxième plus ancienne nation chrétienne de l'histoire. Au fil des siècles, le pays résiste aux invasions. Il traverse des guerres dynastiques, affronte des puissances musulmanes voisines. Et puis, évidemment, les ambitions coloniales européennes. Peut-être, mais contrairement au reste de l'Afrique, les Européens ne parviendront jamais à mettre l'Éthiopie à genoux. En 1896, le pays inflige une défaite historique à l'Italie, lors de la bataille d'Adoua. Cet événement a fait de l'Éthiopie un symbole mondial de la résistance africaine. D'ailleurs, jusqu'à aujourd'hui, beaucoup de pays africains ont adopté les couleurs vertes, rouges et jaunes de l'Éthiopie. Oups, petit entracte. Parfait pour boire une gorgée d'eau. Ouais, mais surtout pour vous présenter notre nouveau partenaire. Et attention, j'ai du lourd pour vous ce soir. Si vous regardez cette vidéo, c'est que vous êtes passionné par l'histoire, on est d'accord? Bah, ça tombe bien parce qu'en fait, moi aussi. YouTube, c'est vraiment génial. Mais tourner des vraies feuilles de papier, avec des récits passionnants, des cartes, des infographies, bah, c'est quand même un vrai plaisir, non? Aujourd'hui, je suis fier de vous présenter Histoire et Civilisation. Ce magazine, c'est vraiment la référence pour ceux qui veulent toujours en apprendre plus sur l'histoire. Ce qui est vraiment génial avec eux, c'est qu'ils couvrent des sujets et des époques vraiment très différentes. Tous les mois, Histoire et Civilisation vous fait parcourir 5000 ans d'histoire. 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À l'aube des années 30, lorsque nous arrivons dans notre récit, l'Éthiopie est un empire indépendant, ancien, fier. Ouais, mais aussi très fragile. En fait, le pays est comme coincé entre tradition impériale et pression du monde moderne. Alors, la première question à se poser. Mais qui est donc à la tête de l'Éthiopie? Eh bien, un empereur. Ou plutôt, devrais-je dire, une impératrice. À partir de 1916, le pays est sous la coupe de Zewuditu, impératrice d'Éthiopie. La reine de la ville
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4: En 1810, une livre de sucre coûtait à l'ouvrier anglais moyen une journée entière de salaire. En 1900, les ouvriers d'usine en mettaient dans leur thé 3 fois par jour. Tion. Ce passage du statut de produit de luxe à celui de produit de base a changé le monde plus que presque n'importe quelle autre matière première dans l'histoire. Sur l'île de la Nouvelle-Guinée, au fond du Pacifique Sud, les peuples indigènes ont découvert quelque chose qui poussait à l'état sauvage dans les yeux. Ils l'ont arraché du sol, ont mordu dedans et ont goûté quelque chose qu'aucun humain n'avait jamais goûté auparavant sous cette forme. Pendant des milliers d'années, c'était là toute l'étendue de l'influence du sucre. Les habitants de la Nouvelle-Guinée Pacifique et une douceur pure et concentrée trinent, la canne à sucre brute. Pendant des milliers d'années, ce fut la limite de l'influence du sucre. Les habitants de la Nouvelle-Guinée et des îles du Pacifique mâchaient de la canne à sucre brute pour l'énergie et le plaisir. Il n'y avait ni raffinage, ni transformation, ni commerce. Juste des gens mordant dans une tige et appréciant le jus. Elle s'est répandue lentement à travers l'Asie du Sud-Est, île par île, génération par génération, grâce aux migrations et aux premières routes commerciales. Vers 3500 avant Jésus-Christ, la canne à sucre avait atteint le sous-continent indien. Et c'est là que tout a changé. Les anciens agriculteurs indiens ne se contentaient pas de mâcher la canne, ils ont trouvé le moyen de la broyer, qu'ils appelaient « khanda », d'où vient le mot anglais « candy ». Pour la première fois dans l'histoire, le sucre pouvait être stocké et transporté. Il n'était plus lié à la tige. L'Inde avait essentiellement inventé le sucre en tant que produit. Les textes de cette période le décrivent presque avec révérence, et les médecins de tout le sous-continent ont commencé à le prescrire comme médicament pour les maux de tête, les problèmes d'estomac et propres.
5: Vers 326 avant Jésus-Christ, Alexandre le Grand envoya ses armées vers l'Est, en Inde. Ses soldats revinrent.
4: Avec des histoires d'une plante remarquable. Néarque, l'un des officiers d'Alexandre, a décrit avoir trouvé un roseau qui produit du miel sans abeilles. Les Grecs étaient stupéfaits. Ils avaient du miel, bien sûr, mais l'idée que la douceur puisse provenir d'une herbe puissant hors du sol semblait presque impossible. Et pourtant, même avec cette découverte, le sucre est resté une curiosité exotique dans le monde occidental pendant des siècles. Il était trop cher, trop difficile à transporter et trop éloigné pour avoir de l'importance dans la vie quotidienne en Grèce ou à Rome. Quand le sucre est apparu à Rome, des siècles plus tard, il était vendu en infime quantité, à des prix que seuls les citoyens les plus riches pouvaient se permettre. Les médecins romains le prescrivaient pour les maux d'estomac et les infections oculaires. Une seule livre pouvait coûter l'équivalent d'un mois de salaire d'un simple ouvrier. Le sucre n'était pas de la nourriture, c'était un médicament. Ceux qui ont véritablement libéré le potentiel du sucre étaient des marchands et des chimistes arabes. Durant l'âge d'or islamique, entre le 7e et le 3e siècle, les érudits arabes ont perfectionné le processus de raffinage du sucre. Ils ont développé des techniques pour purifier les cristaux que tout ce que l'Inde avait produit. Ils ont construit des sucreries en Perse, en Égypte et en Afrique du Nord. Ils ont planté de la canne à sucre, partout où le climat le permettait. Et ils ont commencé à commercer le sucre raffiné à travers le monde connu.
6: By the time European crusaders arrived in the Levant in 1096, sugar was already embedded in Middle Eastern cuisine and medicine. The crusaders tasted it and lost their minds. They called it the most precious product, and the knights began to bring sacks of sugar back.
4: Venise, assise au carrefour de l'Orient et de l'Occident, est devenue la porte d'entrée du sucre en Europe. Les marchands vénitiens importaient le sucre brut du Moyen-Orient, le raffinaient dans leurs propres installations et le vendit à travers le continent à des prix exorbitants. Pendant une période d'environ 200 ans, Venise a essentiellement détenu le monopole sur le sucre européen et les profits étaient colossaux. Dans l'Europe médiévale, le sucre était traité comme nous traitons l'or aujourd'hui. Les rois exposaient des sculptures de sucre lors des banquets royaux comme démonstration de richesse. les monarques anglais tenaient des inventaires détaillés du sucre, de la même manière que les gouvernements modernes suivent les réserves d'or. Lors du festin de
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8: 2 milliards de tasses par jour. Sur tous les continents, dans tous les pays, à toutes les heures. Du trader qui s'agite sur le parquet de Wall Street au fermier qui récolte des cerises de café sur les hauteurs du plateau éthiopien, la planète entière consomme la même substance. Elle est dans votre cuisine, sur votre bureau, probablement dans votre sang en ce moment. La caféine est la substance psychoactive la plus consommée de l'histoire de l'humanité. On la vend dans des gobelets en carton, on la parfume à la vanille, on la décore de lait moussé et de sirop de caramel. Les sultans ottomans ont essayé de l'interdire, le pape l'a condamné. Des rois européens l'ont déclaré illégal. Personne n'a jamais réussi à s'en débarrasser. Ce que personne ne réalise, c'est que cette petite habitude quotidienne, ce geste anodin que vous répétez chaque matin, est le produit d'une histoire de 15 siècles. Une histoire faite de vols, de guerres, d'esclavage, de révolutions et de fortunes colossales. Et tout a commencé par un accident dans les montagnes d'Éthiopie. Région de Kaffa, quelque part autour du 9e siècle. Un berger du nom de Kaldi surveille son troupeau de chèvres dans les collines verdoyantes de la Corne de l'Afrique. Un jour, il remarque que ces bêtes se comportent de façon étrange. Après avoir brouté les baies rouges d'un arbuste qu'il ne connaît pas, les chèvres se mettent à bondir dans tous les sens. Elles sautent, elles courent, elles refusent de dormir. Kaldi, intrigué, décide de goûter ces fameuses baies. Et quelques minutes plus tard, il ressent exactement la même chose. Une énergie soudaine, un esprit plus vif, une sensation qu'il n'avait jamais éprouvée. La légende raconte qu'il apporte sa découverte aux moines d'un monastère voisin. Les moines, sceptiques, jettent d'abord les baies au feu. L'arôme qui s'en dégage est tellement envoûtant qu'ils changent d'avis, récupèrent les grains brûlés dans les braises, les écrasent et les mélangent à de l'eau chaude. Cette nuit-là, pour la première fois, ils arrivent à rester éveillés pendant toute la durée de la prière nocturne. Bon, est-ce que cette histoire est vraie ? Probablement pas, du moins pas dans tous ses détails. Le récit de Kaldi et ses chèvres n'apparaît dans aucun texte avant le XVIIe siècle, et il a toutes les caractéristiques d'un mythe fondateur reconstruit après coup. Mais ce qu'on sait avec certitude, c'est que le café est bien originaire des hauts plateaux éthiopiens dans la province de Kaffa. Le mot café lui-même vient très certainement de cette région, même si certains linguistes défendent une origine arabe liée au mot kawa. Les habitants locaux des montagnes éthiopiennes consommaient les baies de différentes façons, et aucune d'entre elles ne ressemblait à ce qu'on boit aujourd'hui. Certains les mâchaient directement mélangés à de la graisse animale pour fabriquer une sorte de barre énergétique primitive, que les guerriers emportaient en campagne. D'autres les faisaient fermenter pour en tirer une boisson légèrement alcoolisée. D'autres encore préparaient une décoction à base de feuilles de caféier, pas des grains, mais des feuilles, une pratique qui existe encore dans certaines régions d'Éthiopie. Ce qui est fascinant, c'est que pendant des siècles, le café est resté un secret régional, une curiosité locale, connue uniquement dans la Corne de l'Afrique, sans que personne n'imagine qu'elle allait un jour conquérir la planète. Cette décision de garder le café confiné à l'Éthiopie allait changer avec les routes commerciales qui traversaient la mer Rouge. Les marchands arabes qui faisaient le commerce des épices et de l'encens entre l'Afrique de l'Est et la péninsule arabique finissent par découvrir ces fameuses baies. Et c'est au Yémen, de l'autre côté de la mer Rouge, que tout bascule. Au XVe siècle, les moines soufis du Yémen adoptent le café pour la même raison que les moines éthiopiens, la prière. Les longues heures de méditation et de récitation nocturne exigent une endurance que le corps humain a du mal à fournir naturellement. Le café devient leur allié. Ils l'appellent kahwa, un mot arabe qui désignait à l'origine le vin. Le parallèle n'est pas anodin. Ce nouveau breuvage procure une forme d'ivresse, mais une ivresse de lucidité plutôt que de confusion. Et contrairement au vin, il ne viole aucun interdit religieux. Du Yémen, le café se propage à une vitesse considérable à travers le monde arabe. La Mecque, Médine, Le Caire, Damas et finalement Constantinople. Partout où il arrive, il provoque le même phénomène. Des établissements dédiés à sa consommation commencent à ouvrir leurs portes. On les appelle les cafés canés, littéralement les maisons du café. Imaginez un instant ces lieux dans les ruelles animées du Caire au XVIe siècle. Des hommes assis sur des coussins, une tasse fumante à la main, qui discutent de politique, de poésie, de commerce et de religion. Des joueurs d'échecs s'affrontent dans un coin. Des conteurs récitent des passages de poésie persane. Des marchands négocient des contrats de vente d'épices et de soueries. Ces cafés deviennent le réseau social de l'époque, le lieu où l'information circule, où les rumeurs naissent, où les opinions se forment. Le café ne se contente pas de réveiller les corps. Il réveille les esprits. Et ça, les autorités le remarquent très vite. En 1511, le gouverneur de la Mecque, un homme nommé Khair Beg, décide d'interdire le café. Son raisonnement est simple. Ces lieux de rassemblement où les gens discutent librement représentent une menace pour l'ordre établi. Des gens éveillés, alertes, qui échangent des idées, c'est dangereux pour quiconque cherche à contrôler une population. Il ordonne la fermeture de tous les cafés de la ville. La réaction est immédiate. Les habitants se révoltent. L'interdiction ne dure que quelques semaines avant que le sultan du Caire intervienne pour l'annuler. Ce qui en dit long sur le pouvoir que cette boisson avait déjà acquis. On pouvait défier un gouverneur pour une tasse de café. Je veux dire, réfléchissez à ça une seconde. Mais Khair Beg n'était pas le dernier à tenter le coup. Le sultan ottoman Mourad IV, au XVIIe siècle, va beaucoup plus loin. Il décrète que quiconque est surpris en train de boire du café sera battu. En cas de récidive, la punition est la noyade. Les témoignages de l'époque décrivent des soldats qui patrouillent dans les rues d'Istanbul, à la recherche de l'odeur de café torréfié. Résultat, les gens continuent à en boire. En cachette, dans leurs maisons, dans des arrière-cours, partout où les soldats ne regardent pas. Le café avait gagné. Et voilà le détail que tout le monde rate quand on parle de l'histoire du café. Chaque tentative d'interdiction n'a fait que renforcer son attrait. Plus on essayait de le supprimer, plus les gens le voulaient. Le café était devenu un besoin, pas un luxe. Les travailleurs du port d'Istanbul en buvaient pour tenir pendant les longues nuits de déchargement. Les étudiants des madrasas du Caire en consommaient pour mémoriser le Coran. Les soldats ottomans en emportaient lors des campagnes militaires. La caféine s'était infiltrée dans tous les niveaux de la société, et il était trop tard pour l'en extraire. Cette dynamique va se répéter exactement de la même manière quand le café atteint les côtes européennes. L'Europe entend parler du café pour la première fois à travers les récits des voyageurs et des marchands vénitiens qui commercent avec l'Empire ottoman. Venise, avec son port qui donne sur la Méditerranée orientale, est la porte d'entrée naturelle. Les premiers sacs de grains de café arrivent au port de Venise au début du XVIIe siècle. Et immédiatement, une polémique éclate. Le clergé catholique regarde cette boisson sombre venue du monde musulman avec une profonde méfiance. Certains prêtres la qualifient ouvertement de « invention amère de Satan ». Leur argument est que puisque les musulmans n'ont pas accès au vin de communion, le diable leur a offert cette boisson noire en compensation. Le débat devient tellement virulent qu'on demande au pape Clément VIII en personne de trancher. Clément VIII accepte de goûter le café avant de rendre son verdict. Il porte la tasse à ses lèvres, boit une gorgée, puis une deuxième. Et selon la légende, il déclare que cette boisson est tellement délicieuse qu'il serait dommage de la laisser aux seuls infidèles. Il la baptise officiellement. Oui, le pape a littéralement baptisé le café. Et non, je n'invente pas. À partir de là, le café se répand dans toute l'Europe à une vitesse folle. Le premier café public européen ouvre à Venise en 1645. Londres suit en 1652. Paris en 1672. Et chacune de ces villes développe sa propre culture du café. À Londres, les cafés deviennent des centres d'affaires. On les surnomme les « Penny University ». Parce que pour le prix d'une tasse à un penny, n'importe qui peut s'asseoir et écouter des conversations entre marchands, scientifiques et intellectuels. Le Lloyd's de Londres, la plus grande compagnie d'assurance au monde, est né dans le café tenu par Edward Lloyd dans Tower Street. Les courtiers maritimes venaient y négocier des polices d'assurance entre deux tasses. La Bourse de Londres a commencé ses opérations dans le Jonathan's Coffee House, dans le quartier de la City. Isaac Newton fréquentait le Grecian Coffee House à Devrecourt. Robert Hooke, son rival scientifique, y passait tellement de temps que ses amis savaient qu'il le trouverait là avant de le chercher chez lui. Le café était devenu le carburant de la révolution scientifique anglaise. Mais tout le monde n'était pas ravi. En 1674, un groupe de femmes londoniennes publie une pétition contre le café, se plaignant que leurs maris passent leur journée dans ces établissements au lieu de rentrer à la maison. Le roi Charles II tente même...
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10: Plus de 12 millions d'êtres humains ont été déportés à travers l'Atlantique entre le XVIe siècle et le XIXe siècle. Ce phénomène, vous le connaissez bien, parce que vous l'avez appris à l'école. On en a même fait des films, des séries, des livres, et c'est un drame terrible qu'on appelle la traite atlantique. Mais ce qu'on sait moins, c'est qu'au même moment, et même bien avant, une autre traite massive a existé. Une traite qui a duré plus de 12 siècles. Une traite qui a concerné des millions d'hommes, de femmes et d'enfants. Une traite qui reliait l'Afrique subsaharienne au nord de l'Afrique, au Proche-Orient et à d'autres régions des mondes musulmans. C'est ce qu'on appelle souvent la traite dite islamique. Et aujourd'hui, je vais vous raconter son histoire parce que vous êtes très nombreux à m'avoir demandé d'aborder le sujet. Et si, dès le départ de cet épisode, j'évoque la traite atlantique, c'est parce que quand on parle de la traite islamique, c'est toujours pour la comparer ou l'opposer à la traite atlantique. Alors, est-ce qu'on peut vraiment comparer ? On va rentrer au fond de ce sujet vraiment pas joyeux pour tenter d'y voir plus clair. Si comparaison il y a, c'est qu'évidemment, dans ces deux épisodes dramatiques de l'histoire, il y a des points communs. Dans les deux cas, il s'agit de la capture, de l'asservissement et de la déportation violente de millions d'hommes, de femmes et d'enfants, souvent originaires des mêmes régions d'Afrique de l'Ouest. Ensuite, ces populations ont été déplacées à travers des espaces immenses, dans des conditions extrêmement brutales. D'un côté, à travers un océan de sable, le Sahara, entre le 8e et le 19e siècle. Des esclaves, enchaînés les uns aux autres, de jour comme de nuit, étaient forcés à marcher, convoyés de force, dans les larmes et les cris, et sous les fouets des caravaniers. De l'autre, à travers l'océan Atlantique, entre le début du XVIe siècle et le XIXe siècle, dans ce qui a été appelé le passage du milieu, le passage de l'Atlantique. Des êtres humains serrés par centaines, assis ou couchés, dénudés sur des navires qui étaient de véritables prisons flottantes. Les femmes et les enfants étaient séparés des hommes qui étaient enfermés deux par deux. Quand le climat le permettait, ces humains marchandises pouvaient sortir sur le pont supérieur des navires qui les transportaient pour vérifier leur fer et leur asperger leur corps d'eau de mer. Toutes les deux semaines, leurs têtes étaient rasées et leurs ongles coupés. Les révoltes étaient fréquentes et on compte en moyenne une révolte sur 10 expéditions pour les traites britanniques et françaises. Et ce qui est assez étonnant et qui nous permet d'en savoir plus sur ces deux traites, c'est le parcours de vie de certains de ces hommes ou de ces femmes qui ont pu circuler entre les mondes musulmans et les mondes atlantiques par différents chemins. On connaît par exemple l'incroyable trajectoire de Nicolas Saïd de l'Afrique vers l'Asie, puis de l'Europe vers les Amériques au cours du XIXe siècle. Né vers 1636 dans l'état musulman du Bornou, près du lac Tchad, sous le nom musulman de Muhammad Ali ibn Saïd, il est capturé en compagnie d'amis par d'autres musulmans. Le jeune Muhammad est alors âgé de 15 ans. Avec ses compagnons d'infortune, ils doivent traverser le Sahara par la région du Fezzan, le sud de l'actuelle Libye. Il fait une halte à Tripoli, puis pendant plusieurs années, il voyage à travers le Proche-Orient. À partir de Constantinople, il passe sous l'autorité d'un prince russe qui l'amène avec lui à Saint-Pétersbourg, le convertit au christianisme et lui donne son prénom de Nicolas. Après avoir été affranchi, il projette de revenir en Afrique par la Sierra Leone que les Britanniques avaient établie en 1808 pour accueillir des Africains revenus d'esclavage et de déportation. Nicolas Saïd prend finalement un autre chemin et traverse en homme libre l'Atlantique pour se rendre aux États-Unis au temps de la guerre civile. Entre 1863 et 1865, il s'engage dans l'armée de l'Union, l'armée du Nord, contre les sécessionnistes esclavagistes. Là, je crois que si on faisait un film, hein, tout le monde penserait que ça serait tiré par les cheveux. Et pourtant, ça s'est réellement passé. Hein. C'est une histoire qui est absolument folle. Et ça nous éclaire pas mal sur les relations entre l'Afrique, l'Europe et les Amériques. Ces points communs et ces connexions entre les deux traites ont amené les historiens à vouloir comparer les deux. Surtout pour avoir une idée de l'ampleur de ces routes de l'esclavage et du nombre d'êtres humains qui ont été asservis dans ces différentes régions. À partir d'archives très différentes pour chacun des systèmes de traite, deux historiens, Ralph Austin puis Olivier Pétré-Grenouillot, ont proposé des estimations. Selon eux, 17 millions de personnes ont été victimes des traites orientales, du Sahara jusqu'à la mer Rouge, en passant par la côte est de l'Afrique. Et plus de 12 millions d'esclaves ont été victimes de la traite atlantique. En voyant ces estimations, et sans chercher à classer laquelle remporte la palme de l'horreur, on pourrait donc se demander pourquoi la traite islamique serait moins connue que la traite atlantique. Et là, vraiment, on arrive aux limites de l'exercice de la comparaison. Déjà, il faut comparer ce qui est comparable. Et là, on parle de deux périodes qui n'ont absolument pas la même durée. D'un côté, la traite islamique recouvre de 12 à 13 siècles, donc des débuts de l'islamisation de l'Afrique du Nord et de l'Ouest, jusqu'aux années 1920. De l'autre, tout se passe en moins de 4 siècles pour la traite atlantique. Mathématiquement, ça veut dire que le phénomène est beaucoup, beaucoup plus intensif pour les traites atlantiques que pour les traites islamiques. Ensuite, et c'est un point très important, on ne dispose pas des mêmes archives et des mêmes sources pour chacun de ces systèmes de trafic humain. Pour les traites atlantiques, les historiens ont dénombré un total approximatif de 35 000 expéditions entre 1514 et 1866, pour lesquelles ils ont trouvé dans des registres le nombre d'esclaves embarqués, les équipages, les routes empruntées à travers l'Atlantique. Bref, c'est une mine d'or d'informations qui permet d'avoir un éclairage très net sur ce qui s'est déroulé. Pour les traites vers les mondes musulmans, malheureusement, ce n'est pas aussi limpide. Les négociants d'esclaves et caravaniers qui traversaient le Sahara ont certainement tenu des comptes, mais il ne reste que très peu de traces de ces archives, sauf pour des périodes plus proches de nous, pour le 19e siècle, donc pour la fin de ces traites humaines. Alors, vous allez me dire, d'accord, mais les deux historiens qu'on a cités là, ils se sont appuyés sur quoi pour évaluer le nombre de victimes? Ils les ont pas inventés. L'historien canadien, Ralph Austin, a abouti à l'estimation de 17 millions de victimes de la traite islamique. Mais pour obtenir ce chiffre, il ne s'est pas beaucoup appuyé sur ses comptes de trafiquants ou sur des papiers des administrations islamiques locales qui étaient alors rédigés en plusieurs langues ouest-africaines et notamment en langue arabe. Et ça pour une bonne raison, hein, on n'en a pas vraiment avant le 19e siècle. Sa source principale d'information, ce sont donc des écrits européens plus ou moins fiables, comme des récits de voyageurs européens qui ont pu visiter ces régions mais qui n'en connaissaient pas bien les sociétés, ou alors des rapports de diplomates européens en poste dans le nord de l'Afrique ou au Moyen-Orient. Or, ces rapports diplomatiques sur le nombre d'hommes et de femmes asservis et trafiqués dans ces régions ne deviennent plus précis qu'au cours du 19e siècle, quand ces Européens, et surtout les Britanniques, s'engagent pour l'abolition de l'esclavage dans ces régions. En d'autres termes, le nombre d'êtres humains asservis et déportés pour les traites islamiques, clairement, il est très incertain et ce même historien, Ralph Austin, il avoue lui-même que ces chiffres sont sujets à une marge d'erreur d'au moins 25%. Et dans ce type d'approche statistique, c'est absolument énorme. Si on analyse de façon très froide et d'un point de vue comptable tout ça, et si on applique cette marge d'erreur de 25%, eh bien, ça veut dire que les traites dites orientales auraient fait entre 12,75 millions et 17 millions de victimes. Soit, au minimum, pour un temps pourtant beaucoup plus long, presque autant que la traite atlantique, dont le nombre de victimes est estimé à plus de 12 millions et demi d'hommes et de femmes en 4 siècles. J'aimerais vraiment vous préciser ici que ce type d'approche, ça laisse quand même à l'arrière-plan les souffrances des esclaves qui sont victimes de chacune de ces traites. Encore une fois, on n'est pas dans une course. Et c'est ça que je trouve assez dérangeant dans le fait de comparer. Après, c'est aussi un exercice qui est très utile pour soulever des questions et s'interroger. Et c'est précisément ce qu'on fait aujourd'hui. Un autre historien très important de l'esclavage, c'est Paul Lovejoy. Et lui, il nous a bien averti que la période...
11: L'Allemagne envahit la Pologne. Dès les premières heures, les frontières polonaises sont balayées par des divisions blindées flambant neuves. Des colonnes de chars déferlent, appuyées par l'artillerie motorisée et précédées par une aviation qui domine totalement le ciel. En quelques jours, les routes sont saturées de véhicules militaires, les villes bombardées et l'armée polonaise, pourtant nombreuse, est totalement dépassée. Ce n'est pas une guerre classique, c'est une guerre éclair, une guerre mécanisée. Une combinaison de vitesse, de puissance de feu et de coordination que personne n'avait anticipé. Et le monde entier observe avec stupeur. Mais la question qui est sur toutes les lèvres est, comment est-ce possible ? Comment ce pays, écrasé par le traité de Versailles, étranglé par les réparations, ruiné et sanctionné, a-t-il pu reconstituer une machine militaire aussi moderne, aussi redoutable, en si peu de temps ? La réponse, elle, ne se trouve pas dans les usines ou dans les états-majors. Elle commence avec quelque chose de bien plus discret. Un simple bout de papier. On l'a appelé le bon méfo. C'est grâce à eux que l'économie allemande s'est redressée à une vitesse sidérante. Un miracle en apparence, mais en réalité, une pyramide fragile. Capable de faire de l'Allemagne en 6 ans un colosse, mais au pied d'argile. Une pyramide qui allait condamner l'Allemagne à aller toujours plus loin, toujours plus vite, et qui les condamnera aussi à déclarer une guerre perdue d'avance. Bon, en écrivant la vidéo, je me suis rendu compte assez rapidement que pour comprendre l'ampleur que prendra ce petit bout de papier, il faut d'abord comprendre la situation catastrophique dans laquelle était l'Allemagne au sortir de la Première Guerre mondiale. À première vue, on pourrait se dire que ça allait à peu près, étant donné que c'est l'une des seules puissances majeures de son camp qui finit pas complètement démantelée. Et surtout que son territoire et son cœur industriel est resté totalement intact, étant donné que quasiment aucun combat n'a eu lieu sur le sol allemand durant la guerre. Sauf que pas du tout. Déjà, la fin de la guerre amène aussi énormément d'instabilité politique. Mais surtout, elle amène le traité de Versailles, qui, mérité ou non, va imposer à l'Allemagne de rembourser énormément d'argent aux vainqueurs de la guerre. Ce qui, sur une économie déjà à bout de souffle à la fin de la guerre, va pas avoir de super effets. Bref, début 1923, la nouvelle République allemande n'a plus de quoi payer. Alors, la Belgique et la France vont occuper cette toute petite partie de l'Allemagne qui s'appelle la Ruhr, et qui est le cœur industriel et minier de l'Allemagne. Tout ça, vous vous en doutez, pour être payé. Et le gouvernement allemand va répondre d'une façon un peu paradoxale. Il va encourager à la grève. Pourquoi ? Parce qu'il veut protester contre l'occupation. Mais une grève générale, ça veut dire usine à l'arrêt, et aussi salaire à verser. Et qui va payer ses travailleurs lorsque les recettes fiscales s'effondrent ? L'État. Et comment l'État paie ? Il imprime de la monnaie. Beaucoup de monnaie. Trop de monnaie. On entre alors dans le cercle vicieux de l'hyperinflation, qui terrorise d'ailleurs les Allemands encore aujourd'hui. On imprime de la monnaie en continu, jusqu'à ce qu'il faille un porte-monnaie rempli pour s'acheter une baguette, puis une valise, puis une brouette, et qu'au final, ce soit plus rentable d'en faire du papier peint ou de jouer avec que de l'utiliser pour acheter des choses. Bon, heureusement, à partir de fin 1924, début 1925, ça commence à aller un peu mieux. Les Américains font un prêt massif, pas mal de réformes sont faites, et les paiements des réparations de guerre liés au traité de Versailles sont rééchelonnés. L'économie allemande repart plutôt bien, la monnaie est stabilisée et le chômage diminue. Et une période surnommée les années d'or commence. Une période de relative prospérité, que ce soit économiquement ou culturellement, et pas qu'en Allemagne d'ailleurs, aux États-Unis ou en France aussi. Mais une période qui ne va pas durer très longtemps, parce que le 24 octobre 1929 a lieu le jeudi noir. Ce qui est, sans trop rentrer dans les détails, un krach boursier qui part des États-Unis et qui va petit à petit se transmettre aux autres pays du monde. Ce qui va mettre l'économie des États-Unis un peu à genoux et entraîner dans son sillage toutes celles qui en sont dépendantes. Et vous savez qui en était particulièrement dépendant ? Oui, les Allemands, qui étaient sortis de leur propre crise 4 ans plus tôt, grâce justement aux prêts américains. Suite à ça, le crédit starie, les usines ralentissent, les faillites se multiplient, le chômage explose. En 1932, on compte environ 6 à 7 millions de chômeurs, 6 à 7 millions de personnes sans travail, dans un pays qui, seulement quelques années plus tôt, pensait enfin être parti. La conséquence politique est directe. Quand le quotidien devient incertain, les électeurs cherchent des réponses simples et des réponses fortes, les partis extrémistes prospèrent comme d'habitude sur la colère et la peur. Et le fameux parti national-socialiste gagne du terrain à mesure que la crise s'enfonce. Il voit en quelques années ses résultats littéralement exploser. Et en 1933, cette escalade politique débouche sur la nomination d'un chancelier qui, lui, promet le travail, l'ordre
12: et surtout la revanche.
11: Ces trois promesses, elles ont vraiment porté Hitler au pouvoir et l'ont même aidé à s'y maintenir. Et celle qui est la plus importante des trois, c'est celle du travail.
12: À son arrivée, l'Allemagne était à genoux. 6 à 7 millions de chômeurs, 6 à 7 millions de personnes qui veulent un salaire tout de suite, pas des discours.
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1: Bonsoir à tous, ça fait du bien de vous retrouver. Je vous donne rendez-vous le 12 septembre 1974. Nous sommes dans un pays aussi mystérieux qu'enchanteur, l'Éthiopie. L'Éthiopie, c'est pas un pays dont on parle beaucoup. Mais en 1974, l'histoire de cette nation va basculer. Lui, Haïlé Sélassié Ier, empereur d'Éthiopie, est arrêté par l'armée. Haïlé Sélassié, c'est pas un monarque comme les autres. Il est considéré comme un descendant du roi Salomon. Il est vénéré comme un dieu vivant par le mouvement Rastafari.
2: That Haïlé Sélassié is the king of kings and lord of lords, coming straight through the lineage of King Solomon and King David.
1: Mais voilà, en 1974, son règne se termine brutalement. Un an plus tard, Sélassié va trouver la mort dans de troubles circonstances. Alors, quel est le récit de ce flamboyant roi d'Éthiopie? Pourquoi était-il considéré comme une divinité? Et pourquoi la fin de son règne fut si sanglante? Pour comprendre sa chute, il faut revenir au début. Et ça tombe bien parce que j'ai préparé un récit rien que pour vous. Ouais, ce soir, je vais vous raconter la tragique histoire du dernier empereur d'Éthiopie. Pour commencer notre récit, j'aimerais vous emmener en 1930. Où est-ce qu'on atterrit aujourd'hui? Vous l'avez compris, en Éthiopie. Plaçons le décor, l'Éthiopie c'est quoi au juste? Le pays se trouve dans la corne de l'Afrique, à l'est du continent. L'Éthiopie est accrochée au haut plateau africain, culminant parfois à plus de 2000 mètres d'altitude. À l'est, les plaines s'ouvrent vers la Somalie. Au nord, les montagnes tutoient l'Érythrée. À l'ouest, les terres descendent vers le Soudan. Au sud, les savanes s'étendent vers le Kenya. Mais l'Éthiopie, ce n'est pas seulement une géographie. C'est aussi et surtout une histoire hors norme. Et ouais, il s'agit de l'un des rares états africains à revendiquer une continuité politique millénaire. Des royaumes antiques comme celui d'Aksum dominaient déjà les routes commerciales de la mer Rouge il y a près de 2000 ans. Christianisée au 4e siècle, l'Éthiopie devient l'un des plus anciens royaumes chrétiens au monde. À vrai dire, après l'Arménie, c'est même la deuxième plus ancienne nation chrétienne de l'histoire. Au fil des siècles, le pays résiste aux invasions. Il traverse des guerres dynastiques, affronte des puissances musulmanes voisines. Et puis, évidemment, les ambitions coloniales européennes. Peut-être, mais contrairement au reste de l'Afrique, les Européens ne parviendront jamais à mettre l'Éthiopie à genoux. En 1896, le pays inflige une défaite historique à l'Italie, lors de la bataille d'Adoua. Cet événement a fait de l'Éthiopie un symbole mondial de la résistance africaine. D'ailleurs, jusqu'à aujourd'hui, beaucoup de pays africains ont adopté les couleurs vertes, rouges et jaunes de l'Éthiopie. Oups, petit entracte. Parfait pour boire une gorgée d'eau. Ouais, mais surtout pour vous présenter notre nouveau partenaire. Et attention, j'ai du lourd pour vous ce soir. Si vous regardez cette vidéo, c'est que vous êtes passionné par l'histoire, on est d'accord? Bah, ça tombe bien parce qu'en fait, moi aussi. YouTube, c'est vraiment génial. Mais tourner des vraies feuilles de papier, avec des récits passionnants, des cartes, des infographies, bah, c'est quand même un vrai plaisir, non? Aujourd'hui, je suis fier de vous présenter Histoire et Civilisation. 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Ce qui est vraiment génial avec eux, c'est qu'ils couvrent des sujets et des époques vraiment très différentes. 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À l'aube des années 30, lorsque nous arrivons dans notre récit, l'Éthiopie est un empire indépendant, ancien, fier. Ouais, mais aussi très fragile. En fait, le pays est comme coincé, entre tradition impériale et pression du monde moderne. Alors, la première question à se poser. Mais qui est donc à la tête de l'Éthiopie? Eh bien, un empereur. Ou plutôt, devrais-je dire, une impératrice. À partir de 1916, le pays est sous la coupe de Zewuditu, impératrice d'Éthiopie. La reine descend de la dynastie.
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5: Ouvrier les moyens une journée entière de salaire. En 1900, les ouvriers d'usine en mettaient dans leur thé 3 fois par jour. Tion. Ce passage du statut de produit de luxe à celui de produit de base a changé le monde plus que presque n'importe quelle autre matière première dans l'histoire. Sur l'île de la Nouvelle-Guinée, au fond du Pacifique Sud, les peuples indigènes ont découvert quelque chose qui poussait à l'état sauvage dans l'air. Ils l'ont arraché du sol, ont mordu dedans et ont goûté quelque chose qu'aucun humain n'avait jamais goûté auparavant sous cette forme. Pendant des milliers d'années, c'était là toute l'étendue de l'influence du sucre. Les habitants de la Nouvelle-Guinée Pacifique aient une douceur pure et concentrée trinne, la canne à sucre brut. Pendant des milliers d'années, ce fut la limite de l'influence du sucre. Les habitants de la Nouvelle-Guinée et des îles du Pacifique mâchaient de la canne à sucre brut pour l'énergie et le plaisir. Il n'y avait ni raffinage, ni transformation, ni commerce. Juste des gens mordant dans une tige et appréciant le jus. Elle s'est répandue lentement à travers l'Asie du Sud-Est. Île par île, génération par génération, grâce aux migrations et aux premières routes commerciales. Vers 3500 avant Jésus-Christ, la canne à sucre avait atteint le sous-continent indien. Et c'est là que tout a changé. Les anciens agriculteurs indiens ne se contentaient pas de mâcher la canne, ils ont trouvé le moyen de la broyer, qu'ils appelaient « handa », d'où vient le mot anglais « candy ». Pour la première fois dans l'histoire, le sucre pouvait être stocké et transporté. Il n'était plus lié à la tige. L'Inde avait essentiellement inventé le sucre en tant que produit. Les textes de cette période le décrivent presque avec révérence, et les médecins de tout le sous-continent ont commencé à le prescrire comme médicament pour les maux de tête, les problèmes d'estomac et
6: Vers 326 avant Jésus-Christ, Alexandre le Grand envoya ses armées vers l'Est, en Inde. Ses soldats revinrent.
5: Avec des histoires d'une plante remarquable. Néarque, l'un des officiers d'Alexandre, a décrit avoir trouvé un roseau qui produit du miel sans abeilles. Les Grecs étaient stupéfaits. Ils avaient du miel, bien sûr, mais l'idée que la douceur puisse provenir d'une herbe puissant hors du sol semblait presque impossible. Et pourtant, même avec cette découverte, le sucre est resté une curiosité exotique dans le monde occidental pendant des siècles. Il était trop cher, trop difficile à transporter. Et trop éloigné pour avoir de l'importance dans la vie quotidienne en Grèce ou à Rome. Quand le sucre est apparu à Rome, des siècles plus tard, il était vendu en infime quantité, à des prix que seuls les citoyens les plus riches pouvaient se permettre. Les médecins romains le prescrivaient pour les maux d'estomac et les infections oculaires. Une seule livre pouvait coûter l'équivalent d'un mois de salaire d'un simple ouvrier. Le sucre n'était pas de la nourriture, c'était un médicament. Ceux qui ont véritablement libéré le potentiel du sucre étaient des marchands et des chimistes arabes. Durant l'âge d'or islamique, entre le 7e et le 3e siècle, les érudits arabes ont perfectionné le processus de raffinage du sucre. Ils ont développé des techniques pour purifier les cristaux que tout ce que l'Inde avait produit. Ils ont construit des sucreries en Perse, en Égypte et en Afrique du Nord. Sucre, partout où le climat le permettait. Et ils ont commencé à commercer le sucre raffiné à travers le monde connu.
7: By the time European crusaders arrived in the Levant in 1096, sugar was already embedded in Middle Eastern cuisine and medicine. The crusaders tasted it and lost their minds. They called it the most precious product, and the knights began to bring sacks of sugar back.
5: Venise, assise au carrefour de l'Orient et de l'Occident, est devenue la porte d'entrée du sucre en Europe. Les marchands vénitiens importaient le sucre brut du Moyen-Orient, le raffinaient dans leurs propres installations et le vendit à travers le continent à des prix exorbitants. Pendant une période d'environ 200 ans, Venise a essentiellement détenu le monopole sur le sucre européen et les profits étaient colossaux. Dans l'Europe médiévale, le sucre était traité comme nous traitons l'or aujourd'hui. Les rois exposaient des sculptures de sucre lors des banquets royaux comme démonstration de richesse. Les monarques anglais tenaient des inventaires détaillés du sucre, de la même manière que les gouvernements modernes suivent les réserves d'or. Lors du festin de mariage d'Henri III en 1236, la maison royale a acheté plus de 300 livres de sucre pour une seule célébration, une somme valant plus que le revenu annuel d'un chevalier. Les apothicaires le gardaient sous clé derrière leur comptoir, aux côtés de l'opium et des épices rares. Il était prescrit pour tout, de la toux à la dépression.
3: Si vous pouviez vous offrir du sucre, vous
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9: Deux milliards de tasses par jour. Sur tous les continents, dans tous les pays, à toutes les heures. Du trader qui s'agite sur le parquet de Wall Street au fermier qui récolte des cerises de café sur les hauteurs du plateau éthiopien, la planète entière consomme la même substance. Elle est dans votre cuisine, sur votre bureau, probablement dans votre sang en ce moment. La caféine est la substance psychoactive la plus consommée de l'histoire de l'humanité. On la vend dans des gobelets en carton, on la parfume à la vanille, on la décore de lait moussé et de sirop de caramel. Les sultans ottomans ont essayé de l'interdire. Le pape l'a condamné. Des rois européens l'ont déclaré illégal. Personne n'a jamais réussi à s'en débarrasser. Ce que personne ne réalise, c'est que cette petite habitude quotidienne, ce geste anodin que vous répétez chaque matin, est le produit d'une histoire de 15 siècles. Une histoire faite de vols, de guerres, d'esclavage, de révolutions et de fortunes colossales. Et tout a commencé par un accident dans les montagnes d'Éthiopie. Région de Kaffa, quelque part autour du 9e siècle. Un berger du nom de Kaldi surveille son troupeau de chèvres dans les collines verdoyantes de la Corne de l'Afrique. Un jour, il remarque que ces bêtes se comportent de façon étrange. Après avoir brouté les baies rouges d'un arbuste qu'il ne connaît pas, les chèvres se mettent à bondir dans tous les sens. Elles sautent, elles courent, elles refusent de dormir. Kaldi, intrigué, décide de goûter ces fameuses baies. Et quelques minutes plus tard, il ressent exactement la même chose. Une énergie soudaine, un esprit plus vif, une sensation qu'il n'avait jamais éprouvée. La légende raconte qu'il apporte sa découverte aux moines d'un monastère voisin. Les moines, sceptiques, jettent d'abord les baies au feu. L'arôme qui s'en dégage est tellement envoûtant qu'ils changent d'avis, récupèrent les grains brûlés dans les braises, les écrasent et les mélangent à de l'eau chaude. Cette nuit-là, pour la première fois, ils arrivent à rester éveillés pendant toute la durée de la prière nocturne. Bon, est-ce que cette histoire est vraie? Probablement pas, du moins pas dans tous ses détails. Le récit de Kaldi et ses chèvres n'apparaît dans aucun texte avant le XVIIe siècle, et il a toutes les caractéristiques d'un mythe fondateur reconstruit après coup. Mais ce qu'on sait avec certitude, c'est que le café est bien originaire des hauts plateaux éthiopiens dans la province de Kaffa. Le mot café lui-même vient très certainement de cette région, même si certains linguistes défendent une origine arabe liée au mot kawa. Les habitants locaux des montagnes éthiopiennes consommaient les baies de différentes façons, et aucune d'entre elles ne ressemblait à ce qu'on boit aujourd'hui. Certains les mâchaient directement mélangées à de la graisse animale pour fabriquer une sorte de barre énergétique primitive, que les guerriers emportaient en campagne. D'autres les faisaient fermenter pour en tirer une boisson légèrement alcoolisée. D'autres encore préparaient une décoction à base de feuilles de caféier, pas des grains, mais des feuilles, une pratique qui existe encore dans certaines régions d'Éthiopie. Ce qui est fascinant, c'est que pendant des siècles, le café est resté un secret régional, une curiosité locale, connue uniquement dans la Corne de l'Afrique, sans que personne n'imagine qu'elle allait un jour conquérir la planète. Cette décision de garder le café confiné à l'Éthiopie allait changer avec les routes commerciales qui traversaient la mer Rouge. Les marchands arabes qui faisaient le commerce des épices et de l'encens entre l'Afrique de l'Est et la péninsule arabique finissent par découvrir ces fameuses baies. Et c'est au Yémen, de l'autre côté de la mer Rouge, que tout bascule. Au XVe siècle, les moines soufis du Yémen adoptent le café pour la même raison que les moines éthiopiens, la prière. Les longues heures de méditation et de récitation nocturne exigent une endurance que le corps humain a du mal à fournir naturellement. Le café devient leur allié. Ils l'appellent kahwa, un mot arabe qui désignait à l'origine le vin. Le parallèle n'est pas anodin. Ce nouveau breuvage procure une forme d'ivresse, mais une ivresse de lucidité plutôt que de confusion. Et contrairement au vin, il ne viole aucun interdit religieux. Du Yémen, le café se propage à une vitesse considérable à travers le monde arabe. La Mecque, Médine, le Caire, Damas et finalement Constantinople.
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0: Ce phénomène, vous le connaissez bien, parce que vous l'avez appris à l'école. On en a même fait des films, des séries, des livres, et c'est un drame terrible qu'on appelle la traite atlantique. Mais ce qu'on sait moins, c'est qu'au même moment, et même bien avant, une autre traite massive a existé. Une traite qui a duré plus de 12 siècles. Une traite qui a concerné des millions d'hommes, de femmes et d'enfants. Une traite qui reliait l'Afrique subsaharienne au nord de l'Afrique, au Proche-Orient et à d'autres régions des mondes musulmans. C'est ce qu'on appelle souvent la traite dite islamique. Et aujourd'hui, je vais vous raconter son histoire parce que vous êtes très nombreux à m'avoir demandé d'aborder le sujet. Et si, dès le départ de cet épisode, j'évoque la traite atlantique, c'est parce que quand on parle de la traite islamique, c'est toujours pour la comparer ou l'opposer à la traite atlantique. Alors, est-ce qu'on peut vraiment comparer ? On va rentrer au fond de ce sujet vraiment pas joyeux pour tenter d'y voir plus clair. Si comparaison il y a, c'est qu'évidemment, dans ces deux épisodes dramatiques de l'histoire, il y a des points communs. Dans les deux cas, il s'agit de la capture, de l'asservissement et de la déportation violente de millions d'hommes, de femmes et d'enfants, souvent originaires des mêmes régions d'Afrique de l'Ouest. Ensuite, ces populations ont été déplacées à travers des espaces immenses, dans des conditions extrêmement brutales. D'un côté, à travers un océan de sable, le Sahara, entre le 8e et le 19e siècle. Des esclaves, enchaînés les uns aux autres, de jour comme de nuit, étaient forcés à marcher, convoyés de force, dans les larmes et les cris, et sous les fouets des caravaniers. De l'autre, à travers l'océan Atlantique, entre le début du 16e siècle et le 19e siècle, dans ce qui a été appelé le passage du milieu, le passage de l'Atlantique. Des êtres humains serrés par centaines, assis ou couchés, dénudés sur des navires qui étaient de véritables prisons flottantes. Les femmes et les enfants étaient séparés des hommes qui étaient enfermés deux par deux. Quand le climat le permettait, ces humains marchandises pouvaient sortir sur le pont supérieur des navires qui les transportaient pour vérifier leur fer et leur asperger leur corps d'eau de mer. Toutes les deux semaines, leurs têtes étaient rasées et leurs ongles coupés. Les révoltes étaient fréquentes et on compte en moyenne une révolte sur 10 expéditions pour les traites britanniques et françaises. Et ce qui est assez étonnant et qui nous permet d'en savoir plus sur ces deux traites, c'est le parcours de vie de certains de ces hommes ou de ces femmes qui ont pu circuler entre les mondes musulmans et les mondes atlantiques par différents chemins. On connaît par exemple l'incroyable trajectoire de Nicolas Saïd de l'Afrique vers l'Asie, puis de l'Europe vers l'Amérique.
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2: Septembre 1939, l'Allemagne envahit la Pologne. Dès les premières heures, les frontières polonaises sont balayées par des divisions blindées flambant neuves. Des colonnes de chars déferlent, appuyées par l'artillerie motorisée et précédées par une aviation qui domine totalement le ciel. En quelques jours, les routes sont saturées de véhicules militaires, les villes bombardées et l'armée polonaise, pourtant nombreuse, est totalement dépassée. Ce n'est pas une guerre classique, c'est une guerre éclair, une guerre mécanisée. Une combinaison de vitesse, de puissance de feu et de coordination que personne n'avait anticipé. Et le monde entier observe avec stupeur. Mais la question qui est sur toutes les lèvres est, comment est-ce possible ? Comment ce pays, écrasé par le traité de Versailles, étranglé par les réparations, ruiné et sanctionné, a-t-il pu reconstituer une machine militaire aussi moderne, aussi redoutable, en si peu de temps ? La réponse, elle, ne se trouve pas dans les usines ou dans les états-majors. Elle commence avec quelque chose de bien plus discret. Un simple bout de papier. On l'a appelé le bon méfo. C'est grâce à eux que l'économie allemande s'est redressée à une vitesse sidérante. Un miracle en apparence, mais en réalité, une pyramide fragile. capable de faire de l'Allemagne en 16 ans un colosse, mais au pied d'argent.

0: pyramide qui allait condamner l'Allemagne à aller toujours plus loin, toujours plus vite, et qui les condamnera aussi à déclarer une guerre perdue d'avance. Bon, en écrivant la vidéo, je me suis rendu compte assez rapidement que pour comprendre l'ampleur que prendra ce petit bout de papier, il faut d'abord comprendre la situation catastrophique dans laquelle était l'Allemagne au sortir de la Première Guerre mondiale. À première vue, on pourrait se dire que ça allait à peu près, étant donné que c'est l'une des seules puissances majeures de son camp qui finit pas complètement démantelée. Et surtout que son territoire et son cœur industriel est resté totalement intact, étant donné que quasiment aucun combat n'a eu lieu sur le sol allemand durant la guerre. Sauf que pas du tout. Déjà, la fin de la guerre amène aussi énormément d'instabilité politique. Mais surtout, elle amène le traité de Versailles, qui, mérité ou non, va imposer à l'Allemagne de rembourser énormément d'argent aux vainqueurs de la guerre. Ce qui, sur une économie déjà à bout de souffle à la fin de la guerre, va pas avoir de super effets. Bref, début 1923, la nouvelle République allemande n'a plus de quoi payer. Alors, la Belgique et la France vont occuper cette toute petite partie de l'Allemagne qui s'appelle la Ruhr, et qui est le cœur industriel et minier de l'Allemagne. Tout ça, vous vous en doutez, pour être payé. Et le gouvernement allemand va répondre d'une façon un peu paradoxale. Il va encourager à la grève. Pourquoi ? Parce qu'il veut protester contre l'occupation. Mais une grève générale, ça veut dire usine à l'arrêt et aussi salaire à verser. Et qui va payer ces travailleurs lorsque les recettes fiscales s'effondrent ? L'État. Et comment l'État paie ? Il imprime de la monnaie. Beaucoup de monnaie. Trop de monnaie. On entre alors dans le cercle vicieux de l'hyperinflation, qui terrorise d'ailleurs les Allemands encore aujourd'hui. On imprime de la monnaie en continu, jusqu'à ce qu'il faille un porte-monnaie rempli pour s'acheter une baguette, puis une valise, puis une brouette, et qu'au final, ce soit plus rentable d'en faire du papier peint ou de jouer avec que de l'utiliser pour acheter des choses. Bon, heureusement, à partir de fin 1924, début 1925, ça commence à aller un peu mieux. Les Américains font un prêt massif, pas mal de réformes sont faites, et les paiements des réparations de guerre liés au traité de Versailles sont rééchelonnés. L'économie allemande repart plutôt bien, la monnaie est stabilisée et le chômage diminue. Et une période surnommée les années d'or commence. Une période de relative prospérité, que ce soit économiquement ou culturellement, et pas qu'en Allemagne d'ailleurs, aux États-Unis ou en France aussi. Mais une période qui ne va pas durer très longtemps, parce que le 24 octobre 1929 a lieu le jeudi noir. Ce qui est, sans trop rentrer dans les détails, un krach boursier qui part des États-Unis et qui va petit à petit se transmettre aux autres pays du monde. Ce qui va mettre l'économie des États-Unis un peu à genoux et entraîner dans son sillage toutes celles qui en sont dépendantes. Et vous savez qui en était particulièrement dépendant ? Oui, les Allemands, qui étaient sortis de leur propre crise 4 ans plus tôt, grâce justement aux prêts américains. Suite à ça, le crédit starie, les usines ralentissent, les faillites se multiplient, le chômage explose. En 1932, on compte environ 6 à 7 millions de chômeurs, 6 à 7 millions de personnes sans travail, dans un pays qui seulement quelques années plus tôt pensait enfin être parti. La conséquence politique est directe. Quand le quotidien devient incertain, les électeurs cherchent des réponses simples et des réponses fortes, les partis extrémistes prospèrent comme d'habitude sur la colère et la peur. Et le fameux parti national-socialiste gagne du terrain à mesure que la crise s'enfonce. Il voit en quelques années ses résultats littéralement exploser.
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1: Bonsoir à tous.
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2: Rendez-vous le 12 septembre 1974. Nous sommes dans un pays aussi mystérieux qu'enchanteur, l'Éthiopie. L'Éthiopie, c'est pas un pays dont on parle beaucoup. Mais en 1974, l'histoire de cette nation va basculer. Lui, Haïlé Sélassié Ier, empereur d'Éthiopie, est arrêté par l'armée. Haïlé Sélassié, c'est pas un monarque comme les autres. Il est considéré comme un descendant du roi Salomon. Il est vénéré comme un dieu vivant par le mouvement Rastafari. Mais voilà, en 1974, son règne se termine brutalement. Un an plus tard, Sélassié va trouver la mort dans de troubles circonstances. Alors, quel est le récit de ce flamboyant roi d'Éthiopie? Pourquoi était-il considéré comme une divinité? Et pourquoi la fin de son règne fut si sanglante? Pour comprendre sa chute, il faut revenir au début. Et ça tombe bien parce que j'ai préparé un récit rien que pour vous. Ouais, ce soir, je vais vous raconter la tragique histoire du dernier empereur d'Éthiopie. Pour commencer notre récit, j'aimerais vous emmener en 1930. Où est-ce qu'on atterrit aujourd'hui? Vous l'avez compris, en Éthiopie. Plaçons le décor. L'Éthiopie, c'est quoi au juste? Le pays se trouve dans la corne de l'Afrique, à l'est du continent. L'Éthiopie est accrochée au haut plateau africain, culminant parfois à plus de 2000 mètres d'altitude. À l'est, les plaines s'ouvrent vers la Somalie. Au nord, les montagnes tutoient l'Érythrée. À l'ouest, les terres descendent vers le Soudan. Au sud, les savanes s'étendent vers le Kenya. Mais l'Éthiopie, ce n'est pas seulement une géographie. C'est aussi et surtout une histoire hors norme. Et ouais, il s'agit de l'un des rares états africains à revendiquer une continuité politique millénaire. Des royaumes antiques comme celui d'Aksum dominaient déjà les routes commerciales de la mer Rouge il y a près de 2000 ans. Christianisé au 4e siècle, l'Éthiopie devient l'un des plus anciens royaumes chrétiens au monde. À vrai dire, après l'Arménie, c'est même la deuxième plus ancienne nation chrétienne de l'histoire. Au fil des siècles, le pays résiste aux invasions. Il traverse des guerres dynastiques, affronte des puissances musulmanes voisines. Et puis, évidemment, les ambitions coloniales européennes. Peut-être, mais contrairement au reste de l'Afrique, les Européens ne parviendront jamais à mettre l'Éthiopie à genoux. En 1896, le pays inflige une défaite historique à l'Italie, lors de la bataille d'Adoua. Cet événement a fait de l'Éthiopie un symbole mondial de la résistance africaine. D'ailleurs, jusqu'à aujourd'hui, beaucoup de pays africains ont adopté les couleurs vertes, rouges et jaunes de l'Éthiopie. Oups, petit entracte. Parfait pour boire une gorgée d'eau. Ouais, mais surtout pour vous présenter notre nouveau partenaire. Et attention, j'ai du lourd pour vous ce soir. Si vous regardez cette vidéo, c'est que vous êtes passionné par l'histoire, on est d'accord? Bah, ça tombe bien parce qu'en fait, moi aussi. YouTube, c'est vraiment génial. Mais tourner des vraies feuilles de papier, avec des récits passionnants, des cartes, des infographies, bah, c'est quand même un vrai plaisir, non? Aujourd'hui, je suis fier de vous présenter Histoire et Civilisation. Ce magazine, c'est vraiment la référence pour ceux qui veulent toujours en apprendre plus sur l'histoire. Ce qui est vraiment génial avec eux, c'est qu'ils couvrent des sujets et des époques vraiment très différentes. 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À l'aube des années 30, lorsque nous arrivons dans notre récit, l'Éthiopie est un empire indépendant, ancien, fier. Ouais, mais aussi très fragile. En fait, le pays est comme coincé entre tradition impériale et pression du monde moderne. Alors, la première question à se poser. Mais qui est donc à la tête de l'Éthiopie? Eh bien, un empereur. Ou plutôt, devrais-je dire, une impératrice. À partir de 1916, le pays est sous la coupe de Zewuditu, impératrice d'Éthiopie. La reine descend de la dynastie salomonide. On parle là de l'une des trois plus vieilles maisons souveraines dans le monde.
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3: En 1810, une livre de sucre coûtait à l'ouvrier anglais moyen une journée entière de salaire. En 1900, les ouvriers d'usine en mettaient dans leur thé trois fois par jour. Tion. Ce passage du statut de produit de luxe à celui de produit de base a changé le monde plus que presque n'importe quelle autre matière première dans l'histoire. Sur l'île de la Nouvelle-Guinée, au fond du Pacifique Sud, les peuples indigènes ont découvert quelque chose qui poussait à l'état sauvage dans les yeux. Ils l'ont arraché du sol, ont mordu dedans et ont goûté quelque chose qu'aucun humain n'avait jamais goûté auparavant sous cette forme. Pendant des milliers d'années, c'était là toute l'étendue de l'influence du sucre. Les habitants de la Nouvelle-Guinée Pacifique et une douceur pure et concentrée trinent, la canne à sucre brute. Pendant des milliers d'années, ce fut la limite de l'influence du sucre. Les habitants de la Nouvelle-Guinée et des îles du Pacifique mâchaient de la canne à sucre brute pour l'énergie et le plaisir. Il n'y avait ni raffinage, ni transformation, ni commerce. Juste des gens mordant dans une tige et appréciant le jus. Elle s'est répandue lentement à travers l'Asie du Sud-Est, île par île, génération par génération, grâce aux migrations et aux premières routes commerciales. Vers 3500 avant Jésus-Christ, la canne à sucre avait atteint le sous-continent indien. Et c'est là que tout a changé. Les anciens agriculteurs indiens ne se contentaient pas de mâcher la canne, ils ont trouvé le moyen de la broyer, qu'ils appelaient « handa », d'où vient le mot anglais « candy ». Pour la première fois dans l'histoire, le sucre pouvait être stocké et transporté. Il n'était plus lié à la tige. L'Inde avait essentiellement inventé le sucre en tant que produit. Les textes de cette période le décrivent presque avec révérence, et les médecins de tout le sous-continent ont commencé à le prescrire comme médicament pour les maux de tête, les problèmes d'estomac et problèmes.
4: Vers 326 avant Jésus-Christ, Alexandre le Grand envoya ses armées vers l'Est, en Inde. Ses soldats revinrent.
3: Avec des histoires d'une plante remarquable. Néarque, l'un des officiers d'Alexandre, a décrit avoir trouvé un roseau qui produit du miel sans abeilles. Les Grecs étaient stupéfaits. Ils avaient du miel, bien sûr, mais l'idée que la douceur puisse provenir d'une herbe puissant hors du sol semblait presque impossible. Et pourtant, même avec cette découverte, le sucre est resté une curiosité exotique dans le monde occidental pendant des siècles. Il était trop cher, trop difficile à transporter et trop éloigné pour avoir de l'importance dans la vie quotidienne en Grèce ou à Rome. Quand le sucre est apparu à Rome, des siècles plus tard, il était vendu en infime quantité, à des prix que seuls les citoyens les plus riches pouvaient se permettre. Les médecins romains le prescrivaient pour les maux d'estomac et les infections oculaires. Une seule livre pouvait coûter l'équivalent d'un mois de salaire d'un simple ouvrier. Le sucre n'était pas de la nourriture, c'était un médicament. Ceux qui ont véritablement libéré le potentiel du sucre étaient des marchands et des chimistes arabes. Durant l'âge d'or islamique, entre le 7e et le 3e siècle, les érudits arabes ont perfectionné le processus de raffinage du sucre. Ils ont développé des techniques pour purifier les cristaux que tout ce que l'Inde avait produit. Ils ont construit des sucreries en Perse, en Égypte et en Afrique du Nord. Ils ont planté de la canne à sucre, partout où le climat le permettait. Et ils ont commencé à commercer le sucre raffiné à travers le monde connu.
5: By the time European crusaders arrived in the Levant in 1096, sugar was already embedded in Middle Eastern cuisine and medicine. The crusaders tasted it and lost their minds. They called it the most precious product, and the knights began to bring sacks of sugar back.
3: Venise, assise au carrefour de l'Orient et de l'Occident, est devenue la porte d'entrée du sucre en Europe. Les marchands vénitiens importaient le sucre brut du Moyen-Orient, le raffinaient dans leurs propres installations et le vendaient à travers le continent à des prix exorbitants. Pendant une période d'environ 200 ans, Venise a essentiellement détenu le monopole sur le sucre européen et les profits étaient colossaux. Dans l'Europe médiévale, le sucre était traité comme nous traitons l'or aujourd'hui. Les rois exposaient des sculptures de sucre lors des banquets royaux comme démonstration de richesse. Les monarques anglais tenaient des inventaires détaillés du sucre, de la même manière que les gouvernements modernes suivent les réserves d'or. Lors du festin de mariage d'Henri III en 1236, la maison royale a acheté plus de 300 livres de sucre pour une seule célébration, une somme valant plus que le revenu annuel d'un chevalier. Les apothicaires le gardaient sous clé derrière leur comptoir.
5: aux côtés de l'opium et des épices rares.
6: Il était prescrit pour
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8: Deux milliards de tasses par jour, sur tous les continents, dans tous les pays, à toutes les heures. Du trader qui s'agite sur le parquet de Wall Street au fermier qui récolte des cerises de café sur les hauteurs du plateau éthiopien, la planète entière consomme la même substance. Elle est dans votre cuisine, sur votre bureau. Moment. La caféine est la substance psychoactive la plus consommée de l'histoire de l'humanité. On la vend dans des gobelets en carton. On la parfume à la vanille. On la décore de lait moussé et de sirop de caramel. Les sultans ottomans ont essayé de l'interdire. Le pape l'a condamné. Des rois européens l'ont déclaré illégal. Personne n'a jamais réussi à s'en débarrasser. Ce que personne ne réalise, c'est que cette petite habitude quotidienne, ce geste anodin que vous répétez chaque matin, est le produit d'une histoire de 15 siècles. Une histoire faite de vols, de guerres, d'esclavage, de révolutions et de fortunes colossales. Et tout a commencé par un accident dans les montagnes d'Éthiopie. Région de Kaffa, quelque part autour du 9e siècle. Un berger du nom de Kaldi surveille son troupeau de chèvres dans les collines verdoyantes de la Corne de l'Afrique. Un jour, il remarque que ces bêtes se comportent de façon étrange. Après avoir brouté les baies rouges d'un arbuste qu'il ne connaît pas, les chèvres se mettent à bondir dans tous les sens. Elles sautent, elles courent, elles refusent de dormir. Kaldi, intrigué, décide de goûter ces fameuses baies. Et quelques minutes plus tard, il ressent exactement la même chose. Une énergie soudaine, un esprit plus vif, une sensation qu'il n'avait jamais éprouvée. La légende raconte qu'il apporte sa découverte aux moines d'un monastère voisin. Les moines, sceptiques, jettent d'abord les baies au feu. L'arôme qui s'en dégage est tellement envoûtant qu'il change d'avis, récupère les grains brûlés dans les braises, les écrase et les mélange à de l'eau chaude. Cette nuit-là, pour la première fois, ils arrivent à rester éveillés pendant toute la durée de la prière nocturne. Bon, est-ce que cette histoire est vraie? Probablement pas, du moins pas dans tous ses détails. Le récit de Kaldi et ses chèvres n'apparaît dans aucun texte avant le XVIIe siècle, et il a toutes les caractéristiques d'un mythe fondateur reconstruit après coup. Mais ce qu'on sait avec certitude, c'est que le café est bien originaire des hauts plateaux éthiopiens dans la province de Kaffa. Le mot « café » lui-même vient très certainement de cette région, même si certains linguistes défendent une origine arabe liée au mot « kawa ». Les habitants locaux des montagnes éthiopiennes consommaient les baies de différentes façons, et aucune d'entre elles ne ressemblait à ce qu'on boit aujourd'hui. Certains les mâchaient directement mélangées à de la graisse animale pour fabriquer une sorte de barre énergétique primitive que les guerriers emportaient en campagne. D'autres les faisaient fermenter pour en tirer une boisson légèrement alcoolisée. D'autres encore préparaient une décoction à base de feuilles de caféier, pas des grains, mais des feuilles, une pratique qui existe encore dans certaines régions d'Éthiopie. Ce qui est fascinant, c'est que pendant des siècles, le café est resté un secret régional, une curiosité locale, connue uniquement dans la Corne de l'Afrique, sans que personne n'imagine qu'elle allait un jour conquérir la planète. Cette décision de garder le café confiné à l'Éthiopie allait changer avec les routes commerciales qui traversaient la mer Rouge. Les marchands arabes qui faisaient le commerce des épices et de l'encens entre l'Afrique de l'Est et la péninsule arabique finissent par découvrir ces fameuses baies. Et c'est au Yémen, de l'autre côté de la mer Rouge, que tout bascule. Au XVe siècle, les moines soufis du Yémen adoptent le café pour la même raison que les moines éthiopiens, la prière. Les longues heures de méditation et de récitation nocturne exigent une endurance que le corps humain a du mal à fournir naturellement. Le café devient leur allié. Ils l'appellent kahwa, un mot arabe qui désignait à l'origine le vin. Le parallèle n'est pas anodin. Ce nouveau breuvage procure une forme d'ivresse, mais une ivresse de lucidité plutôt que de confusion. Et contrairement au vin, il ne viole aucun interdit religieux. Du Yémen, le café se propage à une vitesse considérable à travers le monde arabe. La Mecque, Médine, le Caire, Damas, et finalement Constantinople.
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10: 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Merci à tous et bon épisode.
11: Plus de 12 millions d'êtres humains ont été déportés à travers l'Atlantique entre le XVIe siècle et le XIXe siècle. Ce phénomène, vous le connaissez bien, parce que vous l'avez appris à l'école. On en a même fait des films, des séries, des livres, et c'est un drame terrible qu'on appelle la traite atlantique. Mais ce qu'on sait moins, c'est qu'au même moment, et même bien avant, une autre traite massive a existé. Une traite qui a duré plus de 12 siècles. Une traite qui a concerné des millions d'hommes, de femmes et d'enfants. Une traite qui reliait l'Afrique subsaharienne au nord de l'Afrique, au Proche-Orient et à d'autres régions des mondes musulmans. C'est ce qu'on appelle souvent la traite dite islamique. Et aujourd'hui, je vais vous raconter son histoire parce que vous êtes très nombreux à m'avoir demandé d'aborder le sujet. Et si, dès le départ de cet épisode, j'évoque la traite atlantique, c'est parce que quand on parle de la traite islamique, c'est toujours pour la comparer ou l'opposer à la traite atlantique. Alors, est-ce qu'on peut vraiment comparer ? On va rentrer au fond de ce sujet vraiment pas joyeux pour tenter d'y voir plus clair. Si comparaison il y a, c'est qu'évidemment, dans ces deux épisodes dramatiques de l'histoire, il y a des points communs. Dans les deux cas, il s'agit de la capture, de l'asservissement et de la déportation violente de millions d'hommes, de femmes et d'enfants, souvent originaires des mêmes régions d'Afrique de l'Ouest. Ensuite, ces populations ont été déplacées à travers des espaces immenses, dans des conditions extrêmement brutales. D'un côté, à travers un océan de sable, le Sahara, entre le 8e et le 19e siècle. Des esclaves, enchaînés les uns aux autres, de jour comme de nuit, étaient forcés à marcher, convoyés de force, dans les larmes et les cris, et sous les fouets des caravaniers. De l'autre, à travers l'océan Atlantique, entre le début du XVIe siècle et le XIXe siècle, dans ce qui a été appelé le passage du milieu, le passage de l'Atlantique. Des êtres humains serrés par centaines, assis ou couchés, dénudés sur des navires qui étaient de véritables prisons flottantes. Les femmes et les enfants étaient séparés des hommes qui étaient enfermés deux par deux. Quand le climat le permettait, ces humains marchandises pouvaient sortir sur le pont supérieur des navires qui les transportaient pour vérifier leur fer et leur asperger leur corps d'eau de mer. Toutes les deux semaines, leurs têtes étaient rasées et leurs ongles coupés. Les révoltes étaient fréquentes et on compte en moyenne une révolte sur 10 expéditions pour les traites britanniques et françaises. Et ce qui est assez étonnant et qui nous permet d'en savoir plus sur ces deux traites, c'est le parcours de vie de certains de ces hommes ou de ces femmes qui ont pu circuler entre les mondes musulmans et les mondes atlantiques par différents chemins. On connaît par exemple l'incroyable trajectoire de Nicolas Saïd de l'Afrique vers l'Asie, puis de l'Europe vers les Amériques au cours du XIXe siècle. Né vers 1636 dans l'état musulman du Bornou, près du lac Tchad, sous le nom musulman de Muhammad Ali ibn Saïd, il est capturé en compagnie d'amis par d'autres musulmans. Le jeune Muhammad est alors âgé de 15 ans. Avec ses compagnons d'infortune, ils doivent traverser le Sahara par la région du Fezzan, le sud de l'actuelle Libye. Il fait une halte à Tripoli, puis pendant plusieurs années, il voyage à travers le Proche-Orient. À partir de Constantinople, il passe sous l'autorité d'un prince russe qui l'amène avec lui à Saint-Pétersbourg, le convertit au christianisme et lui donne son prénom de Nicolas. Après avoir été affranchi, il projette de revenir en Afrique par la Sierra Leone que les Britanniques avaient établie en 1808 pour accueillir des Africains revenus d'esclavage et de déportation. Nicolas Saïd prend finalement un autre chemin et traverse en homme libre l'Atlantique pour se rendre aux États-Unis au temps de la guerre civile. Entre 1863 et 1865, il s'engage dans l'armée de l'Union, l'armée du Nord, contre les sécessionnistes esclavagistes. Là, je crois que si on faisait un film, tout le monde penserait que ça serait tiré par les cheveux. Et pourtant, ça s'est réellement passé. C'est une histoire qui est absolument folle. Et ça nous éclaire pas mal sur les relations entre l'Afrique, l'Europe et les Amériques. Ces points communs et ces connexions entre les deux traites ont amené les historiens à vouloir comparer les deux. Surtout pour avoir une idée de l'ampleur de ces routes de l'esclavage et du nombre d'êtres humains qui ont été asservis dans ces différentes régions. À partir d'archives très différentes pour chacun des systèmes de traite, deux historiens, Ralph Austin puis Olivier Pétré-Grenouillot, ont proposé des estimations. Selon eux, 17 millions de personnes ont été victimes des traites orientales, du Sahara jusqu'à la mer Rouge, en passant par la côte est de l'Afrique. Et plus de 12 millions d'esclaves ont été victimes de la traite atlantique. En voyant ces estimations, et sans chercher à classer laquelle remporte la palme de l'horreur, on pourrait donc se demander pourquoi la traite islamique serait moins connue que la traite atlantique. Et là, vraiment, on arrive aux limites de l'exercice de la comparaison. Déjà, il faut comparer ce qui est comparable. Et là, on parle de deux périodes qui n'ont absolument pas la même durée. D'un côté, la traite islamique recouvre de 12 à 13 siècles, donc des débuts de l'islamisation de l'Afrique du Nord et de l'Ouest, jusqu'aux années 1920. De l'autre, tout se passe en moins de 4 siècles pour la traite atlantique. Mathématiquement, ça veut dire que le phénomène est beaucoup, beaucoup plus intensif pour les traites atlantiques que pour les traites islamiques. Ensuite, et c'est un point très important, on ne dispose pas des mêmes archives et des mêmes sources pour chacun de ces systèmes de trafic humain. Pour les traites atlantiques, les historiens ont dénombré un total approximatif de 35 000 expéditions entre 1514 et 1866, pour lesquelles ils ont trouvé dans des registres le nombre d'esclaves embarqués, les équipages, les routes empruntées à travers l'Atlantique. Bref, c'est une mine d'or d'informations qui permet d'avoir un éclairage très net sur ce qui s'est déroulé. Pour les traites vers les mondes musulmans, malheureusement, ce n'est pas aussi limpide. Les négociants d'esclaves et caravaniers qui traversaient le Sahara ont certainement tenu des comptes, mais il ne reste que très peu de traces de ces archives, sauf pour des périodes plus proches de nous, pour le 19e siècle, donc pour la fin de ces traites humaines. Alors, vous allez me dire, d'accord, mais les deux historiens qu'on a cités là, ils se sont appuyés sur quoi pour évaluer le nombre de victimes? Ils les ont pas inventés. L'historien canadien, Ralph Austin, a abouti à l'estimation de 17 millions de victimes de la traite islamique. Mais pour obtenir ce chiffre, il ne s'est pas beaucoup appuyé sur ses comptes de trafiquants ou sur des papiers des administrations islamiques locales qui étaient alors rédigés en plusieurs langues ouest-africaines et notamment en langue arabe. Et ça pour une bonne raison, on n'en a pas vraiment avant le 19e siècle. Sa source principale d'information, ce sont donc des écrits européens plus ou moins fiables, comme des récits de voyageurs européens qui ont pu visiter ces régions mais qui n'en connaissaient pas bien les sociétés, ou alors des rapports de diplomates européens en poste dans le nord de l'Afrique ou au Moyen-Orient. Or, ces rapports diplomatiques sur le nombre d'hommes et de femmes asservis et trafiqués dans ces régions ne deviennent plus précis qu'au cours du 19e siècle, quand ces Européens, et surtout les Britanniques, s'engagent pour l'abolition de l'esclavage dans ces régions. En d'autres termes, le nombre d'êtres humains asservis et déportés pour les traites islamiques, clairement, il est très incertain et ce même historien, Ralph Austin, il avoue lui-même que ces chiffres sont sujets à une marge d'erreur d'au moins 25%. Et dans ce type d'approche statistique, c'est absolument énorme. Si on analyse de façon très froide et d'un point de vue comptable tout ça, et si on applique cette marge d'erreur de 25%, eh bien, ça veut dire que les traites dites orientales auraient fait entre 12,75 millions et 17 millions de victimes. Soit, au minimum, pour un temps pourtant beaucoup plus long, presque autant que la traite atlantique, dont le nombre de victimes est estimé à plus de 12,5 millions d'hommes et de femmes en 4 siècles.
2: J'aimerais vraiment vous préciser ici que ce type d'approche, ça laisse quand même à l'arrière-plan les souffrances des esclaves qui sont victimes de chacune de ces traites. Encore une fois, on n'est pas dans une course. Et c'est ça que je trouve assez dérangeant dans le fait de comparer. Après, c'est aussi un exercice qui est très utile pour soulever des questions et s'interroger. Et c'est précisément ce qu'on fait aujourd'hui.
11: Un autre historien très important de l'esclavage, c'est Paul Lovejoy. Et lui, il nous a bien averti que la période entre 650 et 1600...
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12: Septembre 1939, l'Allemagne envahit la Pologne. Dès les premières heures, les frontières polonaises sont balayées par des divisions blindées flambant neuves. Des colonnes de chars déferlent, appuyées par l'artillerie motorisée et précédées par une aviation qui domine totalement le ciel. En quelques jours, les routes sont saturées de véhicules militaires, les villes bombardées et l'armée polonaise, pourtant nombreuse, est totalement dépassée. Ce n'est pas une guerre classique, c'est une guerre éclair, une guerre mécanisée. Une combinaison de vitesse, de puissance de feu et de coordination que personne n'avait anticipé. Et le monde entier observe avec stupeur. Mais la question qui est sur toutes les lèvres est, comment est-ce possible ? Comment ce pays, écrasé par le traité de Versailles, étranglé par les réparations, ruiné et sanctionné, a-t-il pu reconstituer une machine militaire aussi moderne, aussi redoutable, en si peu de temps ? La réponse, elle, ne se trouve pas dans les usines ou dans les états-majors. Elle commence avec quelque chose de bien plus discret. Un simple bout de papier. On l'a appelé le bon méfo. C'est grâce à eux que l'économie allemande s'est redressée à une vitesse sidérante. Un miracle en apparence, mais en réalité, une pyramide fragile. Capable de faire de l'Allemagne en 6 ans un colosse, mais au pied d'argile. Une pyramide qui allait condamner l'Allemagne à aller toujours plus loin, toujours plus vite, et qui les condamnera aussi à déclarer une guerre perdue d'avance. Bon, en écrivant la vidéo, je me suis rendu compte assez rapidement que pour comprendre l'ampleur que prendra ce petit bout de papier, il faut d'abord comprendre la situation catastrophique dans laquelle était l'Allemagne au sortir de la Première Guerre mondiale. À première vue, on pourrait se dire que ça allait à peu près, étant donné que c'est l'une des seules puissances majeures de son camp qui finit pas complètement démantelée. Et surtout que son territoire et son cœur industriel est resté totalement intact, étant donné que quasiment aucun combat n'a eu lieu sur le sol allemand durant la guerre. Sauf que pas du tout. Déjà, la fin de la guerre amène aussi énormément d'instabilité politique. Mais surtout, elle amène le traité de Versailles, qui, mérité ou non, va imposer à l'Allemagne de rembourser énormément d'argent aux vainqueurs de la guerre. Ce qui, sur une économie déjà à bout de souffle à la fin de la guerre, va pas avoir de super effets. Bref, début 1923, la nouvelle République allemande n'a plus de quoi payer. Alors, la Belgique et la France vont occuper cette toute petite partie de l'Allemagne qui s'appelle la Ruhr, et qui est le cœur industriel et minier de l'Allemagne. Tout ça, vous vous en doutez, pour être payé. Et le gouvernement allemand va répondre d'une façon un peu paradoxale. Il va encourager à la grève. Pourquoi ? Parce qu'il veut protester contre l'occupation. Mais une grève générale, ça veut dire usine à l'arrêt, et aussi salaire à verser. Et qui va payer ces travailleurs lorsque les recettes fiscales s'effondrent ? L'État. Et comment l'État paie ? Il imprime de la monnaie. Beaucoup de monnaie. Trop de monnaie. On entre alors dans le cercle vicieux de l'hyperinflation, qui terrorise d'ailleurs les Allemands encore aujourd'hui. On imprime de la monnaie en continu, jusqu'à ce qu'il faille un porte-monnaie rempli pour s'acheter une baguette, puis une valise, puis une brouette, et qu'au final, ce soit plus rentable d'en faire du papier peint ou de jouer avec que de l'utiliser pour acheter des choses. Bon, heureusement, à partir de fin 1924, début 1925, ça commence à aller un peu mieux. Les Américains font un prêt massif, pas mal de réformes sont faites, et les paiements des réparations de guerre liées au traité de Versailles sont rééchelonnés. L'économie allemande repart plutôt bien, la monnaie est stabilisée et le chômage diminue. Et une période surnommée les années d'or commence. Une période de relative prospérité, que ce soit économiquement ou culturellement, et pas qu'en Allemagne d'ailleurs, aux États-Unis ou en France aussi. Mais une période qui ne va pas durer très longtemps, parce que le 24 octobre 1929 a lieu le jeudi noir. Ce qui est, sans trop rentrer dans les détails, un krach boursier qui part des États-Unis et qui va petit à petit se transmettre aux autres pays du monde. Ce qui va mettre l'économie des États-Unis un peu à genoux et entraîner dans son sillage toutes celles qui en sont dépendantes. Et vous savez qui en était particulièrement dépendant ? Oui, les Allemands, qui étaient sortis de leur propre crise 4 ans plus tôt, grâce justement aux prêts américains. Suite à ça, le crédit starie, les usines ralentissent, les faillites se multiplient, le chômage explose. En 1932, on compte environ 6 à 7 millions de chômeurs, 6 à 7 millions de personnes sans travail, dans un pays qui seulement quelques années plus tôt pensait enfin être parti. La conséquence politique est directe. Quand le quotidien devient incertain, les électeurs cherchent des réponses simples et des réponses fortes, les partis extrémistes prospèrent comme d'habitude sur la colère et la peur. Et le fameux parti national-socialiste gagne du terrain à mesure que la crise s'enfonce. Il voit en quelques années ses résultats littéralement exploser. Et en 1933, cette escalade politique débouche sur la nomination d'un chancelier qui, lui, promet le travail, l'ordre et surtout la revanche. Ces trois promesses, elles ont vraiment porté Hitler au pouvoir, et l'ont même aidé à s'y maintenir. Et celle qui est la plus importante des trois, c'est celle du travail.
13: À son arrivée, l'Allemagne était à genoux. 6 à 7 millions de chômeurs, 6 à 7 millions de personnes qui veulent un salaire tout de suite, et pas des discours.
12: Et le meilleur moyen de leur en fournir rapidement, c'est que le gouvernement dépense des sommes colossales.
13: Que ce soit pour construire des autoroutes, des infrastructures publiques, ou même commencer à financer le réarmement en vue d'une future guerre. Pour tout ça, il faut de l'argent, et beaucoup d'argent.
12: Sauf que l'argent, ça tombe pas du ciel. Et pour essayer d'en avoir et de financer ses projets, l'Allemagne avait 4 obstacles majeurs.
13: Premièrement, l'État ne pouvait pas s'endetter librement. Un plafond était fixé autour de 100 millions de Reichsmark, ce qui n'était clairement pas assez pour financer une relance massive. Deuxièmement, il y avait un manque de prêteurs étrangers. Diplomatiquement isolé de par son idéologie extrême, l'Allemagne ne trouvait pas facilement de banques étrangères ou des États qui souhaitaient prêter gros. Troisièmement, il devait toujours rembourser les réparations imposées par le traité de Versailles. Et enfin, quatrièmement, le traité de Versailles limitait officiellement la production d'armement et la taille de l'armée, un obstacle plus qu'évident si on souhaite relancer via le réarmement et préparer la future guerre. Autrement dit, l'Allemagne voulait dépenser, mais sa situation l'en empêchait. La première décision politique d'ampleur d'Hitler fut de régler le problème le plus simple, du moins en apparence, c'est-à-dire ne plus payer les réparations. C'était une rupture nette avec les accords précédents, une pression sur la France et le Royaume-Uni, et un signal politique fort pour le peuple allemand. Mais juste ça, ça ne suffit pas à remplir les usines. Pour s'attaquer aux autres obstacles, Hitler avait besoin de quelqu'un qui s'y connaît, un génie financier, quelqu'un qui soit capable de créer une sorte de prêt, mais qui sur le papier n'en soit pas vraiment. Et c'est là qu'intervient notre premier personnage clé, Hjalmar Schacht. Banquier expérimenté, à l'origine pas du tout un proche du parti nazi, Schacht était en plus de ça une des figures qui avait permis d'arrêter la crise d'hyperinflation en 1923.
12: Mais ce qu'on lui demande là, ça relève presque de l'impossible. On lui demande de relancer l'économie allemande, sans pouvoir même emprunter, et tout en restant dans les clous du traité de Versailles.
13: Et c'est là qu'Hjalmar va avoir une idée brillante. Il va proposer la création des fameux bons méfaux. Ces bons, ils viennent en fait d'une entreprise. Une entreprise créée de toutes pièces avec l'aide des grands groupes industriels allemands, comme Siemens, AEG, Rheinmetall ou Krupp, et qui avait pour seul et unique but d'émettre ces petits bouts de papier.
12: L'objectif de ces bons était de servir de paiement pour ces entreprises, sans que les dépenses militaires n'arrivent dans le budget officiel, et surtout parce que le Reich n'avait clairement pas l'argent nécessaire pour payer toutes ses commandes d'un coup.
13: C'était un peu une sorte de contrat tacite entre le gouvernement et ses grands groupes industriels. L'État allemand passait une commande de chars, d'avions ou de fusils, et au moment de payer, il leur tendait ses billets à la place en guise de paiement. Mais vous me direz, quel est l'intérêt pour ces entreprises de prendre ces bons comme paiement, alors que eux, il faut bien qu'ils payent tout le reste, que ce soit leurs employés ou même les matières premières? Et bien c'est là où la pyramide commence vraiment à se construire.
12: Parce que ces bons, il faut savoir qu'ils avaient une durée avant de pouvoir être encaissés, que ce soit de quelques mois au départ, à 5 ans à l'approche de la guerre.
13: Mais en échange de cette contrainte, les bons rapportaient en plus 4% par an, pour chaque année où on les gardait.
12: Sauf que ça, c'est bien pratique, mais ça arrange pas forcément les grands groupes industriels qui peuvent pas avancer l'argent éternellement, et eux doivent payer leurs employés.
13: Et c'est là où apparaissent les derniers éléments de notre pyramide, que sont les banques et la Reichsbank. Parce que, pour que la pyramide et l'arnaque soient complètes, il faut bien que quelqu'un encaisse ses bons méfaux pour ensuite donner l'argent aux industriels.
12: Et bien ce rôle, il appartient à la Reichsbank, qui est à l'époque l'équivalent de la banque centrale allemande.
13: Et les plus petites banques privées allemandes, quant à elles, elles vont servir à deux choses. Non seulement elles vont acheter directement des bons méfaux dans l'objectif de se faire de l'argent avec le taux de 4%, mais surtout, elles vont racheter aux industriels leurs bons méfaux pour quelque chose comme 95% de la somme totale, et elles vont attendre à leur place la fin du bon pour encaisser la totalité de la somme auprès de la Reichsbank.
12: Un marché en somme gagnant-gagnant pour tout le monde. L'économie peut reprendre, et l'Allemagne peut se réarmer, et surtout elle peut le faire sans même avoir à le déclarer officiellement, étant donné qu'elle utilise les bons méfaux comme intermédiaire. Les chômeurs trouvent du travail dans les grandes industries, qui elles se financent auprès des banques privées, qui elles-mêmes se financent auprès de la Reichsbank, tout ça grâce au génie d'Hjalmar Schacht et les bons méfaux.
13: L'économie allemande va reprendre de plus belle, on va passer de 25% de chômage en 1933, au moment où Hitler prend le pouvoir, à presque 0% vers l'année 1938. En plus de ça, le PIB de l'Allemagne va augmenter de 6 à 12% chaque année, ce qui est plutôt énorme si on compare ça à d'autres pays voisins comme les Pays-Bas à la même époque. Les trois promesses sur lesquelles Hitler a été élu commencent petit à petit à prendre forme. Le nombre de chômeurs presque à zéro montre qu'il a tenu celle du travail. La stabilité économique et surtout la politique répressive du régime apportent aussi l'ordre. Et celle de la revanche commence petit à petit à paraître plus concrète.
12: Parce que les bons méfaux et tous ces nouveaux travailleurs qui sont engagés dans les grands groupes industriels, ils vont pour la plupart servir à produire de l'équipement militaire.
13: Entre 1933 et 1939, c'est à peu près 3214 chars, 5000 avions militaires, 50 000 marins.
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2: Rendez-vous le 12 septembre 1974. Nous sommes dans un pays aussi mystérieux qu'enchanteur, l'Éthiopie. L'Éthiopie, c'est pas un pays dont on parle beaucoup. Mais en 1974, l'histoire de cette nation va basculer. Lui, Haïlé Sélassié Ier, empereur d'Éthiopie, est arrêté par l'armée. Haïlé Sélassié, c'est pas un monarque comme les autres. Il est considéré comme un descendant du roi Salomon. Il est vénéré comme un dieu vivant par le mouvement Rastafari.
3: That Haïlé Sélassié is the king of kings and lord of lords, coming straight through the lineage of King Solomon and King David.
2: Mais voilà, en 1974, son règne se termine brutalement. Un an plus tard, Sélassié va trouver la mort dans de troubles circonstances. Alors, quel est le récit de ce flamboyant roi d'Éthiopie? Pourquoi était-il considéré comme une divinité? Et pourquoi la fin de son règne fut si sanglante? Pour comprendre sa chute, il faut revenir au début. Et ça tombe bien parce que j'ai préparé un récit rien que pour vous. Ouais, ce soir, je vais vous raconter la tragique histoire du dernier empereur d'Éthiopie. Pour commencer notre récit, j'aimerais vous emmener en 1930. Où est-ce qu'on atterrit aujourd'hui? Vous l'avez compris, en Éthiopie. Plaçons le décor. L'Éthiopie, c'est quoi au juste? Le pays se trouve dans la corne de l'Afrique, à l'est du continent. L'Éthiopie est accrochée au haut plateau africain, culminant parfois à plus de 2000 mètres d'altitude. À l'est, les plaines s'ouvrent vers la Somalie. Au nord, les montagnes tutoient l'Érythrée. À l'ouest, les terres descendent vers le Soudan. Au sud, les savanes s'étendent vers le Kenya. Mais l'Éthiopie, ce n'est pas seulement une géographie. C'est aussi et surtout une histoire hors norme. Et ouais, il s'agit de l'un des rares états africains à revendiquer une continuité politique millénaire. Des royaumes antiques comme celui d'Aksum dominaient déjà les routes commerciales de la mer Rouge il y a près de 2000 ans. Christianisé au 4e siècle, l'Éthiopie devient l'un des plus anciens royaumes chrétiens au monde. À vrai dire, après l'Arménie, c'est même la deuxième plus ancienne nation chrétienne de l'histoire. Au fil des siècles, le pays résiste aux invasions. Il traverse des guerres dynastiques, affronte des puissances musulmanes voisines. Et puis, évidemment, les ambitions coloniales européennes. Peut-être, mais contrairement au reste de l'Afrique, les Européens ne parviendront jamais à mettre l'Éthiopie à genoux. En 1896, le pays inflige une défaite historique à l'Italie, lors de la bataille d'Adoua. Cet événement a fait de l'Éthiopie un symbole mondial de la résistance africaine. D'ailleurs, jusqu'à aujourd'hui, beaucoup de pays africains ont adopté les couleurs vertes, rouges et jaunes de l'Éthiopie. Oups, petit entracte. Parfait pour boire une gorgée d'eau. Ouais, mais surtout pour vous présenter notre nouveau partenaire. Et attention, j'ai du lourd pour vous ce soir. Si vous regardez cette vidéo, c'est que vous êtes passionné par l'histoire, on est d'accord? Bah, ça tombe bien parce qu'en fait, moi aussi. YouTube, c'est vraiment génial. Mais tourner des vraies feuilles de papier, avec des récits passionnants, des cartes, des infographies, bah, c'est quand même un vrai plaisir, non? 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À l'aube des années 30, lorsque nous arrivons dans notre récit, l'Éthiopie est un empire indépendant, ancien, fier. Ouais, mais aussi très fragile. En fait, le pays est comme coincé entre tradition impériale et pression du monde moderne. Alors, la première question à se poser. Mais qui est donc à la tête de l'Éthiopie? Eh bien, un empereur. Ou plutôt, devrais-je dire, une impératrice. À partir de 1916, le pays est sous la coupe de Zewdetu, impératrice d'Éthiopie. La reine descend de la dynastie Salomonide. On parle là de l'une des trois plus vieilles maisons souveraines dans le monde, avec le Japon et la Géorgie. Les Salomonides se réclament du roi Salomon et de la reine de Saba. Cette dernière donna naissance à Ménélique Ier, après sa visite à Salomon à Jérusalem. Petite précision, contrairement à d'autres, cette monarchie n'est pas forcément héréditaire. En fait, il s'agit surtout de successions politiques, avec plus ou moins de liens familiaux. Bon, Zeodito, vous vous souvenez d'elle, hein? Eh bah, dès sa prise de pouvoir, son héritier est déjà connu. C'est un jeune homme plein d'ambition. Il s'appelle Tafari Makonnen. Makonnen naît en 1892 dans l'est de l'Éthiopie. Sa mère meurt du choléra alors qu'il n'a que 2 ans. Son père, un noble éthiopien, décède en 1906. À 14 ans, Tafari est donc orphelin. Mais avant de partir, son père avait laissé sa progéniture aux bons soins de l'empereur. Il s'appelle alors Ménélique II. Tafari est un jeune homme beau et intelligent. Dans les palais royaux, il reçoit une éducation complète et ouverte à l'extérieur. Dans son entourage se trouve notamment André Jarousso, un évêque capucin français. Du coup, Tafari garde une bonne connaissance du français par la suite.
0: Comme ami avec le peuple français, très attaché.
2: En 1911, alors que Tafari est âgé de 19 ans, il épouse Menen Asfaou. Le couple royal aura 6 enfants, prince et princesse. Enfin, royal, pour l'instant, Tafari n'est le roi de rien du tout. Sauf que voilà, s'il y a bien quelque chose que le jeune homme ne manque pas, c'est de l'ambition. Durant toute sa jeunesse, Tafari rencontre diverses personnalités politiques et religieuses. Il acquit de l'expérience dans la gestion de l'État. Bref, l'homme se distingue, au point de se retrouver au milieu d'intrigues dans la succession de Ménélique. Finalement, ça sera la fille de l'empereur, Zeuditu, vous vous souvenez d'elle? Bah, qui sera élue. Et pourquoi? Bah, parce qu'elle incarne la légitimité dynastique. Son nom rassure et le sang impérial stabilise le pays. Alors, officiellement, Zeuditu est aux commandes de l'Éthiopie. Et dans les coulisses, un autre homme gagne de plus en plus de pouvoir. Son nom, Tafari Makonnen. Dès 1916, Makonnen est désigné comme prince héritier. En tant que régent, Tafari exerce la réalité du pouvoir pendant le règne de Zeuditu. Nous sommes de retour en 1930. L'impératrice décède d'une maladie foudroyante. Même si certains pensent qu'un homme est en réalité derrière son assassinat. Mais ça là, c'est que des spéculations. La réalité, la voici. En 1930, Tafari Makonnen devient officiellement empereur. C'est le roi des rois, le lion conquérant de la tribu de Juda. Son sacre est spectaculaire. Il incarne la modernité africaine face aux puissances coloniales. C'est là que va naître l'aura internationale du nouvel empereur d'Éthiopie. Tafari Makonnen, c'est du passé. Désormais, dites bonjour à Haïlé Sélassié Ier. On le sait, Haïlé Sélassié est préparé depuis longtemps aux fonctions suprêmes. Sans plus attendre, il poursuit la politique de modernisation progressive lancée par Ménélique II. Dès 1923, l'empereur avait obtenu l'admission de l'Éthiopie à la Société des Nations. Il réalise aussi une première tournée diplomatique en Europe. Et le monde entier s'incline devant ce futur empereur charismatique. Au pouvoir, Haïlé Sélassié veut faire entrer l'Éthiopie dans le monde moderne. Ouais, mais le problème, c'est que le monde moderne est un espace impitoyable. Et là, en 1935, le destin de l'Éthiopie bascule. Inspiré par Jules César, Benito Mussolini veut doter l'Italie d'un grand empire. Le dictateur envahit l'Éthiopie. Les combats sont terribles. On utilise des armes chimiques. Des populations civiles sont massacrées. Au même moment, Haïlé Sélassié fuit en Angleterre. Il prononce un discours historique en 1936. Il supplie la communauté internationale. Mais personne n'écoute. En fait, on peut dire que le monde abandonne son pays.
1: I decided to come myself to defend the cause of my people.
2: Les Éthiopiens occupés gardent une certaine amertume à la suite de l'exil volontaire de Sélassié. N'oublions pas que l'homme avait juré de verser son sang pour l'Éthiopie. Finalement, il passe toute la durée du conflit hors du pays. Le déclenchement de la Seconde Guerre mondiale permet la reconquête rapide de l'Éthiopie par les Britanniques. Les troupes de Sa Majesté sont secondées par des Français libres attaquant au nord. Haïlé Sélassié revient alors au pays et retrouve une totale souveraineté sur l'Éthiopie. L'empereur revient en héros. Il devient un symbole africain anticolonial.
4: People who see this throughout the world will realize that even in the 20th century, with faith, courage and a just cause, David will still beat Goliath.
2: Encore une fois, aucun envahisseur n'arrive à se saisir de l'Éthiopie. Haïlé Sélassié est donc de retour sur son trône. L'histoire semble aller dans la bonne direction. C'est aussi le début d'un pouvoir de plus en plus autoritaire. Après la guerre, Sélassié poursuit une politique plus conservatrice. Il aligne l'Éthiopie sur l'Occident, contre les gouvernements africains radicaux. En fait, il souhaite moderniser le pays sans avoir à réformer quoi que ce soit politiquement.
5: roi des rois, puissance de la Trinité, lion conquérant de la Trinité.
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7: En 1810, une livre de sucre coûtait à l'ouvrier anglais moyen une journée entière de salaire. En 1900, les ouvriers d'usine en mettaient dans leur thé trois fois par jour. Tion. Ce passage du statut de produit de luxe à celui de produit de base a changé le monde plus que presque n'importe quelle autre matière première dans l'histoire. Sur l'île de la Nouvelle-Guinée, au fond du Pacifique Sud, les peuples indigènes ont découvert quelque chose qui poussait à l'état sauvage dans les yeux. Ils l'ont arraché du sol, ont mordu dedans et ont goûté quelque chose qu'aucun humain n'avait jamais goûté auparavant sous cette forme. Pendant des milliers d'années, c'était là toute l'étendue de l'influence du sucre. Les habitants de la Nouvelle-Guinée Pacifique aient une douceur pure et concentrée trinne, la canne à sucre brute. Pendant des milliers d'années, ce fut la limite de l'influence du sucre. Les habitants de la Nouvelle-Guinée et des îles du Pacifique mâchaient de la canne à sucre brute pour l'énergie et le plaisir. Il n'y avait ni raffinage, ni transformation, ni commerce. Juste des gens mordant dans une tige et appréciant le jus. Elle s'est répandue lentement à travers l'Asie du Sud-Est, île par île, génération par génération, grâce aux migrations et aux premières routes commerciales. Vers 3500 avant Jésus-Christ, la canne à sucre avait atteint le sous-continent indien. Et c'est là que tout a changé. Les anciens agriculteurs indiens ne se contentaient pas de mâcher la canne, ils ont trouvé le moyen de la broyer, qu'ils appelaient « khanda », d'où vient le mot anglais « candy ». Pour la première fois dans l'histoire, le sucre pouvait être stocké et transporté. Il n'était plus lié à la tige. L'Inde avait essentiellement inventé le sucre en tant que produit. Les textes de cette période le décrivent presque avec révérence, et les médecins de tout le sous-continent ont commencé à le prescrire comme médicament pour les maux de tête, les problèmes d'estomac et propres.
8: Vers 326 avant Jésus-Christ, Alexandre le Grand envoya ses armées vers l'Est, en Inde. Ses soldats revinrent.
7: Avec des histoires d'une plante remarquable. Néarque, l'un des officiers d'Alexandre, a décrit avoir trouvé un roseau qui produit du miel sans abeilles. Les Grecs étaient stupéfaits. Ils avaient du miel, bien sûr, mais l'idée que la douceur puisse provenir d'une herbe puissant hors du sol semblait presque impossible. Et pourtant, même avec cette découverte, le sucre est resté une curiosité exotique dans le monde occidental pendant des siècles. Il était trop cher, trop difficile à transporter et trop éloigné pour avoir de l'importance dans la vie quotidienne en Grèce ou à Rome. Quand le sucre est apparu à Rome, des siècles plus tard, il était vendu en infime quantité, à des prix que seuls les citoyens les plus riches pouvaient se permettre. Les médecins romains le prescrivaient pour les maux d'estomac et les infections oculaires. Une seule livre pouvait coûter l'équivalent d'un mois de salaire d'un simple ouvrier. Le sucre n'était pas de la nourriture, c'était un médicament. Ceux qui ont véritablement libéré le potentiel du sucre étaient des marchands et des chimistes arabes. Durant l'âge d'or islamique, entre le 7e et le 3e siècle, les érudits arabes ont perfectionné le processus de raffinage du sucre. Ils ont développé des techniques pour purifier les cristaux que tout ce que l'Inde avait produit. Ils ont construit des sucreries en Perse, en Égypte et en Afrique du Nord. Ils ont planté de la canne à sucre, partout où le climat le permettait. Et ils ont commencé à commercer le sucre raffiné à travers le monde connu.
9: By the time European crusaders arrived in the Levant in 1096, sugar was already embedded in Middle Eastern cuisine and medicine. The crusaders tasted it and lost their minds. They called it the most precious product, and the knights began to bring sacks of sugar back.
7: Venise, assise au carrefour de l'Orient et de l'Occident, est devenue la porte d'entrée du sucre en Europe. Les marchands vénitiens importaient le sucre brut du Moyen-Orient, le raffinaient dans leurs propres installations et le vendaient à travers le continent à des prix exorbitants. Pendant une période d'environ 200 ans, Venise a essentiellement détenu le monopole sur le sucre européen, et les profits étaient colossaux. Dans l'Europe médiévale, le sucre était traité comme nous traitons l'or aujourd'hui. Les rois exposaient des sculptures de sucre lors des banquets royaux comme démonstration de richesse. Les monarques anglais tenaient des inventaires détaillés du sucre, de la même manière que les gouvernements modernes suivent les réserves d'or. Lors du festin de mariage d'Henri III en 1236, la maison royale a acheté plus de 300 livres de sucre pour une seule célébration, une somme valant plus que le revenu annuel d'un chevalier. Les apothicaires le gardaient sous clé derrière leur comptoir, aux côtés de l'opium et des épices rares. Il était prescrit pour tout.
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11: Sur tous les continents, dans tous les pays, à toutes les heures. Du trader qui s'agite sur le parquet de Wall Street au fermier qui récolte des cerises de café sur les hauteurs du plateau éthiopien, la planète entière consomme la même substance. Elle est dans votre cuisine, sur votre bureau, probablement dans votre sang en ce moment. La caféine est la substance psychoactive la plus consommée de l'histoire de l'humanité. On la vend dans des gobelets en carton, on la parfume à la vanille, on la décore de lait moussé et de sirop de caramel. Les sultans ottomans ont essayé de l'interdire, le pape l'a condamné. Des rois européens l'ont déclaré illégal. Personne n'a jamais réussi à s'en débarrasser. Ce que personne ne réalise, c'est que cette petite habitude quotidienne, ce geste anodin que vous répétez chaque matin, est le produit d'une histoire de 15 siècles. Une histoire faite de vols, de guerres, d'esclavage, de révolutions et de fortunes colossales. Et tout a commencé par un accident dans les montagnes d'Éthiopie. Région de Kaffa, quelque part autour du 9e siècle. Un berger du nom de Kaldi surveille son troupeau de chèvres dans les collines verdoyantes de la Corne de l'Afrique. Un jour, il remarque que ces bêtes se comportent de façon étrange. Après avoir brouté les baies rouges d'un arbuste qu'il ne connaît pas, les chèvres se mettent à bondir dans tous les sens. Elles sautent, elles courent, elles refusent de dormir. Kaldi, intrigué, décide de goûter ces fameuses baies. Et quelques minutes plus tard, il ressent exactement la même chose. Une énergie soudaine, un esprit plus vif, une sensation qu'il n'avait jamais éprouvée. La légende raconte qu'il apporte sa découverte aux moines d'un monastère voisin. Les moines, sceptiques, jettent d'abord les baies au feu. L'arôme qui s'en dégage est tellement envoûtant qu'ils changent d'avis, récupèrent les grains brûlés dans les braises, les écrasent et les mélangent à de l'eau chaude. Cette nuit-là, pour la première fois, ils arrivent à rester éveillés pendant toute la durée de la prière nocturne. Bon, est-ce que cette histoire est vraie ? Probablement pas, du moins pas dans tous ses détails. Le récit de Kaldi et ses chèvres n'apparaît dans aucun texte avant le XVIIe siècle, et il a toutes les caractéristiques d'un mythe fondateur reconstruit après coup. Mais ce qu'on sait avec certitude, c'est que le café est bien originaire des hauts plateaux éthiopiens dans la province de Kaffa. Le mot café lui-même vient très certainement de cette région, même si certains linguistes défendent une origine arabe liée au mot kawa. Les habitants locaux des montagnes éthiopiennes consommaient les baies de différentes façons, et aucune d'entre elles ne ressemblait à ce qu'on boit aujourd'hui. Certains les mâchaient directement mélangés à de la graisse animale pour fabriquer une sorte de barre énergétique primitive, que les guerriers emportaient en campagne. D'autres les faisaient fermenter pour en tirer une boisson légèrement alcoolisée. D'autres encore préparaient une décoction à base de feuilles de caféier, pas des grains, mais des feuilles, une pratique qui existe encore dans certaines régions d'Éthiopie. Ce qui est fascinant, c'est que pendant des siècles, le café est resté un secret régional, une curiosité locale, connue uniquement dans la Corne de l'Afrique, sans que personne n'imagine qu'elle allait un jour conquérir la planète. Cette décision de garder le café confiné à l'Éthiopie allait changer avec les routes commerciales qui traversaient la mer Rouge. Les marchands arabes qui faisaient le commerce des épices et de l'encens entre l'Afrique de l'Est et la péninsule arabique finissent par découvrir ces fameuses baies. Et c'est au Yémen, de l'autre côté de la mer Rouge, que tout bascule. Au XVe siècle, les moines soufis du Yémen adoptent le café pour la même raison que les moines éthiopiens, la prière. Les longues heures de méditation et de récitation nocturne exigent une endurance que le corps humain a du mal à fournir naturellement. Le café devient leur allié. Ils l'appellent kahwa, un mot arabe qui désignait à l'origine le vin. Le parallèle n'est pas anodin. Ce nouveau breuvage procure une forme d'ivresse, mais une ivresse de lucidité plutôt que de confusion. Et contrairement au vin, il ne viole aucun interdit religieux. Du Yémen, le café se propage à une vitesse considérable à travers le monde arabe. La Mecque, Médine, Le Caire, Damas et finalement Constantinople. Partout où il arrive, il provoque le même phénomène. Des établissements dédiés à sa consommation commencent à ouvrir leurs portes. On les appelle les café cané, littéralement les maisons du café. Imaginez un instant ces lieux dans les ruelles animées du Caire au XVIe siècle. Des hommes assis sur des coussins, une tasse fumante à la main, qui discutent de politique, de poésie, de commerce ou de religion.
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14: Plus de 12 millions d'êtres humains ont été déportés à travers l'Atlantique entre le XVIe siècle et le XIXe siècle. Ce phénomène, vous le connaissez bien, parce que vous l'avez appris à l'école. On en a même fait des films, des séries, des livres, et c'est un drame terrible qu'on appelle la traite atlantique. Mais ce qu'on sait moins, c'est qu'au même moment, et même bien avant, une autre traite massive a existé. Une traite qui a duré plus de 12 siècles. Une traite qui a concerné des millions d'hommes, de femmes et d'enfants. Une traite qui reliait l'Afrique subsaharienne au nord de l'Afrique, au Proche-Orient et à d'autres régions des mondes musulmans. C'est ce qu'on appelle souvent la traite dite islamique. Et aujourd'hui, je vais vous raconter son histoire parce que vous êtes très nombreux à m'avoir demandé d'aborder le sujet. Et si, dès le départ de cet épisode, j'évoque la traite atlantique, c'est parce que quand on parle de la traite islamique, c'est toujours pour la comparer ou l'opposer à la traite atlantique. Alors, est-ce qu'on peut vraiment comparer ? On va rentrer au fond de ce sujet vraiment pas joyeux pour tenter d'y voir plus clair. Si comparaison il y a, c'est qu'évidemment, dans ces deux épisodes dramatiques de l'histoire, il y a des points communs. Dans les deux cas, il s'agit de la capture, de l'asservissement et de la déportation violente de millions d'hommes, de femmes et d'enfants, souvent originaires des mêmes régions d'Afrique de l'Ouest. Ensuite, ces populations ont été déplacées à travers des espaces immenses, dans des conditions extrêmement brutales. D'un côté, à travers un océan de sable, le Sahara, entre le 8e et le 19e siècle. Des esclaves, enchaînés les uns aux autres, de jour comme de nuit, étaient forcés à marcher, convoyés de force, dans les larmes et les cris, et sous les fouets des caravaniers. De l'autre, à travers l'océan Atlantique, entre le début du XVIe siècle et le XIXe siècle, dans ce qui a été appelé le passage du milieu, le passage de l'Atlantique. Des êtres humains, serrés par centaines, assis ou couchés, dénudés sur des navires qui étaient de véritables prisons flottantes. Les femmes et les enfants étaient séparés des hommes qui étaient enfermés deux par deux. Quand le climat le permettait, ces humains marchandises pouvaient sortir sur le pont supérieur des navires qui les transportaient pour vérifier leur fer et leur asperger leur corps d'eau de mer. Toutes les deux semaines, leurs têtes étaient rasées et leurs ongles coupés. Les révoltes étaient fréquentes et on compte en moyenne une révolte sur 10 expéditions pour les traites britanniques et françaises. Et ce qui est assez étonnant et qui nous permet d'en savoir plus sur ces deux traites, c'est le parcours de vie de certains de ces hommes ou de ces femmes qui ont pu circuler entre les mondes musulmans et les mondes atlantiques par différents chemins. On connaît par exemple l'incroyable trajectoire de Nicolas Saïd de l'Afrique vers l'Asie, puis de l'Europe vers les Amériques au cours du XIXe siècle. Né vers 1636 dans l'état musulman du Bornou, près du lac Tchad, sous le nom musulman de Muhammad Ali ibn Saïd, il est capturé en compagnie d'amis par d'autres musulmans. Le jeune Muhammad est alors âgé de 15 ans. Avec ses compagnons d'infortune, ils doivent traverser le Sahara par la région du Fezzan, le sud de l'actuelle Libye. Il fait une halte à Tripoli, puis pendant plusieurs années, il voyage à travers le Proche-Orient. À partir de Constantinople,
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17: Septembre 1939, l'Allemagne envahit la Pologne. Dès les premières heures, les frontières polonaises sont balayées par des divisions blindées flambant neuves. Des colonnes de chars déferlent, appuyées par l'artillerie motorisée et précédées par une aviation qui domine totalement le ciel. En quelques jours, les routes sont saturées de véhicules militaires, les villes bombardées et l'armée polonaise, pourtant nombreuse, est totalement dépassée. Ce n'est pas une guerre classique, c'est une guerre éclair, une guerre mécanisée. Une combinaison de vitesse, de puissance de feu et de coordination que personne n'avait anticipé. Et le monde entier observe avec stupeur. Mais la question qui est sur toutes les lèvres est, comment est-ce possible? Comment ce pays, écrasé par le traité de Versailles, étranglé par les réparations, ruiné et sanctionné, a-t-il pu reconstituer une machine militaire aussi moderne, aussi redoutable, en si peu de temps? La réponse, elle, ne se trouve pas dans les usines ou dans les états-majors. Elle commence avec quelque chose de bien plus discret. Un simple bout de papier. On l'a appelé le bon méfo. C'est grâce à eux que l'économie allemande s'est redressée à une vitesse sidérante. Un miracle en apparence, mais en réalité, une pyramide fragile. Capable de faire de l'Allemagne en 6 ans un colosse, mais au pied d'argile. Une pyramide qui allait condamner l'Allemagne à aller toujours plus loin, toujours plus vite, et qui les condamnera aussi à déclarer une guerre perdue d'avance. Bon, en écrivant la vidéo, je me suis rendu compte assez rapidement que pour comprendre l'ampleur que prendra ce petit bout de papier, il faut d'abord comprendre la situation catastrophique dans laquelle était l'Allemagne au sortir de la Première Guerre mondiale. À première vue, on pourrait se dire que ça allait à peu près, étant donné que c'est l'une des seules puissances majeures de son camp qui finit pas complètement démantelée. Et surtout que son territoire et son cœur industriel est resté totalement intact, étant donné que quasiment aucun combat n'a eu lieu sur le sol allemand durant la guerre. Sauf que pas du tout. Déjà, la fin de la guerre amène aussi énormément d'instabilité politique. Mais surtout, elle amène le traité de Versailles, qui, mérité ou non, va imposer à l'Allemagne

0: travailleurs lorsque les recettes fiscales s'effondrent? L'État. Et comment l'État paie? Il imprime de la monnaie. Beaucoup de monnaie. Trop de monnaie.
1: On entre alors dans le cercle vicieux de l'hyperinflation, qui terrorise d'ailleurs les Allemands encore aujourd'hui.
0: On imprime de la monnaie en continu, jusqu'à ce qu'il faille un porte-monnaie rempli pour s'acheter une baguette, puis une valise, puis une brouette, et qu'au final, ce soit plus rentable d'en faire du papier peint ou de jouer avec que de l'utiliser pour acheter des choses.
1: Bon, heureusement, à partir de fin 1924, début 1925, ça commence à aller un peu mieux.
0: Les Américains font un prêt massif, pas mal de réformes sont faites, et les paiements des réparations de guerre liées au traité de Versailles sont rééchelonnés.
1: L'économie allemande repart plutôt bien, la monnaie est stabilisée et le chômage diminue.
0: Et une période surnommée les années d'or commence. Une période de relative prospérité, que ce soit économiquement ou culturellement, et pas qu'en Allemagne d'ailleurs, aux États-Unis ou en France aussi. Mais une période qui ne va pas durer très longtemps, parce que le 24 octobre 1929 a lieu le jeudi noir. Ce qui est, sans trop rentrer dans les détails, un krach boursier qui part des États-Unis et qui va petit à petit se transmettre aux autres pays du monde. Ce qui va mettre l'économie des États-Unis un peu à genoux et entraîner dans son sillage toutes celles qui en sont dépendantes.
1: Et vous savez qui en était particulièrement dépendant? Oui, les Allemands.
0: Qui étaient sortis de leur propre crise 4 ans plus tôt, grâce justement aux prêts américains. Suite à ça, le crédit starie, les usines ralentissent, les faillites s'intensifient, le chômage explose.
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2: Bonsoir à tous, ça fait du bien de vous retrouver. Je vous donne rendez-vous le 12 septembre 1974. Nous sommes dans un pays aussi mystérieux qu'enchanteur, l'Éthiopie. L'Éthiopie, c'est pas un pays dont on parle beaucoup. Mais en 1974, l'histoire de cette nation va basculer. Lui, Haïlé Sélassié Ier, empereur d'Éthiopie, est arrêté par l'armée. Haïlé Sélassié, c'est pas un monarque comme les autres. Il est considéré comme un descendant du roi Salomon. Il est vénéré comme un dieu vivant par le mouvement Rastafari.
3: That Haïlé Sélassié is the king of kings and lord of lords, coming straight to the lineage of King Salomon and King David.
2: Mais voilà, en 1974, son règne se termine brutalement. Un an plus tard, Sélassié va trouver la mort dans de troubles circonstances. Alors, quel est le récit de ce flamboyant roi d'Éthiopie? Pourquoi était-il considéré comme une divinité? Et pourquoi la fin de son règne fut si sanglante? Pour comprendre sa chute, il faut revenir au début. Et ça tombe bien parce que j'ai préparé un récit rien que pour vous. Ouais, ce soir, je vais vous raconter la tragique histoire du dernier empereur d'Éthiopie. Pour commencer notre récit, j'aimerais vous emmener en 1930. Où est-ce qu'on atterrit aujourd'hui? Vous l'avez compris, en Éthiopie. Plaçons le décor, l'Éthiopie c'est quoi au juste? Le pays se trouve dans la corne de l'Afrique, à l'est du continent. L'Éthiopie est accrochée au haut plateau africain, culminant parfois à plus de 2000 mètres d'altitude. À l'est, les plaines s'ouvrent vers la Somalie. Au nord, les montagnes tutoient l'Érythrée. À l'ouest, les terres descendent vers le Soudan. Au sud, les savanes s'étendent vers le Kenya. Mais l'Éthiopie, ce n'est pas seulement une géographie. C'est aussi et surtout une histoire hors norme. Et ouais, il s'agit de l'un des rares états africains à revendiquer une continuité politique millénaire. Des royaumes antiques comme celui d'Aksum dominaient déjà les routes commerciales de la mer Rouge il y a près de 2000 ans. Christianisée au 4e siècle, l'Éthiopie devient l'un des plus anciens royaumes chrétiens au monde. À vrai dire, après l'Arménie, c'est même la deuxième plus ancienne nation chrétienne de l'histoire. Au fil des siècles, le pays résiste aux invasions. Il traverse des guerres dynastiques, affronte des puissances musulmanes voisines. Et puis, évidemment, les ambitions coloniales européennes. Peut-être, mais contrairement au reste de l'Afrique, les Européens ne parviendront jamais à mettre l'Éthiopie à genoux. En 1896, le pays inflige une défaite historique à l'Italie, lors de la bataille d'Adoua. Cet événement a fait de l'Éthiopie un symbole mondial de la résistance africaine. D'ailleurs, jusqu'à aujourd'hui,

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2: En 1810, une livre de sucre coûtait à l'ouvrier anglais moyen une journée entière de salaire. En 1900, les ouvriers d'usine en mettaient dans leur thé 3 fois par jour. Tiens. Ce passage du statut de produit de luxe à celui de produit de base a changé le monde plus que presque n'importe quelle autre matière première dans l'histoire. Sur l'île de la Nouvelle-Guinée, au fond du Pacifique Sud, les peuples indigènes ont découvert quelque chose qui poussait à l'état sauvage dans les yeux. Ils l'ont arraché du sol, ont mordu dedans et ont goûté quelque chose qu'aucun humain n'avait jamais goûté auparavant sous cette forme. Pendant des milliers d'années, c'était là toute l'étendue de l'influence du sucre. Les habitants de la Nouvelle-Guinée Pacifique aient une douceur pure et concentrée trinne, la canne à sucre brute. Pendant des milliers d'années, ce fut la limite de l'influence du sucre. Les habitants de la Nouvelle-Guinée et des îles du Pacifique mâchaient de la canne à sucre brute pour l'énergie et le plaisir. Il n'y avait ni raffinage, ni transformation, ni commerce. Juste des gens mordant dans une tige et appréciant le jus. Elle s'est répandue lentement à travers l'Asie du Sud-Est, île par île, génération par génération, grâce aux migrations et aux premières routes commerciales. Vers 3500 avant Jésus-Christ, la canne à sucre avait atteint le sous-continent indien. Et c'est là que tout a changé. Les anciens agriculteurs indiens ne se contentaient pas de mâcher la canne, ils ont trouvé le moyen de la broyer, qu'ils appelaient « handa », d'où vient le mot anglais « candy ». Pour la première fois dans l'histoire, le sucre pouvait être stocké et transporté. Il n'était plus lié à la tige. L'Inde avait essentiellement inventé le sucre en tant que produit. Les textes de cette période le décrivent presque avec révérence, et les médecins de tout le sous-continent ont commencé à le prescrire comme médicament pour les maux de tête, les problèmes d'estomac et
3: Vers 326 avant Jésus-Christ, Alexandre le Grand envoya ses armées vers l'Est, en Inde. Ses soldats revinrent.
2: Avec des histoires d'une plante remarquable. Néarque, l'un des officiers d'Alexandre, a décrit avoir trouvé un roseau qui produit du miel sans abeilles. Les Grecs étaient stupéfaits. Ils avaient du miel, bien sûr, mais l'idée que la douceur puisse provenir d'une herbe puissant hors du sol semblait presque impossible. Et pourtant, même avec cette découverte, le sucre est resté une curiosité exotique dans le monde occidental pendant des siècles. Il était trop cher, trop difficile à transporter et trop éloigné pour avoir de l'importance dans la vie quotidienne en Grèce ou à Rome. Quand le sucre est apparu à Rome, des siècles plus tard, il était vendu en infime quantité, à des prix que seuls les citoyens les plus riches pouvaient se permettre. Les médecins romains le prescrivaient pour les maux d'estomac et les infections oculaires. Une seule livre pouvait coûter l'équivalent d'un mois de salaire d'un simple ouvrier. Le sucre n'était pas de la nourriture, c'était un médicament. Ceux qui ont véritablement libéré le potentiel du sucre étaient des marchands et des chimistes arabes. Durant l'âge d'or islamique, entre le 7e et le 3e siècle, les érudits arabes ont perfectionné le processus de raffinage du sucre. Ils ont développé des techniques pour purifier les cristaux que tout ce que l'Inde avait produit. Ils ont construit des sucreries en Perse, en Égypte et en Afrique du Nord. Ils ont planté de la canne à sucre, partout où le climat le permettait. Et ils ont commencé à commercer le sucre raffiné à travers le monde connu. By the time European crusaders arrived in the Levant,

0: development in 1096, sugar was already embedded in Middle Eastern cuisine and medicine. The Crusaders tasted it and lost their minds. They called it the most precious product, and the knights began to bring sacks of sugar back. Venise, assise au carrefour de l'Orient et de l'Occident, est devenue la porte d'entrée du sucre en Europe. Les marchands vénitiens importaient le sucre brut du Moyen-Orient, le raffinaient dans leurs propres installations et le vendaient à travers le continent à des prix exorbitants. Pendant une période d'environ 200 ans, Venise a essentiellement détenu le monopole sur le sucre européen, et les profits étaient colossaux. Dans l'Europe médiévale, le sucre était traité comme nous traitons l'or aujourd'hui. Les rois exposaient des sculptures de sucre lors des banquets royaux comme démonstration de richesse. Les monarques anglais tenaient des inventaires détaillés du sucre, de la même manière que les gouvernements modernes suivent les réserves d'or. Lors du festin de mariage
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2: sur tous les continents, dans tous les pays, à toutes les heures. Du trader qui s'agite sur le parquet de Wall Street au fermier qui récolte des cerises de café sur les hauteurs du plateau éthiopien, la planète entière consomme la même substance. Elle est dans votre cuisine, sur votre bureau, probablement dans votre sang en ce moment. La caféine est la substance psychoactive la plus consommée de l'histoire de l'humanité. On la vend dans des gobelets en carton, on la parfume à la vanille, on la décore de lait moussé et de sirop de caramel. Les sultans ottomans ont essayé de l'interdire. Le pape l'a condamné. Des rois européens l'ont déclaré illégal. Personne n'a jamais réussi à s'en débarrasser. Ce que personne ne réalise, c'est que cette petite habitude quotidienne, ce geste anodin que vous répétez chaque matin, est le produit d'une histoire de 15 siècles. Une histoire faite de vols, de guerres, d'esclavage, de révolutions et de fortunes colossales. Et tout a commencé par un accident dans les montagnes d'Éthiopie. Région de Kaffa, quelque part autour du 9e siècle. Un berger du nom de Kaldi surveille son troupeau de chèvres dans les collines verdoyantes de la Corne de l'Afrique. Un jour, il remarque que ces bêtes se comportent de façon étrange. Après avoir brouté les baies rouges d'un arbuste qu'il ne connaît pas, les chèvres se mettent à bondir dans tous les sens. Elles sautent, elles courent, elles refusent de dormir. Kaldi, intrigué, décide de goûter ces fameuses baies. Et quelques minutes plus tard, il ressent exactement la même chose. Une énergie soudaine, un esprit plus vif, une sensation qu'il n'avait jamais éprouvée. La légende raconte qu'il apporte sa découverte aux moines d'un monastère voisin. Les moines, sceptiques, jettent d'abord les baies au feu. L'arôme qui s'en dégage est tellement envoûtant qu'il change d'avis, récupère les grains brûlés dans les braises, les écrase et les mélange à de l'eau chaude. Cette nuit-là, pour la première fois, ils arrivent à rester à prière nocturne. Bon, est-ce que cette histoire est vraie? Probablement pas, du moins pas dans tous ses détails. Le récit de Kaldi et ses chèvres n'apparaît dans aucun texte avant le XVIIe siècle, et il a toutes les caractéristiques d'un mythe fondateur reconstruit après coup. Mais ce qu'on sait avec certitude, c'est que le café est bien originaire des hauts plateaux éthiopiens dans la province de Kaffa. Le mot café lui-même vient très certainement de cette région, même si certains linguistes défendent une origine arabe liée au mot kawa. Les habitants locaux des montagnes éthiopiennes consommaient les baies de différentes façons, et aucune d'entre elles ne ressemblait à ce qu'on boit aujourd'hui. Certains les mâchaient directement mélangées à de la graisse animale pour fabriquer une sorte de barre énergétique primitive que les guerriers emportaient en campagne. D'autres les faisaient fermenter pour en tirer une boisson légèrement alcoolisée. D'autres encore préparaient une décoction à base de feuilles de caféier, pas des grains, mais des feuilles, une pratique qui existe encore dans certaines régions d'Éthiopie. Ce qui est fascinant, c'est que pendant des siècles, le café est resté un secret régional, une curiosité locale, connue uniquement dans la Corne de l'Afrique, sans que personne n'imagine qu'elle allait un jour conquérir la planète. Cette décision de garder le café confiné à l'Éthiopie allait changer avec les routes commerciales qui traversaient la mer Rouge. Les marchands arabes qui faisaient le commerce des épices et de l'encens entre l'Afrique de l'Est et la péninsule arabique finissent par découvrir ces fameuses baies. Et c'est au Yémen, de l'autre côté de la mer Rouge, que tout bascule. Au XVe siècle, les moines soufis du Yémen adoptent le café pour la même raison que les moines éthiopiens, la prière. Les longues heures de méditation et de récitation nocturne exigent une endurance que le corps humain a du mal à fournir naturellement. Le café devient leur allié. Ils l'appellent kahwa, un mot arabe qui désignait à l'origine le vin. Le parallèle n'est pas anodin. Ce nouveau breuvage procure une forme d'ivresse, mais une ivresse de lucidité plutôt que de confusion. Et contrairement au vin, il ne viole aucun interdit religieux. Du Yémen, le café se propage à une vitesse considérable à travers le monde arabe. La Mecque, Médine, Le Caire, Damas et finalement Constantinople. Partout où il arrive, il provoque le même phénomène. Des établissements dédiés à sa consommation commencent à ouvrir leurs portes. On les appelle les cave cane, littéralement les maisons du café. Imaginez un instant ces lieux dans les ruelles animées du Caire au XVIe siècle. Des hommes assis sur des coussins, une tasse fumante à la main, qui discutent de politique, de poésie, de commerce.
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4: 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Merci à tous et bon épisode.
5: Plus de 12 millions d'êtres humains ont été déportés à travers l'Atlantique entre le XVIe siècle et le XIXe siècle. Ce phénomène, vous le connaissez bien, parce que vous l'avez appris à l'école. On en a même fait des films, des séries, des livres, et c'est un drame terrible qu'on appelle la traite atlantique. Mais ce qu'on sait moins, c'est qu'au même moment, et même bien avant, une autre traite massive a existé. Une traite qui a duré plus de 12 siècles. Une traite qui a concerné des millions d'hommes, de femmes et d'enfants. Une traite qui reliait l'Afrique subsaharienne au nord de l'Afrique, au Proche-Orient et à d'autres régions des mondes musulmans. C'est ce qu'on appelle souvent la traite dite islamique. Et aujourd'hui, je vais vous raconter son histoire parce que vous êtes très nombreux à m'avoir demandé d'aborder le sujet. Et si, dès le départ de cet épisode, j'évoque la traite atlantique, c'est parce que quand on parle de la traite islamique, c'est toujours pour la comparer ou l'opposer à la traite atlantique. Alors, est-ce qu'on peut vraiment comparer ? On va rentrer au fond de ce sujet vraiment pas joyeux pour tenter d'y voir plus clair. Si comparaison il y a, c'est qu'évidemment, dans ces deux épisodes dramatiques de l'histoire, il y a des points communs. Dans les deux cas, il s'agit de la capture, de l'asservissement et de la déportation violente de millions d'hommes, de femmes et d'enfants, souvent originaires des mêmes régions d'Afrique de l'Ouest. Ensuite, ces populations ont été déplacées à travers des espaces immenses, dans des conditions extrêmement brutales. D'un côté, à travers un océan de sable, le Sahara, entre le 8e et le 19e siècle. Des esclaves, enchaînés les uns aux autres, de jour comme de nuit, étaient forcés à marcher, convoyés de force, dans les larmes et les cris, et sous les fouets des caravaniers. De l'autre, à travers l'océan Atlantique, entre le début du XVIe siècle et le XIXe siècle, dans ce qui a été appelé le passage du milieu, le passage de l'Atlantique. Des êtres humains, serrés par centaines, assis ou couchés, dénudés sur des navires qui étaient de véritables prisons flottantes. Les femmes et les enfants étaient séparés des hommes qui étaient enfermés deux par deux. Quand le climat le permettait, ces humains marchandises pouvaient sortir sur le pont supérieur des navires qui les transportaient pour vérifier leur fer et leur asperger leur corps d'eau de mer. Toutes les deux semaines, leurs têtes étaient rasées et leurs ongles coupés. Les révoltes étaient fréquentes et on compte en moyenne une révolte sur 10 expéditions pour les traites britanniques et françaises. Et ce qui est assez étonnant et qui nous permet d'en savoir plus sur ces deux traites, c'est le parcours de vie de certains de ces hommes ou de ces femmes qui ont pu circuler entre les mondes musulmans et les mondes atlantiques par différents chemins. On connaît par exemple l'incroyable trajectoire de Nicolas Saïd de l'Afrique vers l'Asie, puis de l'Europe vers les Amériques au cours du 19e siècle. Né vers 1636 dans l'état musulman du Bornou, près du lac Tchad, sous le nom musulman de Muhammad Ali ibn Saïd, il est capturé en compagnie d'amis par d'autres musulmans. Le jeune Muhammad est alors âgé de 15 ans. Avec ses compagnons d'infortune, ils doivent traverser le Sahara par la région du Fezzan, le sud de l'actuelle Libye. Il fait une halte à Tripoli, puis pendant plusieurs années, il voyage à travers le Proche-Orient. À partir de Constantinople, il passe sous l'autorité d'un prince russe qui l'amène avec lui à Saint-Pétersbourg, le convertit au christianisme et lui donne son prénom de Nicolas. Après avoir été affranchi, il projette de revenir en Afrique par la Sierra Leone que les Britanniques avaient établie en 1808 pour accueillir des Africains revenus d'esclavage.
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7: Septembre 1939, l'Allemagne envahit la Pologne. Dès les premières heures, les frontières polonaises sont balayées par des divisions blindées flambant neuves. Des colonnes de chars déferlent, appuyées par l'artillerie motorisée et précédées par une aviation qui domine totalement le ciel. En quelques jours, les routes sont saturées de véhicules militaires, les villes bombardées et l'armée polonaise, pourtant nombreuse, est totalement dépassée. Ce n'est pas une guerre classique, c'est une guerre éclair, une guerre mécanisée. Une combinaison de vitesse, de puissance de feu et de coordination que personne n'avait anticipé. Et le monde entier observe avec stupeur. Mais la question qui est sur toutes les lèvres est, comment est-ce possible ? Comment ce pays, écrasé par le traité de Versailles, étranglé par les réparations, ruiné et sanctionné, a-t-il pu reconstituer une machine militaire aussi moderne, aussi redoutable, en si peu de temps ? La réponse, elle, ne se trouve pas dans les usines ou dans les états-majors. Elle commence avec quelque chose de bien plus discret. Un simple bout de papier. On l'a appelé le bon méfaux. C'est grâce à eux que l'économie allemande s'est redressée à une vitesse sidérante. Un miracle en apparence, mais en réalité, une pyramide fragile. Capable de faire de l'Allemagne en 6 ans un colosse, mais au pied d'argile. Une pyramide qui allait condamner l'Allemagne à aller toujours plus loin, toujours plus vite, et qui les condamnera aussi à déclarer une guerre perdue d'avance. Bon, en écrivant la vidéo, je me suis rendu compte assez rapidement que pour comprendre l'ampleur que prendra ce petit bout de papier, il faut d'abord comprendre la situation catastrophique dans laquelle était l'Allemagne au sortir de la Première Guerre mondiale. À première vue, on pourrait se dire que ça allait à peu près, étant donné que c'est l'une des seules puissances majeures de son camp qui finit pas complètement démantelée. Et surtout que son territoire et son cœur industriel est resté totalement intact, étant donné que quasiment aucun combat n'a eu lieu sur le sol allemand durant la guerre. Sauf que pas du tout. Déjà, la fin de la guerre amène aussi énormément d'instabilité politique. Mais surtout, elle amène le traité de Versailles, qui, mérité ou non, va imposer à l'Allemagne de rembourser énormément d'argent aux vainqueurs de la guerre. Ce qui, sur une économie déjà à bout de souffle à la fin de la guerre, va pas avoir de super effets. Bref, début 1923, la nouvelle République allemande n'a plus de quoi payer. Alors, la Belgique et la France vont occuper cette toute petite partie de l'Allemagne qui s'appelle la Ruhr, et qui est le cœur industriel et minier de l'Allemagne. Tout ça, vous vous en doutez, pour être payé. Et le gouvernement allemand va répondre d'une façon un peu paradoxale. Il va encourager à la grève. Pourquoi ? Parce qu'il veut protester contre l'occupation. Mais une grève générale, ça veut dire usine à l'arrêt, et aussi salaire à verser. Et qui va payer ses travailleurs lorsque les recettes fiscales s'effondrent ? L'État. Et comment l'État paie ? Il imprime de la monnaie. Beaucoup de monnaie. Trop de monnaie. On entre alors dans le cercle vicieux de l'hyperinflation, qui terrorise d'ailleurs les Allemands encore aujourd'hui. On imprime de la monnaie en continu, jusqu'à ce qu'il faille un porte-monnaie rempli pour s'acheter une baguette, puis une valise, puis une brouette, et qu'au final, ce soit plus rentable d'en faire du papier peint ou de jouer avec que de l'utiliser pour acheter des choses. Bon, heureusement, à partir de fin 1924, début 1925, ça commence à aller un peu mieux. Les Américains font un prêt massif, pas mal de réformes sont faites, et les paiements des réparations de guerre liés au traité de Versailles sont rééchelonnés. L'économie allemande repart plutôt bien, la monnaie est stabilisée et le chômage diminue. Et une période surnommée les années d'or commence. Une période de relative prospérité, que ce soit économiquement ou culturellement, et pas qu'en Allemagne d'ailleurs, aux États-Unis ou en France aussi. Mais une période qui ne va pas durer très longtemps, parce que le 24 octobre 1929, a lieu le jeudi noir. Ce qui est, sans trop rentrer dans les détails, un krach boursier qui part des États-Unis et qui va petit à petit se transmettre aux autres pays du monde. Ce qui va mettre l'économie des États-Unis un peu à genoux et entraîner dans son sillage toutes celles qui en sont dépendantes. Et vous savez qui en était particulièrement dépendant ? Oui, les Allemands, qui étaient sortis de leur propre crise 4 ans plus tôt, grâce justement aux prêts américains. Suite à ça, le crédit starie, les usines ralentissent, les faillites se multiplient, le chômage explose. En 1932, on compte environ 6 à 7 millions de chômeurs, 6 à 7 millions de personnes sans travail, dans un pays qui seulement quelques années plus tôt pensait enfin être reparti. La conséquence politique est directe. Quand le quotidien devient incertain, les électeurs cherchent des réponses simples et des réponses fortes, les partis extrémistes prospèrent comme d'habitude sur la colère et la peur. Et le fameux parti national-socialiste gagne du terrain à mesure que la crise s'enfonce. Il voit en quelques années ses résultats littéralement
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7: Bonsoir à tous,
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8: Rendez-vous le 12 septembre 1974. Nous sommes dans un pays aussi mystérieux qu'enchanteur, l'Éthiopie. L'Éthiopie, c'est pas un pays dont on parle beaucoup. Mais en 1974, l'histoire de cette nation va basculer. Lui, Haïlé Sélassié Ier, empereur d'Éthiopie, est arrêté par l'armée. Haïlé Sélassié, c'est pas un monarque comme les autres. Il est considéré comme un descendant du roi Salomon. Il est vénéré comme un dieu vivant par le mouvement Rastafari.
9: That Haïlé Sélassié is the king of kings and lord of lords, coming straight to the lineage of King Solomon and King David.
8: Mais voilà, en 1974, son règne se termine brutalement. Un an plus tard, Sélassié va trouver la mort dans de troubles circonstances. Alors, quel est le récit de ce flamboyant roi d'Éthiopie ? Pourquoi était-il considéré comme une divinité ? Et pourquoi la fin de son règne fut si sanglante ? Pour comprendre sa chute, il faut revenir au début. Et ça tombe bien parce que j'ai préparé un récit rien que pour vous. Ouais, ce soir, je vais vous raconter la tragique histoire du dernier empereur d'Éthiopie. Pour commencer notre récit, j'aimerais vous emmener en 1930. Où est-ce qu'on atterrit aujourd'hui ? Vous l'avez compris, en Éthiopie. Plaçons le décor, l'Éthiopie c'est quoi au juste ? Le pays se trouve dans la corne de l'Afrique, à l'est du continent. L'Éthiopie est accrochée au haut plateau africain, culminant parfois à plus de 2000 mètres d'altitude. À l'est, les plaines s'ouvrent vers la Somalie. Au nord, les montagnes tutoient l'Érythrée. À l'ouest, les terres descendent vers le Soudan. Au sud, les savanes s'étendent vers le Kenya. Mais l'Éthiopie ce n'est pas seulement une géographie, c'est aussi et surtout une histoire hors norme. Et ouais, il s'agit de l'un des rares états africains à revendiquer une continuité politique millénaire. Des royaumes antiques comme celui d'Aksum dominaient déjà les routes commerciales de la mer Rouge il y a près de 2000 ans. Christianisé au 4e siècle, l'Éthiopie devient l'un des plus anciens royaumes chrétiens au monde. À vrai dire, après l'Arménie, c'est même la deuxième plus ancienne nation chrétienne de l'histoire. Au fil des siècles, le pays résiste aux invasions. Il traverse des guerres dynastiques, affronte des puissances musulmanes voisines. Et puis, évidemment, les ambitions coloniales européennes. Peut-être, mais contrairement au reste de l'Afrique, les Européens ne parviendront jamais à mettre l'Éthiopie à genoux. En 1896, le pays inflige une défaite historique à l'Italie, lors de la bataille d'Adoua. Cet événement a fait de l'Éthiopie un symbole mondial de la résistance africaine. D'ailleurs, jusqu'à aujourd'hui, beaucoup de pays africains ont adopté les couleurs vertes, rouges et jaunes de l'Éthiopie. Oups, petit entracte. Parfait pour boire une gorgée d'eau. Ouais, mais surtout pour vous présenter notre nouveau partenaire. Et attention, j'ai du lourd pour vous ce soir. Si vous regardez cette vidéo, c'est que vous êtes passionné par l'histoire, on est d'accord ? Bah, ça tombe bien parce qu'en fait, moi aussi. YouTube, c'est vraiment génial. Mais tourner des vraies feuilles de papier, avec des récits passionnants, des cartes, des infographies, bah, c'est quand même un vrai plaisir, non ? Aujourd'hui, je suis fier de vous présenter Histoire et Civilisation. Ce magazine, c'est vraiment la référence pour ceux qui veulent toujours en apprendre plus sur l'histoire. Ce qui est vraiment génial avec eux, c'est qu'ils couvrent des sujets et des époques vraiment très différentes. Tous les mois, Histoire et Civilisation vous fait parcourir 5000 ans d'histoire.
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2: Le fascisme, c'est quoi? Ça vient d'où? Je vais essayer de vous expliquer au mieux. En ce moment, on en entend de plus en plus parler depuis que le parti d'extrême droite Fratelli d'Italia est en tête des législatives en Italie. Et je me suis dit que ce serait une bonne idée de revenir sur l'origine de ce mot. Alors, pose-toi tranquillement, parce qu'il va falloir se concentrer un tout petit peu quand même. Bref, je vais t'expliquer tout ça. Le fascisme, c'est la théorie politique de Benito Mussolini. Mais lui, on en parlera plutôt au chapitre suivant. Le mot vient de il fascio, qui signifie faisceau en français. Une référence à l'Empire romain où des gardes portaient des baguettes attachées autour d'une hache. C'était symbole de vie et de mort et de la puissance de l'État. D'ailleurs, c'est ce qu'on trouve sur l'emblème du PNF, le Parti National Fasciste fondé en 1921 en Italie, qui représentait cette idéologie. Dans le fascisme, on croit à l'inégalité des individus, notamment sur des critères de race, au bienfait de la guerre pour améliorer l'individu et la nécessité que l'État domine toute la vie du peuple. Ça rejoint la théorie de l'homme nouveau. Un homme qui se consacre à sa nation, qui ne s'intéresse pas à ses besoins individuels, ne s'attache pas aux biens matériels et est prêt à se sacrifier pour son pays. Voici le slogan du fascisme. Je parle pas italien, je préfère pas le lire. Par contre, je peux vous dire que ça signifie en français « tout pour l'État, rien en dehors de l'État, rien contre l'État ». Ça résume assez bien leur idéologie. Bon, pour mieux comprendre tout ça, on va remonter un peu dans le temps. Lorsque la Première Guerre mondiale éclate en 1914, l'Italie décide de rester neutre. Mais ça va changer. En 1915, elle s'engage auprès de la Triple Entente, réunissant la France, la Russie et le Royaume-Uni, qui promettent à l'Italie pas mal de territoires en cas de victoire. Mais l'armée italienne est mal équipée et mal commandée. Et jusqu'en 1917, elle subira de nombreuses défaites. La plus notable, c'est celle de Caporetto, qui mènera jusqu'à une crise générale au sein du pays. Promesses non tenues des alliés, beaucoup d'Italiens morts pour rien, économie à plat, c'est un peu la merde. Et c'est là qu'un certain homme entre en jeu, Benito Mussolini. Vous avez sûrement déjà entendu ce nom. Mussolini est né en 1883 dans une famille modeste. Il deviendra instituteur avant de quitter l'Italie pour Lausanne en Suisse en 1902, cela afin d'éviter le service militaire. À ce moment-là, il est socialiste. Il défend l'égalité et la solidarité. Son séjour en Suisse est mouvementé. Il est arrêté plusieurs fois pour vagabondage et retournera en Italie en 1904 pour travailler dans le journalisme, plus précisément pour un journal socialiste. Quand la Première Guerre mondiale éclate, Mussolini est favorable à la guerre. Il est donc à l'encontre des opinions de son parti et se fait exclure. Il va s'engager dans l'armée mais finira blessé et donc réformé en 1917. Dans le contexte de crise économique et sociale en Italie, Mussolini fonde une milice politique ultranationaliste, les chemises noires. Une milice violente qui a pour but de briser le mouvement ouvrier et paysan soutenu par les communistes. Benito Mussolini envisage d'accéder au pouvoir. Il va alors créer en novembre 1921 le Parti National Fasciste. Le principe, vous le connaissez, tout pour l'État, rien en dehors de l'État, rien contre l'État. Le parti va créer un ministère de la presse et de la propagande chargé de contrôler les moyens d'information. De 4 à 8 ans, on intègre les fils de la Louve. De 8 à 14 ans, les Balilla. De 14 à 18 ans, les Avant-Guardisti. Puis à partir de 18 ans, les jeunes fascistes. C'est ce qu'on appelle l'endoctrinement. Mussolini va prendre le pouvoir et devenir celui qu'on appelait à l'époque le doute.

0: Les Éthiopiens ne peuvent rien faire contre le matériel militaire beaucoup plus avancé de l'armée italienne, qui n'hésite pas à utiliser illégalement des gaz toxiques. Le monde entier dénonce cette agression et des sanctions sont imposées contre l'Italie. Vous l'aurez compris, Mussolini a bien besoin d'un allié. Comme vous avez bien suivi, vous devriez savoir...
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1: Une infirmière a été licenciée pour avoir aidé un sans-abri blessé, sans se douter qu'elle venait de sauver l'homme le plus riche de la ville. Elena Souza terminait une autre garde de nuit à l'hôpital municipal de Sanjaz, lorsqu'elle entendit des cris provenant de l'entrée des urgences. Il était 4h du matin, un vendredi glacial. Elle venait de fermer le dernier dossier patient lorsque deux agents de sécurité ont traîné un homme par les aisselles, laissant une traînée de sang sur le sol fraîchement lavé. « Encore un vagabond ivre, marmonna Mathéus, l'infirmier-chef, sans même lever les yeux de ses papiers. Mettez-le sur un brancard au fond du couloir et attendez le matin. Ne gaspillons pas nos ressources pour lui maintenant. » Elena observait l'homme qu'on traînait. Il était inconscient avec de profondes blessures au front et au bras gauche. Ses vêtements étaient sales et déchirés à plusieurs endroits. À en juger par les plaies, il avait été violemment battu. Ce n'était pas une simple chute due à l'ivresse, il y avait trop de sang frais et des blessures trop graves. « Mathéus, il est gravement blessé. Regarde tout ce sang !» dit Elena en s'approchant du brancard sur lequel on avait déposé l'homme. « Elena, combien de fois devrais-je le répéter ? Nous ne gaspillons pas de matériel coûteux pour les sans-abri. Laisse-le cuver son vin, il partira de lui-même demain matin, » répondit Mathéus avec irritation en se replongeant dans ses documents. Mais Elena ne pouvait ignorer la situation. L'homme avait une profonde entaille au front qui saignait abondamment et son bras était dans une position anormale, probablement cassé. S'il n'était pas soigné d'urgence, de graves complications pourraient en survenir. Elle regarda autour d'elle et remarqua que les autres infirmières faisaient bien semblant d'être trop occupées pour intervenir. « Je vais au moins nettoyer ses plaies et lui faire un simple pansement », dit Elena en sortant de la gaze et du sérum physiologique de l'armoire. « Elena, je te préviens, ne t'en mêle pas. L'administration surveille les dépenses inutiles », éleva la voix Mathéus. Mais Elena était déjà près du brancard. Elle commença à nettoyer délicatement le sang sur le visage de l'homme. Sous la couche de saleté et les éraflures, elle vit qu'il n'était pas aussi âgé qu'il y paraissait. Au premier abord, il devait avoir une quarantaine d'années. Des cheveux sombres et en désordre, une peau hâlée. Ses mains, bien que sales, n'étaient pas celles d'un homme qui avait passé sa vie dans la rue. « Elena, arrête immédiatement !» cria Mathéus, attirant l'attention des autres infirmières. « Tu as désobéi à un ordre direct. » « Je suis infirmière depuis 8 ans. J'ai prêté serment de sauver des vies, pas de choisir lesquelles méritent pour d'être sauvées, » répondit Elena en continuant de soigner les plaies. La dispute attira l'attention des autres membres de l'équipe. Isabella, une infirmière qui avait toujours été en compétition avec Elena pour une promotion, s'approcha avec un sourire narquois. « Regardez-moi ça, les amis. Elena se prend pour la sauveuse de la nation. Elle gaspille notre matériel pour un vagabond pendant que nous, on trime avec de vrais patients. » lança Isabella assez fort pour que tout le monde entende. « Un patient est un patient, Isabella. Notre profession ne fait pas de distinction de classe sociale, » répondit Elena, sentant son visage s'empourpré de honte sous le regard de ses collègues. « Oh, allez, Elena, tout le monde sait que tu fais ça pour te faire remarquer. Tu veux jouer les saintes nitouches ?» renchérit un autre infirmier. « Lucas, je parie que si quelqu'un de ta famille attendait aux urgences, tu ne voudrais pas qu'on perde du temps avec un sans-abri. » Ce qui blessait le plus Elena, c'était qu'elle croyait sincèrement en ce qu'elle faisait. Elle avait choisi la médecine par vocation, pour aider les gens. Voir ses collègues traiter un être humain comme un déchet la révoltait profondément. « Je ne fais pas ça pour me faire remarquer. Je le fais parce que c'est mon travail », dit Elena en appliquant un antiseptique sur la plaie au front de l'homme. « Ton travail, c'est d'obéir aux ordres de l'infirmier-chef », ricana Isabella. Mais Elena a toujours cru qu'elle était meilleure que tout le monde. Arthur Montero était conscient depuis plusieurs minutes, mais il gardait les yeux fermés. Les voix fortes l'avaient dû réveiller et il avait entendu toute la dispute. Ce n'étaient pas les insultes qui le choquèrent. Vivant dans la rue ces dernières semaines, il avait entendu bien pire. C'était la détermination de cette infirmière à le défendre qui le stupéfiait. Il sentait ses mains douces et expertes nettoyer ses plaies. Une sincère sollicitude dans chaque geste. Il y avait longtemps que personne ne l'avait touché avec une telle humanité. Et aux voix qui l'entouraient, il comprenait qu'elle se faisait humilier par ses collègues à cause de lui. « Elena, je te donne une dernière chance. Arrête ce cirque ou tu auras de sérieux problèmes », dit Mathéus en s'approchant du brancard, l'air menaçant. « Mathéus, je fais juste un simple pansement. Je ne demande ni chirurgie ni examen coûteux, juste un peu d'humanité élémentaire », répondit Elena en terminant de nettoyer la plaie. « L'humanité ? Elena, redescend sur terre. » « On est ici pour travailler, pas pour jouer à Mère Teresa », s'esclaffa Lucas, suivi par les rires des autres infirmières. Arthur serra discrètement les poings. Il entendait la femme qui lui sauvait la vie se faire humilier et moquer pour avoir fait son travail avec dignité. Il voulait se lever,
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0: Septembre 1939, l'Allemagne envahit la Pologne. Dès les premières heures, les frontières polonaises sont balayées par des divisions blindées flambant neuves. Des colonnes de chars déferlent, appuyées par l'artillerie motorisée et précédées par une aviation qui domine totalement le ciel. En quelques jours, les routes sont saturées de véhicules militaires, les villes bombardées et l'armée polonaise, pourtant nombreuse, est totalement dépassée. Ce n'est pas une guerre classique, c'est une guerre éclair, une guerre mécanisée. Une combinaison de vitesse, de puissance de feu et de coordination que personne n'avait anticipé. Et le monde entier observe avec stupeur. Mais la question qui est sur toutes les lèvres est, comment est-ce possible? Comment ce pays, écrasé par le traité de Versailles, étranglé par les réparations, ruiné et sanctionné, a-t-il pu reconstituer une machine militaire aussi moderne, aussi redoutable, en si peu de temps? La réponse, elle, ne se trouve pas dans les usines ou dans les états-majors. Elle commence avec quelque chose de bien plus discret. Un simple bout de papier. On l'a appelé le bon méfaux. C'est grâce à eux que l'économie allemande s'est redressée à une vitesse sidérante. Un miracle en apparence, mais en réalité, une pyramide fragile. Capable de faire de l'Allemagne en 6 ans un colosse, mais au pied d'argile. Une pyramide qui allait condamner l'Allemagne à aller toujours plus loin, toujours plus vite, et qui les condamnera aussi à déclarer une guerre perdue d'avance. Bon, en écrivant la vidéo, je me suis rendu compte assez rapidement que pour comprendre l'ampleur que prendra ce petit bout de papier, il faut d'abord comprendre la situation catastrophique dans laquelle était l'Allemagne au sortir de la Première Guerre mondiale. À première vue, on pourrait se dire que ça allait à peu près, étant donné que c'est l'une des seules puissances majeures de son camp qui finit pas complètement démantelée. Et surtout que son territoire et son cœur industriel est resté totalement intact, étant donné que quasiment aucun combat n'a eu lieu sur le sol allemand durant la guerre. Sauf que pas du tout. Déjà, la fin de la guerre amène aussi énormément d'instabilité politique. Mais surtout, elle amène le traité de Versailles, qui, mérité ou non, va imposer à l'Allemagne de rembourser énormément d'argent aux vainqueurs de la guerre. Ce qui, sur une économie déjà à bout de souffle à la fin de la guerre, va pas avoir de super effets. Bref, début 1923, la nouvelle République allemande n'a plus de quoi payer. Alors, la Belgique et la France vont occuper cette toute petite partie de l'Allemagne qui s'appelle la Ruhr, et qui est le cœur industriel et minier de l'Allemagne. Tout ça, vous vous en doutez, pour être payé. Et le gouvernement allemand va répondre d'une façon un peu paradoxale. Il va encourager à la grève. Pourquoi? Parce qu'il veut protester contre l'occupation. Mais une grève générale, ça veut dire usine à l'arrêt, et aussi salaire à verser. Et qui va payer ses travailleurs lorsque les recettes fiscales s'effondrent? L'État. Et comment l'État paie? Il imprime de la monnaie. Beaucoup de monnaie. Trop de monnaie. On entre alors dans le cercle vicieux de l'hyperinflation, qui terrorise d'ailleurs les Allemands encore aujourd'hui. On imprime de la monnaie en continu, jusqu'à ce qu'il faille un porte-monnaie rempli pour s'acheter une baguette, puis une valise, puis une brouette, et qu'au final, ce soit plus rentable d'en faire du papier peint ou de jouer avec que de l'utiliser pour acheter des choses. Bon, heureusement, à partir de fin 1924, début 1925, ça commence à aller un peu mieux. Les Américains font un prêt massif, pas mal de réformes sont faites, et les paiements des réparations de guerre liées au traité de Versailles sont rééchelonnés. L'économie allemande repart plutôt bien, la monnaie est stabilisée et le chômage diminue. Et une période surnommée les années d'or commence. Une période de relative prospérité, que ce soit économiquement ou culturellement, et pas qu'en Allemagne d'ailleurs, aux États-Unis ou en France aussi. Mais une période qui ne va pas durer très longtemps, parce que le 24 octobre 1929 a lieu le jeudi noir. Ce qui est, sans trop rentrer dans les détails, un krach boursier qui part des États-Unis et qui va petit à petit se transmettre aux autres pays du monde. Ce qui va mettre l'économie des États-Unis un peu à genoux et entraîner dans son sillage toutes celles qui en sont dépendantes. Et vous savez qui en était particulièrement dépendant? Oui, les Allemands, qui étaient sortis de leur propre crise 4 ans plus tôt, grâce justement aux prêts américains. Suite à ça, le crédit starie, les usines ralentissent, les faillites se multiplient, le chômage explose. En 1932, on compte environ 6 à 7 millions de chômeurs, 6 à 7 millions de personnes sans travail, dans un pays qui seulement quelques années plus tôt pensait enfin être parti. La conséquence politique est directe. Quand le quotidien devient incertain, les électeurs cherchent des réponses simples et des réponses fortes, les partis extrémistes prospèrent comme d'habitude sur la colère et la peur. Et le fameux parti national-socialiste gagne du terrain à mesure que la crise s'enfonce. Il voit en quelques années ses résultats littéralement exploser. Et en 1933, cette escalade politique débouche
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2: 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Merci à tous et bon épisode.
3: Plus de 12 millions d'êtres humains ont été déportés à travers l'Atlantique entre le 16e siècle et le 19e siècle. Ce phénomène, vous le connaissez bien, parce que vous l'avez appris à l'école. On en a même fait des films, des séries, des livres, et c'est un drame terrible qu'on appelle la traite atlantique. Mais ce qu'on sait moins, c'est qu'au même moment, et même bien avant, une autre traite massive a existé. Une traite qui a duré plus de 12 siècles. Une traite qui a concerné des millions d'hommes, de femmes et d'enfants. Une traite qui reliait l'Afrique subsaharienne au nord de l'Afrique, au Proche-Orient et à d'autres régions des mondes musulmans. C'est ce qu'on appelle souvent la traite dite islamique. Et aujourd'hui, je vais vous raconter son histoire parce que vous êtes très nombreux à m'avoir demandé d'aborder le sujet. Et si, dès le départ de cet épisode, j'évoque la traite atlantique, c'est parce que quand on parle de la traite islamique, c'est toujours pour la comparer ou l'opposer à la traite atlantique. Alors, est-ce qu'on peut vraiment comparer ? On va rentrer au fond de ce sujet vraiment pas joyeux pour tenter d'y voir plus clair. Si comparaison il y a, c'est qu'évidemment, dans ces deux épisodes dramatiques de l'histoire, il y a des points communs. Dans les deux cas, il s'agit de la capture, de l'asservissement et de la déportation violente de millions d'hommes, de femmes et d'enfants, souvent originaires des mêmes régions d'Afrique de l'Ouest. Ensuite, ces populations ont été déplacées à travers des espaces immenses, dans des conditions extrêmement brutales. D'un côté, à travers un océan de sable, le Sahara, entre le 8e et le 19e siècle. Des esclaves, enchaînés les uns aux autres, de jour comme de nuit, étaient forcés à marcher, convoyés de force, dans les larmes et les cris, et sous les fouets des caravaniers. De l'autre, à travers l'océan Atlantique, entre le début du XVIe siècle et le XIXe siècle, dans ce qui a été appelé le passage du milieu, le passage de l'Atlantique. Des êtres humains serrés par centaines, assis ou couchés, dénudés sur des navires qui étaient de véritables prisons flottantes. Les femmes et les enfants étaient séparés des hommes qui étaient enfermés deux par deux. Quand le climat le permettait, ces humains marchandises pouvaient sortir sur le pont supérieur des navires qui les transportaient pour vérifier leur fer et leur asperger leur corps d'eau de mer. Toutes les deux semaines, leurs têtes étaient rasées et leurs ongles coupés. Les révoltes étaient fréquentes et on compte en moyenne une révolte sur 10 expéditions pour les traites britanniques et françaises. Et ce qui est assez étonnant et qui nous permet d'en savoir plus sur ces deux traites, c'est le parcours de vie de certains de ces hommes ou de ces femmes qui ont pu circuler entre les mondes musulmans et les mondes atlantiques par différents chemins. On connaît par exemple l'incroyable trajectoire de Nicolas Saïd de l'Afrique vers l'Asie, puis de l'Europe vers les Amériques au cours du 19e siècle. Né vers 1636 dans l'état musulman du Bornou, près du lac Tchad, sous le nom musulman de Muhammad Ali ibn Saïd, il est capturé en compagnie d'amis par d'autres musulmans. Le jeune Muhammad est alors âgé de 15 ans. Avec ses compagnons d'infortune, ils doivent traverser le Sahara par la région du Fezzan, le sud de l'actuelle Libye. Il fait une halte à Tripoli, puis pendant plusieurs années, il voyage à travers le Proche-Orient. À partir de Constantinople, il passe sous l'autorité d'un prince russe qui l'amène avec lui à Saint-Pétersbourg, le convertit au christianisme et lui donne son prénom de Nicolas. Après avoir été affranchi, il projette de revenir en Afrique par la Sierra Leone que les Britanniques avaient établie en 1808 pour accueillir des Africains revenus d'esclavage et de déportation.
4: 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Sur tous les continents, dans tous les pays, à toutes les heures. Du trader qui s'agite sur le parquet de Wall Street au fermier qui récolte des cerises de café sur les hauteurs du plateau éthiopien, la planète entière consomme la même substance. Elle est dans votre cuisine, sur votre bureau, probablement dans votre sang en ce moment. La caféine est la substance psychoactive la plus consommée de l'histoire de l'humanité. On la vend dans des gobelets en carton, on la parfume à la vanille, on la décore de lait moussé et de sirop de caramel. Les sultans ottomans ont essayé de l'interdire, le pape l'a condamné. Des rois européens l'ont déclaré illégal. Personne n'a jamais réussi à s'en débarrasser. Ce que personne ne réalise, c'est que cette petite habitude quotidienne, ce geste anodin que vous répétez chaque matin, est le produit d'une histoire de 15 siècles. Une histoire faite de vols, de guerres, d'esclavage, de révolutions et de fortunes colossales. Et tout a commencé par un accident dans les montagnes d'Éthiopie. Région de Kaffa, quelque part autour du 9e siècle. Un berger du nom de Kaldi surveille son troupeau de chèvres dans les collines verdoyantes de la Corne de l'Afrique. Un jour, il remarque que ces bêtes se comportent de façon étrange. Après avoir brouté les baies rouges d'un arbuste qu'il ne connaît pas, les chèvres se mettent à bondir dans tous les sens. Elles sautent, elles courent, elles refusent de dormir. Kaldi, intrigué, décide de goûter ces fameuses baies. Et quelques minutes plus tard, il ressent exactement la même chose. Une énergie soudaine, un esprit plus vif, une sensation qu'il n'avait jamais éprouvée. La légende raconte qu'il apporte sa découverte aux moines d'un monastère voisin. Les moines, sceptiques, jettent d'abord les baies au feu. L'arôme qui s'en dégage est tellement envoûtant qu'ils changent d'avis, récupèrent les grains brûlés dans les braises, les écrasent et les mélangent à de l'eau chaude. Cette nuit-là, pour la première fois, ils arrivent à rester éveillés pendant toute la durée de la prière nocturne. Bon, est-ce que cette histoire est vraie ? Probablement pas, du moins pas dans tous ses détails. Le récit de Kaldi et ses chèvres n'apparaît dans aucun texte avant le XVIIe siècle, et il a toutes les caractéristiques d'un mythe fondateur reconstruit après coup. Mais ce qu'on sait avec certitude, c'est que le café est bien originaire des hauts plateaux éthiopiens dans la province de Kaffa. Le mot café lui-même vient très certainement de cette région, même si certains linguistes défendent une origine arabe liée au mot kawa. Les habitants locaux des montagnes éthiopiennes consommaient les baies de différentes façons, et aucune d'entre elles ne ressemblait à ce qu'on boit aujourd'hui. Certains les mâchaient directement mélangées à de la graisse animale pour fabriquer une sorte de barre énergétique primitive que les guerriers emportaient en campagne. D'autres les faisaient fermenter pour en tirer une boisson légèrement alcoolisée. D'autres encore préparaient une décoction à base de feuilles de caféier, pas des grains, mais des feuilles, une pratique qui existe encore dans certaines régions d'Éthiopie. Ce qui est fascinant, c'est que pendant des siècles, le café est resté un secret régional, une curiosité locale, connue uniquement dans la Corne de l'Afrique, sans que personne n'imagine qu'elle allait un jour conquérir la planète. Cette décision de garder le café confiné à l'Éthiopie allait changer avec les routes commerciales qui traversaient la mer Rouge. Les marchands arabes qui faisaient le commerce des épices et de l'encens entre l'Afrique de l'Est et la péninsule arabique finissent par découvrir ces fameuses baies. Et c'est au Yémen, de l'autre côté de la mer Rouge, que tout bascule. Au XVe siècle, les moines soufis du Yémen adoptent le café pour la même raison que les moines éthiopiens, la prière. Les longues heures de méditation et de récitation nocturne exigent une endurance que le corps humain a du mal à fournir naturellement. Le café devient leur allié. Ils l'appellent kahwa, un mot arabe qui désignait à l'origine le vin. Le parallèle n'est pas anodin. Ce nouveau breuvage procure une forme d'ivresse, mais une ivresse de lucidité plutôt que de confusion. Et contrairement au vin, il ne viole aucun interdit religieux. Du Yémen, le café se propage à une vitesse considérable à travers le monde arabe. La Mecque, Médine, Le Caire, Damas et finalement Constantinople. Partout où il arrive, il provoque le même phénomène. Des établissements dédiés à sa consommation commencent à ouvrir leurs portes. On les appelle les café cané, littéralement les maisons du café. Imaginez un instant ces lieux dans les ruelles animées du Caire au XVIe siècle. Des hommes assis sur des coussins, une tasse tournante à la main.
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6: En 1810, une livre de sucre coûtait à l'ouvrier anglais moyen une journée entière de salaire. En 1900, les ouvriers d'usine en mettaient dans leur thé trois fois par jour. Tion. Ce passage du statut de produit de luxe à celui de produit de base a changé le monde plus que presque n'importe quelle autre matière première dans l'histoire. Sur l'île de la Nouvelle-Guinée, au fond du Pacifique Sud, les peuples indigènes ont découvert quelque chose qui poussait à l'état sauvage dans les yeux. Ils l'ont arraché du sol, ont mordu dedans et ont goûté quelque chose qu'aucun humain n'avait jamais goûté auparavant sous cette forme. Pendant des milliers d'années, c'était là toute l'étendue de l'influence du sucre. Les habitants de la Nouvelle-Guinée du Pacifique aient une douceur pure et concentrée trinne, la canne à sucre brute. Pendant des milliers d'années, ce fut la limite de l'influence du sucre. Les habitants de la Nouvelle-Guinée et des îles du Pacifique mâchaient de la canne à sucre brute pour l'énergie et le plaisir. Il n'y avait ni raffinage, ni transformation, ni commerce. Juste des gens mordant dans une tige et appréciant le jus. Elle s'est répandue lentement à travers l'Asie du Sud-Est, île par île, génération par génération, grâce aux migrations et aux premières routes commerciales. Vers 3500 avant Jésus-Christ, la canne à sucre avait atteint le sous-continent indien. Et c'est là que tout a changé. Les anciens agriculteurs indiens ne se contentaient pas de mâcher la canne, ils ont trouvé le moyen de la broyer, qu'ils appelaient « handa », d'où vient le mot anglais « candy ». Pour la première fois dans l'histoire, le sucre pouvait être stocké et transporté. Il n'était plus lié à la tige. L'Inde avait essentiellement inventé le sucre en tant que produit. Les textes de cette période le décrivent presque avec révérence, et les médecins de tout le sous-continent ont commencé à le prescrire comme médicament pour les maux de tête, les problèmes d'estomac et problèmes.
7: Vers 326 avant Jésus-Christ, Alexandre le Grand envoya ses armées vers l'Est, en Inde. Ses soldats revinrent.
6: Avec des histoires d'une plante remarquable. Néarque, l'un des officiers d'Alexandre, a décrit avoir trouvé un roseau qui produit du miel sans abeilles. Les Grecs étaient stupéfaits. Ils avaient du miel, bien sûr, mais l'idée que la douceur puisse provenir d'une herbe puissant hors du sol semblait presque impossible. Et pourtant, même avec cette découverte, le sucre est resté une curiosité exotique dans le monde occidental pendant des siècles. Il était trop cher, trop difficile à transporter et trop éloigné pour avoir de l'importance dans la vie quotidienne en Grèce ou à Rome. Quand le sucre est apparu à Rome, des siècles plus tard, il était vendu en infime quantité, à des prix que seuls les citoyens les plus riches pouvaient se permettre. Les médecins romains le prescrivaient pour les maux d'estomac et les infections oculaires. Une seule livre pouvait coûter l'équivalent d'un mois de salaire d'un simple ouvrier. Le sucre n'était pas de la nourriture, c'était un médicament. Ceux qui ont véritablement libéré le potentiel du sucre étaient des marchands et des chimistes arabes. Durant l'âge d'or islamique, entre le 7e et le 3e siècle, les érudits arabes ont perfectionné le processus de raffinage du sucre. Ils ont développé des techniques pour purifier les cristaux que tout ce que l'Inde avait produit. Ils ont construit des sucreries en Perse, en Égypte et en Afrique du Nord. Ils ont planté de la canne à sucre, partout où le climat le permettait. Et ils ont commencé à commercer le sucre raffiné à travers le monde connu.
8: By the time European crusaders arrived in the Levant in 1096, sugar was already embedded in Middle Eastern cuisine and medicine. The crusaders tasted it and lost their minds. They called it the most precious product, and the knights began to bring sacks of sugar back.
6: Venise, assise au carrefour de l'Orient et de l'Occident, est devenue la porte d'entrée du sucre en Europe. Les marchands vénitiens importaient le sucre brut du Moyen-Orient, le raffinaient dans leurs propres installations et le vendaient à travers le continent à des prix exorbitants. Pendant une période d'environ 200 ans, Venise a essentiellement détenu le monopole sur le sucre européen et les profits étaient colossaux. Dans l'Europe médiévale, le sucre était traité comme nous traitons l'or aujourd'hui. Les rois exposaient des sculptures de sucre lors des banquets royaux comme démonstration de richesse. Les monarques anglais tenaient des inventaires détaillés du sucre, de la même manière que les gouvernements modernes suivent les réserves d'or.
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12: Bonsoir à tous, ça fait du bien de vous retrouver. Je vous donne rendez-vous le 12 septembre 1974. Nous sommes dans un pays aussi mystérieux qu'enchanteur, l'Éthiopie. L'Éthiopie, c'est pas un pays dont on parle beaucoup. Mais en 1974, l'histoire de cette nation va basculer. Lui, Haïlé Sélassié Ier, empereur d'Éthiopie, est arrêté par l'armée. Haïlé Sélassié, c'est pas un monarque comme les autres. Il est considéré comme un descendant du roi Salomon. Il est vénéré comme un dieu vivant par le mouvement Rastafari.
13: That Haïlé Sélassié is the king of kings and lord of lords, coming straight through the lineage of King Solomon and King David.
12: Mais voilà, en 1974, son règne se termine brutalement. Un an plus tard, Sélassié va trouver la mort dans de troubles circonstances. Alors, quel est le récit de ce flamboyant roi d'Éthiopie? Pourquoi était-il considéré comme une divinité? Et pourquoi la fin de son règne fut si sanglante? Pour comprendre sa chute, il faut revenir au début. Et ça tombe bien parce que j'ai préparé un récit rien que pour vous. Ouais, ce soir, je vais vous raconter la tragique histoire du dernier empereur d'Éthiopie. Pour commencer notre récit, j'aimerais vous emmener en 1930. Où est-ce qu'on atterrit aujourd'hui? Vous l'avez compris, en Éthiopie. Plaçons le décor, l'Éthiopie c'est quoi au juste? Le pays se trouve dans la corne de l'Afrique, à l'est du continent. L'Éthiopie est accrochée au haut plateau africain, culminant parfois à plus de 2000 mètres d'altitude. À l'est, les plaines s'ouvrent vers la Somalie. Au nord, les montagnes tutoient l'Érythrée. À l'ouest, les terres descendent vers le Soudan. Au sud, les savanes s'étendent vers le Kenya. Mais l'Éthiopie, ce n'est pas seulement une géographie. C'est aussi et surtout une histoire hors norme. Et ouais, il s'agit de l'un des rares états africains à revendiquer une continuité politique millénaire. Des royaumes antiques comme celui d'Aksum dominaient déjà les routes commerciales de la mer Rouge il y a près de 2000 ans. Christianisé au 4e siècle, l'Éthiopie devient l'un des plus anciens royaumes chrétiens au monde. À vrai dire, après l'Arménie, c'est même la deuxième plus ancienne nation chrétienne de l'histoire. Au fil des siècles, le pays résiste aux invasions. Il traverse des guerres dynastiques, affronte des puissances musulmanes voisines. Et puis, évidemment, les ambitions coloniales européennes. Peut-être, mais contrairement au reste de l'Afrique, les Européens ne parviendront jamais à mettre l'Éthiopie à genoux. En 1896, le pays inflige une défaite historique à l'Italie, lors de la bataille d'Adoua. Cet événement a fait de l'Éthiopie un symbole mondial de la résistance africaine. D'ailleurs, jusqu'à aujourd'hui, beaucoup de pays africains ont adopté les couleurs vertes, rouges et jaunes de l'Éthiopie. Oups, petit entracte. Parfait pour boire une gorgée d'eau. Ouais, mais surtout pour vous présenter notre nouveau partenaire. Et attention, j'ai du lourd pour vous ce soir. Si vous regardez cette vidéo, c'est que vous êtes passionné par l'histoire, on est d'accord? Bah, ça tombe bien parce qu'en fait, moi aussi. YouTube, c'est vraiment génial. Mais tourner des vraies feuilles de papier, avec des récits passionnants, des cartes, des infographies, bah, c'est quand même un vrai plaisir, non? Aujourd'hui, je suis fier de vous présenter Histoire et Civilisation. Ce magazine, c'est vraiment la référence pour ceux qui veulent toujours en apprendre plus sur l'histoire. Ce qui est vraiment génial avec eux, c'est qu'ils couvrent des sujets et des époques vraiment très différentes. Tous les mois, Histoire et Civilisation vous fait parcourir 5000 ans d'histoire. Édité par Le Monde et National Geographic, chaque numéro contient 100 pages de récits passionnants. Le tout raconté par des historiens et des experts reconnus. Presque aussi reconnus que moi. Par exemple, moi j'ai adoré ce dossier sur la Tchéka, la police politique de Lénine. Ou alors celui-ci sur l'histoire de Bagdad, c'est pas beau ça? 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D'autres font le lien entre le passé et notre époque. 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

0: Bonsoir à tous, bienvenue dans C'est dans l'air. Y a-t-il une taupe à la Maison-Blanche? C'est la question qui hante l'entourage de Donald Trump à quelques jours de la publication d'un livre explosif. Les citations sont tellement précises que l'administration Trump se demande si des réunions hautement sensibles n'ont pas été enregistrées. Bref, s'il y a oui ou non un traître dans l'équipe de Donald Trump, on découvre comment la Maison-Blanche, par exemple, a tenté d'étouffer l'affaire Epstein, mais aussi des détails très intimes de la vie du président américain. Et l'après-Trump a déjà commencé puisqu'il aurait choisi son héritier. Le livre qui fait trembler Trump et la Maison-Blanche, c'est le titre de notre émission ce soir avec Alain Bauer. Bonsoir.
1: Bonsoir.
0: Vous êtes professeur émérite au Conservatoire des Arts et Métiers, auteur de La vérité sur le système Epstein aux éditions First. Bonsoir Vincent Hugeux.
2: Bonsoir Aurélie.
0: Vous êtes journaliste indépendant, spécialiste des enjeux internationaux. Vous avez écrit Les fers et le fouet, une histoire raisonnée de l'esclavage aux éditions Perrin. Ben Barnier, bonsoir. Oui. Vous êtes grand reporter à France Info TV, spécialiste des questions internationales. Vous avez travaillé à ABC News. Nicole Bacharan, bonsoir.
3: Bonsoir.
0: Vous êtes historienne et politologue, spécialiste des États-Unis, auteur du livre Requiem pour le Monde Libre aux éditions de l'Observatoire. Un autre livre dont vous allez beaucoup entendre parler, il s'appelle Regime Change, changement de régime. Il a été écrit par deux journalistes de New York Times, Maggie Haberman et Jonathan Swan. Pourquoi fait-il autant paniquer la Maison-Blanche?
2: Alors, petit prologue, Regime Change, c'est sans doute le seul qui fonctionne. Ça n'a marché ni au Venezuela ni en Iran. En revanche, on peut s'interroger sur les changements ontologiques du régime qu'incarne l'administration Trump. Pourquoi il suscite un tel vent de panique? Parce que je crois que ça n'est pas exagéré de le définir ainsi. Parce que précisément, hein, vous y faisiez allusion à l'instant, il y a cette suspicion que le verbatim d'échange dans la Situation Room, qui en termes de sécurité devrait être l'endroit au monde où il est impossible de capter ne serait-ce qu'un soupir, eh bien que, vu la précision des échanges reconstitués par les deux auteurs du New York Times, l'idée que peut-être, effectivement, à un moment donné, quelqu'un ait pu faire fuiter tout ou partie de conversation qui, effectivement, renvoie aux turpitudes abyssales de la Maison Trump.
0: Et ce qui fait dire à une source à la Maison Blanche qui parle auprès du média Axios, nous craignons que certaines de nos conversations les plus sensibles aient été enregistrées et nous ignorons lesquelles.
3: Oui, et donc il y a trois petites choses. Le journaliste Bob Woodward, qui était celui des hommes du président au temps de Nixon, a publié beaucoup de livres avec des dialogues à la suite d'une présidence. Mais il le disait, il reconstituait les dialogues d'après les interviews faites après la présidence. Là, on est en direct. Donc il y a forcément, si c'est exact, si ces dialogues sont exacts, il y a forcément quelqu'un qui a raconté au minimum dans les jours qui ont suivi, ou au pire, qui a enregistré. Et la psychose des enregistrements à la Maison-Blanche, c'est une vieille affaire, je vous raconte en 30 secondes. Les premiers enregistrements, c'est Franklin Roosevelt, pendant la guerre, qui a eu le prototype du magnétophone, ça n'existait pas, installé dans une pièce en dessous, qu'il déclenchait en appuyant sur l'interrupteur de sa lampe. Et à l'époque, c'était aussi crucial, on était en pleine guerre, il avait peur qu'une mauvaise citation, un journaliste qui rapporterait quelque chose d'un peu inexact, ne déclenche une crise, puisque la crise était là. Et après, il y a des présidents qui ont vraiment pris goût. Kennedy, Johnson et Nixon, qui les a laissés brancher, les magnétos, en permanence, qui les a oubliés, ce qui a amené sa chute. Donc, c'est une vieille psychose à la Maison-Blanche. Mais en tout cas, dans cette affaire-là, on a deux possibilités, et je pense qu'on peut dire que les textes rapportés sont certainement à peu près exacts. Donc soit il y a quelqu'un ou plusieurs personnes, sait-on jamais, qui sont complètement incompétents, ils ne se rendent pas compte que c'est une affaire de sécurité nationale et qui veulent briller auprès des médias, soit vous avez des gens qui se disent il faut essayer d'entraver Trump en le, comment dire, en abîmant, en révélant ses problèmes.
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1: Samba et la salle lui-même, il est plus ma Jamaïque. Samba lui-même, il est plus ma ici. C'est-à-dire qu'on grande différence entre samba et la salle. Parce que où est-ce que l'on va faire son samba mieux, on va faire c'est la salle. Parce que la salle lui-même, ou bien doit avoir son équipe qui fait un gars ou qui, mais samba ou elle doit se travailler. Moi-même, ça, c'est ce que je dis. Il y a une société à connaître, mettre ça en pratique. Bah, ça fait pour sortir. Non, mentalité à chien. Faut pas considérer une nez qui a des cheveux pour commencer n'importe qui qu'il est. Parce que l'éternel, créer ça, pas

0: 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de mettre mais si on a pas gardé le passage Jésus-Christ pas Jésus-Christ pas de s'achever c'est ce que je mets en mission avec toute ville c'est ça que m'a regardé pour toutes les autres qui ont fait dans le pays. Pas bien une nec avec cheveux qui va contre le point cardio pour être quelqu'un de sage. Ça se demande d'assurer pour ne pas risquer mentalité à l'heure où on est à cheveux pour ne pas commencer n'importe qui.
1: Maintenant, vous disiez que nous pas de corriger l'éternel, nous pas de retirer, nous pas de mettre. Est-ce qu'on va couper les ongles et qu'on va retirer une série de bagailles?
0: Moi, couper les ongles parce que je connais les ongles à pousser.
1: Tout comme cheveux?
0: Bon. Cheveux à tout le monde, on ne va pas retirer. Parce que le monde n'a pas de bagages fait. Il n'y a pas d'outils.
1: Il faut expliquer nous qui ça le fait par exemple.
0: Si je dis cheveux à lui-même, il a monté une bonne création. À l'aide des cheveux, il a dit que d'abord, l'eau noire qui a créé. L'eau noire qui a créé pour nettoyer ce lit. Parce que moi, je suis plus noir. Je ne vais pas dans l'autre composition. En moi-même. Ça pour retirer. Si je voulais quitter son moins net poussé, je vais dire, nous avons. Ça ne va pas utiliser les hommes, parce que les hommes ne vont pas pousser. Ça ne va pas utiliser les grands hommes, parce que je ne vais pas pousser. Mais si je vais pousser, je vais utiliser les hommes, mais je ne vais pas utiliser les hommes.

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1: Le fascisme, c'est quoi? Ça vient d'où? Je vais essayer de vous expliquer au mieux. En ce moment, on en entend de plus en plus parler depuis que le parti d'extrême droite Fratelli d'Italia est en tête des législatives en Italie. Et je me suis dit que ce serait une bonne idée de revenir sur l'origine de ce mot. Alors, pose-toi tranquillement, parce qu'il va falloir se concentrer un tout petit peu quand même. Bref, je vais t'expliquer tout ça. Le fascisme, c'est la théorie politique de Benito Mussolini. Mais lui, on en parlera plutôt au chapitre suivant. Le mot vient de il fascio, qui signifie faisceau en français. Une référence à l'Empire romain où des gardes portaient des baguettes attachées autour d'une hache. C'était symbole de vie et de mort et de la puissance de l'État. D'ailleurs, c'est ce qu'on trouve sur l'emblème du PNF, le Parti National Fasciste fondé en 1921 en Italie, qui représentait cette idéologie. Dans le fascisme, on croit à l'inégalité des individus, notamment sur des critères de race, au bienfait de la guerre pour améliorer l'individu et la nécessité que l'État domine toute la vie du peuple. Ça rejoint la théorie de l'homme nouveau. Un homme qui se consacre à sa nation, qui ne s'intéresse pas à ses besoins individuels, ne s'attache pas aux biens matériels et est prêt à se sacrifier pour son pays. Voici le slogan du fascisme. Je parle pas italien, je préfère pas le lire. Par contre, je peux vous dire que ça signifie en français « tout pour l'État, rien en dehors de l'État, rien contre l'État ». Ça résume assez bien leur idéologie. Bon, pour mieux comprendre tout ça, on va remonter un peu dans le temps. Lorsque la Première Guerre mondiale éclate en 1914, l'Italie décide de rester neutre. Mais ça va changer. En 1915, elle s'engage auprès de la Triple Entente, réunissant la France, la Russie et le Royaume-Uni, qui promettent à l'Italie pas mal de territoires en cas de victoire. Mais l'armée italienne est mal équipée et mal commandée. Et jusqu'en 1917, elle subira de nombreuses défaites. La plus notable, c'est celle de Caporetto, qui mènera jusqu'à une crise générale au sein du pays. Promesses non tenues des alliés, beaucoup d'Italiens morts pour rien, économie à plat, c'est un peu la merde. Et c'est là qu'un certain homme entre en jeu, Benito Mussolini. Vous avez sûrement déjà entendu ce nom. Mussolini est né en 1883 dans une famille modeste. Il deviendra instituteur avant de quitter l'Italie pour Lausanne en Suisse en 1902, cela afin d'éviter le service militaire. À ce moment-là, il est socialiste. Il défend l'égalité et la solidarité. Son séjour en Suisse est mouvementé. Il est arrêté plusieurs fois pour vagabondage et retournera en Italie en 1904 pour travailler dans le journalisme, plus précisément pour un journal socialiste. Quand la Première Guerre mondiale éclate, Mussolini est favorable à la guerre. Il est donc à l'encontre des opinions de son parti et se fait exclure. Il va s'engager dans l'armée mais finira blessé et donc réformé en 1917. Dans le contexte de crise économique et sociale en Italie, Mussolini fonde une milice politique ultranationaliste, les chemises noires. Une milice violente qui a pour but de briser le mouvement ouvrier et paysan soutenu par les communistes. Benito Mussolini envisage d'accéder au pouvoir. Il va alors créer en novembre 1921 le Parti National Fasciste. Le principe, vous le connaissez, tout pour l'État, rien en dehors de l'État, rien contre l'État. Le parti va créer un ministère de la presse et de la propagande chargé de contrôler les moyens d'information. De 4 à 8 ans, on intègre les fils de la Louve. De 8 à 14 ans, les Balilla. De 14 à 18 ans, les avant-gardisti. Puis à partir de 18 ans, les jeunes fascistes. C'est ce qu'on appelle l'endoctrinement. Mussolini va prendre le pouvoir et devenir celui qu'on appelait à l'époque le Duce, celui qui les gouverne tous. Pour y arriver, on peut dire qu'il y est allé au culot. Octobre 1922, Benito Mussolini mobilise ses chemises noires et lance la marche sur Rome pour s'emparer du pouvoir. Cette démonstration de force va inspirer un chef nationaliste qui est, dit-on, très impressionné par la réussite du Duce. Vous en avez sûrement déjà entendu parler. Adolf Hitler. Et le 30 janvier 1933, Adolf Hitler devient chancelier d'Allemagne. Mussolini se fait appeler Il Duce, le chef, et il se comporte comme un empereur romain. Et comme les empereurs bâtissent des empires, Mussolini se lance donc dans la conquête de l'Éthiopie. C'est un véritable carnage. Les Éthiopiens ne peuvent rien faire contre le matériel militaire beaucoup plus avancé de l'armée italienne, qui n'hésite pas à utiliser illégalement des gaz toxiques. Le monde entier dénonce cette agression et des sanctions sont imposées contre l'Italie. Vous l'aurez compris, Mussolini a bien besoin d'un allié. Et si vous avez bien suivi, vous devriez savoir qu'il existait un admirateur de Mussolini. Le seul qui approuvait les actes de Mussolini, c'est Adolf Hitler, qui va même jusqu'à lui apporter son soutien. Les deux pays s'allient, puisqu'ils partagent le même ennemi, la démocratie. Après une première rencontre en 1934, qui s'était pas super bien passée, Mussolini et Hitler sont désormais amis et complices. Jusqu'en 1938, les juifs pouvaient adhérer au parti fasciste. Mais sous pression de l'Allemagne nazie, ça va changer. Le régime fasciste décide de persécuter les juifs. Les juifs italiens deviennent soudainement des citoyens
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0: dernière a été licenciée pour avoir aidé un sans-abri blessé, sans se douter qu'elle venait de sauver l'homme le plus riche de la ville. Elena Souza terminait une autre garde de nuit à l'hôpital municipal de Sanjaz, lorsqu'elle entendit des cris provenant de l'entrée des urgences. Il était 4h du matin, un vendredi glacial. Elle venait de fermer le dernier dossier patient lorsque deux agents de sécurité ont traîné un homme par les aisselles, laissant une traînée de sang sur le sol fraîchement lavé. « Encore un vagabond ivre, » marmonna Mathéus, l'infirmier-chef, sans même lever les yeux de ses papiers. « Mettez-le sur un brancard au fond du couloir et attendez le matin. Ne gaspillons pas nos ressources pour lui maintenant. » Elena observait l'homme qu'on traînait. Il était inconscient avec de profondes blessures au front et au bras gauche. Ses vêtements étaient sales et déchirés à plusieurs endroits. À en juger par les plaies, il avait été violemment battu. Ce n'était pas une simple chute due à l'ivresse, il y avait trop de sang frais et des blessures trop graves. « Mathéus, il est gravement blessé. Regarde tout ce sang !» dit Elena en s'approchant du brancard sur lequel on avait déposé l'homme. « Elena, combien de fois devrais-je le répéter ? Nous ne gaspillons pas de matériel coûteux pour les sans-abri. Laisse-le cuver son vin, il partira de lui-même demain matin, » répondit Mathéus avec irritation en se replongeant dans ses documents. Mais Elena ne pouvait ignorer la situation. L'homme avait une profonde entaille au front qui saignait abondamment et son bras était dans une position anormale, probablement cassé. S'il n'était pas soigné d'urgence, de graves complications pourraient en survenir. Elle regarda autour d'elle et remarqua que les autres infirmières faisaient bien semblant d'être trop occupées pour intervenir. « Je vais au moins nettoyer ses plaies et lui faire un simple pansement », dit Elena en sortant de la gaze et du sérum physiologique de l'armoire. « Elena, je te préviens, ne t'en mêle pas. L'administration surveille les dépenses inutiles », éleva la voix Mathéus. Mais Elena était déjà près du brancard. Elle commença à nettoyer délicatement le sang sur le visage de l'homme. Sous la couche de saleté et les éraflures, elle vit qu'il n'était pas aussi âgé qu'il y paraissait. Au premier abord, il devait avoir une quarantaine d'années. Des cheveux sombres et en désordre, une peau hâlée. Ses mains, bien que sales, n'étaient pas celles d'un homme qui avait passé sa vie dans la rue. « Elena, arrête immédiatement !» cria Mathéus, attirant l'attention des autres infirmières. « Tu as désobéi à un ordre direct. Je suis infirmière depuis 8 ans. J'ai prêté serment de sauver des vies, pas de choisir lesquelles méritent pour d'être sauvées, » répondit Elena en continuant de soigner les plaies. La dispute attira l'attention des autres membres de l'équipe. Isabella, une infirmière qui avait toujours été en compétition avec Elena pour une promotion, s'approcha avec un sourire narquois. « Regardez-moi ça, les amis. Elena se prend pour la sauveuse de la nation. Elle gaspille notre matériel pour un vagabond pendant que nous, on trime avec de vrais patients. » lança Isabella assez fort pour que tout le monde entende. « Un patient est un patient, Isabella. Notre profession ne fait pas de distinction de classe sociale, » répondit Elena, sentant son visage s'empourprer de honte sous le regard de ses collègues. « Oh, allez, Elena, tout le monde sait que tu fais ça pour te faire remarquer. Tu veux jouer les saintes nitouches ?» renchérit un autre infirmier. « Lucas, je parie que si quelqu'un de ta famille attendait aux urgences, tu ne voudrais pas qu'on perde du temps avec un sans-abri. » Ce qui blessait le plus Elena, c'était qu'elle croyait sincèrement en ce qu'elle faisait. Elle avait choisi la médecine par vocation, pour aider les gens. Voir ses collègues traiter un être humain comme un déchet la révoltait profondément. « Je ne fais pas ça pour me faire remarquer. Je le fais parce que c'est mon travail, » dit Elena en appliquant un antiseptique sur la plaie au front de l'homme. « Ton travail, c'est d'obéir aux ordres de l'infirmier-chef, » ricana Isabella. Mais Elena a toujours cru qu'elle était meilleure que tout le monde. Arthur Montero était conscient depuis plusieurs minutes, mais il gardait les yeux fermés. Les voix fortes l'avaient dû réveiller et il avait entendu toute la dispute. Ce n'étaient pas les insultes qui le choquèrent. Vivant dans la rue ces dernières semaines, il avait entendu bien pire. C'était la détermination de cette infirmière à le défendre qui le stupéfiait. Il sentait ses mains douces et expertes nettoyer ses plaies. Une sincère sollicitude dans chaque geste. Il y avait longtemps que personne ne l'avait touché avec une telle humanité. Et aux voix qui l'entouraient, il comprenait qu'elle se faisait humilier par ses collègues à cause de lui. « Elena, je te donne une dernière chance. Arrête ce cirque ou tu auras de sérieux problèmes, » dit Mathéus en s'approchant du brancard, l'air menaçant. « Mathéus, je fais juste un simple pansement. Je ne demande ni chirurgie ni examen coûteux, juste un peu d'humanité élémentaire, » répondit Elena en terminant de nettoyer la plaie. « L'humanité ? Elena, redescend sur terre. » « On est ici pour travailler, pas pour jouer à Mère Teresa, » s'esclaffa Lucas, suivi par les rires des autres infirmières. Arthur serra discrètement les poings. Il entendait la femme qui lui sauvait la vie se faire humilier et moquer pour avoir fait son travail avec dignité. Il voulait se lever, la défendre. Mais il savait que s'il révélait qu'il était conscient, la situation ne ferait qu'empirer. regardez-moi ça.
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1: Septembre 1939, l'Allemagne envahit la Pologne. Dès les premières heures, les frontières polonaises sont balayées par des divisions blindées flambant neuves. Des colonnes de chars déferlent, appuyées par l'artillerie motorisée et précédées par une aviation qui domine totalement le ciel. En quelques jours, les routes sont saturées de véhicules militaires, les villes bombardées et l'armée polonaise, pourtant nombreuse, est totalement dépassée. Ce n'est pas une guerre classique, c'est une guerre éclair, une guerre mécanisée. Une combinaison de vitesse, de puissance de feu et de coordination que personne n'avait anticipé. Et le monde entier observe avec stupeur. Mais la question qui est sur toutes les lèvres est, comment est-ce possible? Comment ce pays, écrasé par le traité de Versailles, étranglé par les réparations, ruiné et sanctionné, a-t-il pu reconstituer une machine militaire aussi moderne, aussi redoutable, en si peu de temps? La réponse, elle, ne se trouve pas dans les usines ou dans les états-majors. Elle commence avec quelque chose de bien

0: répondre à ce petit bout de papier, il faut d'abord comprendre la situation catastrophique dans laquelle était l'Allemagne au sortir de la Première Guerre mondiale. À première vue, on pourrait se dire que ça allait à peu près, étant donné que c'est l'une des seules puissances majeures de son camp qui finit pas complètement démantelée. Et surtout que son territoire et son cœur industriel est resté totalement intact, étant donné que quasiment aucun combat n'a eu lieu sur le sol allemand durant la guerre. Sauf que pas du tout. Déjà, la fin de la guerre amène aussi énormément d'instabilité politique. Mais surtout, elle amène le traité de Versailles, qui, mérité ou non, va imposer à l'Allemagne de rembourser énormément d'argent aux vainqueurs de la guerre. Ce qui, sur une économie déjà à bout de souffle à la fin de la guerre, va pas avoir de super effets. Bref, début 1923, la nouvelle République allemande n'a plus de quoi payer. Alors, la Belgique et la France vont occuper cette toute petite partie de l'Allemagne qui s'appelle la Ruhr, et qui est le cœur industriel et minier de l'Allemagne. Tout ça, vous vous en doutez, pour être payé. Et le gouvernement allemand va répondre d'une façon un peu paradoxale. Il va encourager à la grève. Pourquoi ? Parce qu'il veut protester contre l'occupation. Mais une grève générale, ça veut dire usine à l'arrêt, et aussi salaire à verser. Et qui va payer ces travailleurs lorsque les recettes fiscales s'effondrent ? L'État. Et comment l'État paie ? Il imprime de la monnaie. Beaucoup de monnaie. Trop de monnaie. On entre alors dans le cercle vicieux de l'hyperinflation, qui terrorise d'ailleurs les Allemands encore aujourd'hui. On imprime de la monnaie en continu, jusqu'à ce qu'il faille un porte-monnaie rempli pour s'acheter une baguette, puis une valise, puis une brouette, et qu'au final, ce soit plus rentable d'en faire du papier peint ou de jouer avec que de l'utiliser pour acheter des choses. Bon, heureusement, à partir de fin 1924, début 1925, ça commence à aller un peu mieux. Les Américains font un prêt massif, pas mal de réformes sont faites, et les paiements des réparations de guerre liés au traité de Versailles sont rééchelonnés. L'économie allemande repart plutôt bien, la monnaie est stabilisée et le chômage diminue. Et une période surnommée les années d'or commence. Une période de relative prospérité, que ce soit économiquement ou culturellement, et pas qu'en Allemagne d'ailleurs, aux États-Unis ou en France aussi. Mais une période qui ne va pas durer très longtemps, parce que le 24 octobre 1929 a lieu le jeudi noir. Ce qui est, sans trop rentrer dans les détails, un krach boursier qui part des États-Unis et qui va petit à petit se transmettre aux autres pays du monde. Ce qui va mettre l'économie des États-Unis un peu à genoux et entraîner dans son sillage toutes celles qui en sont dépendantes. Et vous savez qui en était particulièrement dépendant ? Oui, les Allemands, qui étaient sortis de leur propre crise 4 ans plus tôt, grâce justement aux prêts américains. Suite à ça, le crédit starie, les usines ralentissent, les faillites se multiplient, le chômage explose. En 1932, on compte environ 6 à 7 millions de chômeurs, 6 à 7 millions de personnes sans travail, dans un pays qui seulement quelques années plus tôt pensait enfin être parti. La conséquence politique est directe. Quand le quotidien devient incertain, les électeurs cherchent des réponses simples et des réponses fortes, les partis extrémistes prospèrent comme d'habitude sur la colère et la peur. Et le fameux parti national-socialiste gagne du terrain à mesure que la crise s'enfonce. Il voit en quelques années ses résultats littéralement exploser.
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3: Plus de 12 millions d'êtres humains ont été déportés à travers l'Atlantique entre le XVIe siècle et le XIXe siècle. Ce phénomène, vous le connaissez bien, parce que vous l'avez appris à l'école. On en a même fait des films, des séries, des livres, et c'est un drame terrible qu'on appelle la traite atlantique. Mais ce qu'on sait moins, c'est qu'au même moment, et même bien avant, une autre traite massive a existé. Une traite qui a duré plus de 12 siècles. Une traite qui a concerné des millions d'hommes, de femmes et d'enfants. Une traite qui reliait l'Afrique subsaharienne au nord de l'Afrique, au Proche-Orient et à d'autres régions des mondes musulmans. C'est ce qu'on appelle souvent la traite dite islamique. Et aujourd'hui, je vais vous raconter son histoire parce que vous êtes très nombreux à m'avoir demandé d'aborder le sujet. Et si, dès le départ de cet épisode, j'évoque la traite atlantique,

0: Atlantique, c'est parce que quand on parle de la traite islamique, c'est toujours pour la comparer ou l'opposer à la traite atlantique. Alors, est-ce qu'on peut vraiment comparer ? On va rentrer au fond de ce sujet vraiment pas joyeux pour tenter d'y voir plus clair. Si comparaison il y a, c'est qu'évidemment, dans ces deux épisodes dramatiques de l'histoire, il y a des points communs. Dans les deux cas, il s'agit de la capture, de l'asservissement et de la déportation violente de millions d'hommes, de femmes et d'enfants, souvent originaires des mêmes régions d'Afrique de l'Ouest. Ensuite, ces populations ont été déplacées à travers des espaces immenses, dans des conditions extrêmement brutales. D'un côté, à travers un océan de sable, le Sahara, entre le 8e et le 19e siècle. Des esclaves, enchaînés les uns aux autres, de jour comme de nuit, étaient forcés à marcher, convoyés de force, dans les larmes et les cris, et sous les fouets des caravaniers. De l'autre, à travers l'océan Atlantique, entre le début du 16e siècle et le 19e siècle, dans ce qui a été appelé le passage du milieu, le passage de l'Atlantique. Des êtres humains serrés par centaines, assis ou couchés, dénudés sur des navires qui étaient de véritables prisons flottantes. Les femmes et les enfants étaient séparés des hommes qui étaient enfermés deux par deux. Quand le climat le permettait, ces humains marchandises pouvaient sortir sur le pont supérieur des navires qui les transportaient pour vérifier leur fer et leur asperger leur corps d'eau de mer. Toutes les deux semaines, leurs têtes étaient rasées et leurs ongles coupés. Les révoltes étaient fréquentes et on compte en moyenne une révolte sur 10 expéditions pour les traites britanniques et françaises. Et ce qui est assez étonnant et qui nous permet d'en savoir plus sur ces deux traites, c'est le parcours de vie de certains de ces hommes ou de ces femmes qui ont pu circuler entre les mondes musulmans et les mondes atlantiques par différents chemins. On connaît par exemple l'incroyable trajectoire de Nicolas Saïd de l'Afrique vers l'Asie, puis de l'Europe vers les Amériques au cours du 19e siècle. Né vers 1636 dans l'état musulman du Bornou, près du lac Tchad, sous le nom musulman de Muhammad Ali ibn Saïd, il est capturé en compagnie d'amis par d'autres musulmans. Le jeune Muhammad est alors âgé de 15 ans. Avec ses compagnons d'infortune, ils doivent traverser le Sahara par la région du Fezzan, le sud de l'actuelle Libye. Il fait une halte à Tripoli, puis pendant plusieurs années, il voyage à travers le Proche-Orient. À partir de Constantinople, il passe sous l'autorité d'un prince russe qui l'amène avec lui à Saint-Pétersbourg, le convertit au christianisme et lui donne son prénom de Nicolas. Après avoir été affranchi, il projette de revenir en Afrique par la Sierra Leone que les Britanniques avaient établie en 1808 pour accueillir des Africains revenus d'esclavage et de déportation. Nicolas Saïd prend finalement un autre chemin.
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2: 2 milliards de tasses par jour. Sur tous les continents, dans tous les pays, à toutes les heures. Du trader qui s'agite sur le parquet de Wall Street au fermier qui récolte des cerises de café sur les hauteurs du plateau éthiopien, la planète entière consomme la même substance. Elle est dans votre cuisine, sur votre bureau, probablement dans votre sang en ce moment. La caféine est la substance psychoactive la plus consommée de l'histoire de l'humanité. On la vend dans des gobelets en carton, on la parfume à la vanille, on la décore de lait moussé et de sirop de caramel. Les sultans ottomans ont essayé de l'interdire. Le pape l'a condamné. Des rois européens l'ont déclaré illégal. Personne n'a jamais réussi à s'en débarrasser. Ce que personne ne réalise, c'est que cette petite habitude quotidienne, ce geste anodin que vous répétez chaque matin, est le produit d'une histoire de 15 siècles. Une histoire faite de vols, de guerres, d'esclavage, de révolutions et de fortunes colossales. Et tout a commencé par un accident dans les montagnes d'Éthiopie. Région de Kaffa, quelque part autour du 9e siècle. Un berger du nom de Kaldi surveille son troupeau de chèvres dans les collines verdoyantes de la Corne de l'Afrique. Un jour, il remarque que ces bêtes se comportent de façon étrange. Après avoir brouté les baies rouges d'un arbuste qu'il ne connaît pas, les chèvres se mettent à bondir dans tous les sens. Elles sautent, elles courent, elles refusent de dormir. Kaldi, intrigué, décide de goûter ces fameuses baies. Et quelques minutes plus tard, il ressent exactement la même chose. Une énergie soudaine, un esprit plus vif, une sensation qu'il n'avait jamais éprouvée. La légende raconte qu'il apporte sa découverte aux moines d'un monastère voisin. Les moines, sceptique jette d'abord les baies au feu. L'arôme qui s'en dégage est tellement envoûtant qu'il change d'avis, récupère les grains brûlés dans les braises, les écrase et les mélange à de l'eau chaude. Cette nuit-là, pour la première fois, ils arrivent à rester éveillés pendant toute la durée de la prière nocturne. Bon, est-ce que cette histoire est vraie ? Probablement pas, du moins pas dans tous ses détails. Le récit de Kaldi et ses chèvres n'apparaît dans aucun texte avant le XVIIe siècle, et il a toutes les caractéristiques d'un mythe fondateur reconstruit après coup. Mais ce qu'on sait avec certitude, c'est que le café est bien originaire des hauts plateaux éthiopiens dans la province de Kaffa. Le mot « café » lui-même vient très certainement de cette région, même si certains linguistes défendent une origine arabe liée au mot « kawa ». Les habitants locaux des montagnes éthiopiennes consommaient les baies de différentes façons, et aucune d'entre elles ne ressemblait à ce qu'on boit aujourd'hui. Certains les mâchaient directement mélangés à de la graisse animale pour fabriquer une sorte de barre énergétique primitive que les guerriers emportaient en campagne. D'autres les faisaient fermenter pour en tirer une boisson légèrement alcoolisée. D'autres encore préparaient une décoction à base de feuilles de caféier, pas des grains, mais des feuilles, une pratique qui existe encore dans certaines régions d'Éthiopie. Ce qui est fascinant, c'est que pendant des siècles, le café est resté un secret régional, une curiosité locale, connue uniquement dans la Corne de l'Afrique, sans que personne n'imagine qu'elle allait un jour conquérir la planète. Cette décision de garder le café confiné à l'Éthiopie allait changer avec les routes commerciales qui traversaient la mer Rouge. Les marchands arabes qui faisaient le commerce des épices et de l'encens entre l'Afrique de l'Est et la péninsule arabique finissent par découvrir ces fameuses baies. Et c'est au Yémen, de l'autre côté de la mer Rouge, que tout bascule. Au XVe siècle, les moines soufis du Yémen adoptent le café pour la même raison que les moines éthiopiens, la prière. Les longues heures de méditation et de récitation nocturne exigent une endurance que le corps humain a du mal à fournir naturellement. Le café devient leur allié. Ils l'appellent kahwa, un mot arabe qui désignait à l'origine le vin. Le parallèle n'est pas anodin. Ce nouveau breuvage procure une forme d'ivresse, mais une ivresse de lucidité plutôt que de confusion. Et contrairement au vin, il ne viole aucun interdit religieux. Du Yémen, le café se propage à une vitesse considérable à travers le monde arabe. La Mecque, Médine, Le Caire, Damas et finalement Constantinople. Partout où il arrive, il provoque le même phénomène. Des établissements dédiés à sa consommation commencent à ouvrir leurs portes. On les appelle les « cave canne », littéralement les maisons du café. Imaginez un instant ces lieux dans les ruelles animées du Caire au XVIe siècle. Des hommes assis sur des coussins,
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4: En 1810, une livre de sucre coûtait à l'ouvrier anglais moyen une journée entière de salaire. En 1900, les ouvriers d'usine en mettaient dans leur thé 3 fois par jour. Tion. Ce passage du statut de produit de luxe à celui de produit de base a changé le monde plus que presque n'importe quelle autre matière première dans l'histoire. Sur l'île de la Nouvelle-Guinée, au fond du Pacifique Sud, les peuples indigènes ont découvert quelque chose qui poussait à l'état sauvage dans les yeux. Ils l'ont arraché du sol, ont mordu dedans, et ont goûté quelque chose qu'aucun humain n'avait jamais goûté auparavant sous cette forme. Pendant des milliers d'années, c'était là toute l'étendue de l'influence du sucre. Les habitants de la Nouvelle-Guinée Pacifique et une douceur pure et concentrée trinent, la canne à sucre brute. Pendant des milliers d'années, ce fut la limite de l'influence du sucre. Les habitants de la Nouvelle-Guinée et des îles du Pacifique mâchaient de la canne à sucre brute pour l'énergie et le plaisir. Il n'y avait ni raffinage, ni transformation, ni commerce. Juste des gens mordant dans une tige et appréciant le jus. Elle s'est répandue lentement à travers l'Asie du Sud-Est, île par île, génération par génération, grâce aux migrations et aux premières routes commerciales. Vers 3500 avant Jésus-Christ, la canne à sucre avait atteint le sous-continent indien. Et c'est là que tout a changé. Les anciens agriculteurs indiens ne se contentaient pas de mâcher la canne, ils ont trouvé le moyen de la broyer, qu'ils appelaient « handa », d'où vient le mot anglais « candy ». Pour la première fois dans l'histoire, le sucre pouvait être stocké et transporté. Il n'était plus lié à la tige. L'Inde avait essentiellement inventé le sucre en tant que produit. Les textes de cette période le décrivent presque avec révérence, et les médecins de tout le sous-continent ont commencé à le prescrire comme médicament pour les maux de tête, les problèmes d'estomac et problèmes.
5: Vers 326 avant Jésus-Christ, Alexandre le Grand envoya ses armées vers l'Est, en Inde. Ses soldats revinrent.
4: Avec des histoires d'une plante remarquable. Néarque, l'un des officiers d'Alexandre, a décrit avoir trouvé un roseau qui produit du miel sans abeilles. Les Grecs étaient stupéfaits. Ils avaient du miel, bien sûr, mais l'idée que la douceur puisse provenir d'une herbe puissant hors du sol semblait presque impossible. Et pourtant, même avec cette découverte, le sucre est resté une curiosité exotique dans le monde occidental pendant des siècles. Il était trop cher, trop difficile à transporter et trop éloigné pour avoir de l'importance dans la vie quotidienne en Grèce ou à Rome. Quand le sucre est apparu à Rome, des siècles plus tard, il était vendu en infime quantité, à des prix que seuls les citoyens les plus riches pouvaient se permettre. Les médecins romains le prescrivaient pour les maux d'estomac et les infections oculaires. Une seule livre pouvait coûter l'équivalent d'un mois de salaire d'un simple ouvrier. Le sucre n'était pas de la nourriture, c'était un médicament. Ceux qui ont véritablement libéré le potentiel du sucre étaient des marchands et des chimistes arabes. Durant l'âge d'or islamique, entre le 7e et le 3e siècle, les érudits arabes ont perfectionné le processus de raffinage du sucre. Ils ont développé des techniques pour purifier les cristaux que tout ce que l'Inde avait produit. Ils ont construit des sucreries en Perse, en Égypte et en Afrique du Nord. Ils ont planté de la canne à sucre, partout où le climat le permettait. Et ils ont commencé à commercer le sucre raffiné à travers le monde connu.
6: By the time European crusaders arrived in the Levant in 1096, sugar was already embedded in Middle Eastern cuisine and medicine. The crusaders tasted it and lost their minds. They called it the most precious product, and the knights began to bring sacks of sugar back.
4: Venise, assise au carrefour de l'Orient et de l'Occident, est devenue la porte d'entrée du sucre en Europe. Les marchands vénitiens importaient le sucre brut du Moyen-Orient, le raffinaient dans leurs propres installations et le vendaient à travers le continent à des prix exorbitants. Pendant une période d'environ 200 ans, Venise a essentiellement détenu le monopole sur le sucre européen, et les profits étaient colossaux. Dans l'Europe médiévale, le sucre était traité comme nous traitons l'or aujourd'hui. Les rois exposaient des sculptures de sucre lors des banquets royaux comme démonstration de richesse. Les monarques anglais tenaient des inventaires détaillés du sucre, de la même manière que les gouvernements modernes suivent les réserves d'or. Lors du festin de mariage...
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8: Bonsoir à tous, bien de vous retrouver. Je vous donne rendez-vous le 12 septembre 1974. Nous sommes dans un pays aussi mystérieux qu'enchanteur, l'Éthiopie. L'Éthiopie, c'est pas un pays dont on parle beaucoup. Mais en 1974, l'histoire de cette nation va basculer. Lui, Haïlé Sélassié Ier, empereur d'Éthiopie, est arrêté par l'armée. Haïlé Sélassié, c'est pas un monarque comme les autres. Il est considéré comme un descendant du roi Salomon. Il est vénéré comme un dieu vivant par le mouvement Rastafari.
9: That Haile Selassie is the king of kings and the lord of lords, coming straight through the lineage of King Solomon and King David.
8: Mais voilà, en 1974, son règne se termine brutalement. Un an plus tard, Selassie va trouver la mort dans de troubles circonstances. Alors, quel est le récit de ce flamboyant roi d'Éthiopie? Pourquoi était-il considéré comme une divinité? Et pourquoi la fin de son règne fut si sanglante? Pour comprendre sa chute, il faut revenir au début. Et ça tombe bien parce que j'ai préparé un récit rien que pour vous. Ouais, ce soir, je vais vous raconter la tragique histoire du dernier empereur d'Éthiopie. Pour commencer notre récit, j'aimerais vous emmener en 1930. Où est-ce qu'on atterrit aujourd'hui? Vous l'avez compris, en Éthiopie. Plaçons le décor. L'Éthiopie, c'est quoi au juste? Le pays se trouve dans la corne de l'Afrique, à l'est du continent. L'Éthiopie est accrochée au haut plateau africain, culminant parfois à plus de 2000 mètres d'altitude. À l'est, les plaines s'ouvrent vers la Somalie. Au nord, les montagnes tutoient l'Érythrée. À l'ouest, les terres descendent vers le Soudan. Au sud, les savanes s'étendent vers le Kenya. Mais l'Éthiopie, ce n'est pas seulement une géographie. C'est aussi et surtout une histoire hors norme. Et ouais, il s'agit de l'un des rares états africains à revendiquer une continuité politique millénaire. Des royaumes antiques comme celui d'Axum dominaient déjà les routes commerciales de la mer Rouge il y a près de 2000 ans. Christianisé au 4e siècle, l'Éthiopie devient l'un des plus anciens royaumes chrétiens au monde. À vrai dire, après l'Arménie, c'est même la deuxième plus ancienne nation chrétienne de l'histoire. Au fil des siècles, le pays résiste aux invasions. Il traverse des guerres dynastiques, affronte des puissances musulmanes voisines. Et puis, évidemment, les ambitions coloniales européennes. Peut-être, mais contrairement au reste de l'Afrique, les Européens ne parviendront jamais à mettre l'Éthiopie à genoux. En 1896, le pays inflige une défaite historique à l'Italie, lors de la bataille d'Adoua. Cet événement a fait de l'Éthiopie un symbole mondial de la résistance africaine. D'ailleurs, jusqu'à aujourd'hui, beaucoup de pays africains ont adopté les couleurs vertes, rouges et jaunes de l'Éthiopie. Oups, petit entracte. Parfait pour boire une gorgée d'eau. Ouais, mais surtout pour vous présenter notre nouveau partenaire. Et attention, j'ai du lourd pour vous ce soir. Si vous regardez cette vidéo, c'est que vous êtes passionné par l'histoire, on est d'accord? Bah, ça tombe bien parce qu'en fait, moi aussi. YouTube, c'est vraiment génial. Mais tourner des vraies feuilles de papier, avec des récits passionnants, des cartes, des infographies, bah, c'est quand même un vrai plaisir, non? 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À l'aube des années 30, lorsque nous arrivons dans notre récit, l'Éthiopie est un empire indépendant, ancien, fier. Ouais, mais aussi très fragile. En fait, le pays est comme coincé entre tradition impériale et pression du monde moderne. Alors, la première question à se poser. Mais qui est donc à la tête de l'Éthiopie? Eh bien, un empereur. Ou plutôt, devrais-je dire, une impératrice. À partir de 1916, le pays est sous la coupe de Zewditu, impératrice d'Éthiopie. La reine descend de la dynastie Salomonide. On parle là de l'une des trois plus vieilles maisons souveraines dans le monde avec le Japon et la Géorgie. Les Salomonides se réclament du roi Salomon et de la reine de Saba. Cette dernière donna naissance à Ménélik Ier, après sa visite à Salomon à Jérusalem. Petite précision, contrairement à d'autres, cette monarchie n'est pas forcément héréditaire. En fait, il s'agit surtout de successions politiques, avec plus ou moins de liens familiaux. Bon, Zewditu, vous vous souvenez d'elle, hein? Et bah, dès sa prise de pouvoir, son héritier est déjà connu. C'est un jeune homme plein d'ambition. Il s'appelle Tafari Makonnen. Makonnen naît en 1892 dans l'est de l'Éthiopie. Sa mère meurt du choléra alors qu'il n'a que 2 ans. Son père, un noble éthiopien, décède en 1906. À 14 ans, Tafari est donc orphelin. Mais avant de partir, son père avait laissé sa progéniture aux bons soins de l'empereur. Il s'appelle alors Ménélik II. Tafari est un jeune homme beau et intelligent. Dans les palais royaux, il reçoit une éducation complète et ouverte à l'extérieur. Dans son entourage se trouve notamment André Jarousseau, un évêque capucin français. Du coup, Tafari garde une bonne connaissance du français par la suite.
10: Comme ami avec le peuple français, très attaché.
8: En 1911, alors que Tafari est âgé de 19 ans, il épouse Ménène Asfaou. Le couple royal aura 6 enfants, prince et princesse. Enfin, royal, pour l'instant, Tafari n'est le roi de rien du tout. Sauf que voilà, s'il y a bien quelque chose que le jeune homme ne manque pas, c'est de l'ambition. Durant toute sa jeunesse, Tafari rencontre diverses personnalités politiques et religieuses. Il acquit de l'expérience dans la gestion de l'État. Bref, l'homme se distingue, au point de se retrouver au milieu d'intrigues dans la succession de Ménélik. Finalement, ça sera la fille de l'empereur, Zewditu, vous vous souvenez d'elle? Bah, qui sera élue. Et pourquoi? Bah, parce qu'elle incarne la légitimité dynastique. Son nom rassure et le sang impérial stabilise le pays. Alors, officiellement, Zeodito est aux commandes de l'Éthiopie. Mais dans les coulisses, un autre homme gagne de plus en plus de pouvoir. Son nom, Tafari Makonnen. Dès 1916, Makonnen est désigné comme prince héritier. En tant que régent, Tafari exerce la réalité du pouvoir pendant le règne de Zeodito. Nous sommes de retour en 1930. L'impératrice décède d'une maladie foudroyante. Même si certains pensent qu'un homme est en réalité derrière son assassinat. Mais ça là, c'est que des spéculations. La réalité, la voici. En 1930, Tafari Makonnen devient officiellement empereur. C'est le roi des rois, le lion conquérant de la tribu de Juda. Son sacre est spectaculaire. Il incarne la modernité africaine face aux puissances coloniales. C'est là que va naître l'aura internationale du nouvel empereur d'Éthiopie. Tafari Makonnen, c'est du passé. Désormais, dites bonjour à Haïlé Sélassié Ier. On le sait, Haïlé Sélassié est préparé depuis longtemps aux fonctions suprêmes. Sans plus attendre, il poursuit la politique de modernisation progressive lancée par Ménélique II. Dès 1923, l'empereur avait obtenu l'admission de l'Éthiopie à la Société des Nations. Il réalise aussi une première tournée diplomatique en Europe. Et le monde entier s'incline devant ce futur empereur charismatique. Au pouvoir, Haïlé Sélassié veut faire entrer l'Éthiopie dans le monde moderne. Ouais, mais le problème, c'est que le monde moderne est un espace impitoyable. Et là, en 1935, le destin de l'Éthiopie bascule. Inspiré par Jules César, Benito Mussolini veut doter l'Italie d'un grand empire. Le dictateur envahit l'Éthiopie. Les combats sont terribles. On utilise des armes chimiques. Des populations civiles sont massacrées. Au même moment, Haïlé Sélassié fuit en Angleterre. Il prononce un discours historique en 1936. Il supplie la communauté internationale. Mais personne n'écoute. En fait, on peut dire que le monde abandonne son pays.
10: I decided to come myself to defend the cause of my people.
8: Les Éthiopiens occupés gardent une certaine amertume à la suite de l'exil volontaire de Sélassié. N'oublions pas que l'homme avait juré de verser son sang pour l'Éthiopie. Finalement, il passe toute la durée du conflit hors du pays. Le déclenchement de la Seconde Guerre mondiale permet la reconquête rapide de l'Éthiopie par les Britanniques. Les troupes de Sa Majesté sont secondées par des Français libres attaquant au nord. Haïlé Sélassié revient alors au pays et retrouve une totale souveraineté sur l'Éthiopie. L'empereur revient en héros. Il devient un symbole africain anticolonial.
11: People who see this world door will realize that even in the 20th century, with faith, courage and a just cause, David will still beat Goliath.
8: Encore une fois, aucun envahisseur n'arrive à se saisir de l'Éthiopie. Haïlé Sélassié est donc de retour sur son trône. L'histoire semble aller dans la bonne direction. C'est aussi le début d'un pouvoir de plus en plus autoritaire. Après la guerre, Sélassié poursuit une politique plus conservatrice. Il aligne l'Éthiopie sur l'Occident, contre les gouvernements africains radicaux. En fait, il souhaite moderniser le pays sans avoir à réformer quoi que ce soit politiquement.
12: Roi des rois, puissance de la...
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13: Bonsoir à tous, bienvenue dans C'est dans l'air. Y a-t-il une taupe à la Maison Blanche? C'est la question qui hante l'entourage de Donald Trump à quelques jours de la publication d'un livre explosif. Les citations sont tellement précises que l'administration Trump se demande si des réunions hautement sensibles n'ont pas été enregistrées. Bref, s'il y a oui ou non un traître dans l'équipe de Donald Trump, on découvre comment la Maison Blanche, par exemple, a tenté d'étouffer l'affaire Epstein, mais aussi des détails très intimes de la vie du président américain. Et l'après-Trump a déjà commencé puisqu'il aurait choisi son héritier. Le livre qui fait trembler Trump et la Maison Blanche, c'est le titre de notre émission ce soir avec Alain Bauer. Bonsoir.
14: Bonsoir.
13: Vous êtes professeur émérite au Conservatoire des Arts et Métiers, auteur de La vérité sur le système Epstein aux éditions First. Bonsoir Vincent Hugeux.
15: Bonsoir Aurélie.
13: Vous êtes journaliste indépendant, spécialiste des enjeux internationaux. Vous avez écrit Les fers et le fouet, une histoire raisonnée de l'esclavage aux éditions Perrin. Ben Barnier, bonsoir. Oui. Vous êtes grand reporter à France Info TV, spécialiste des questions internationales. Vous avez travaillé à ABC News. Nicole Bacharan, bonsoir.
16: Bonsoir.
13: Vous êtes historienne et politologue, spécialiste des États-Unis, auteur du livre Requiem pour le Monde Libre aux éditions de l'Observatoire. Un autre livre dont vous allez beaucoup entendre parler, il s'appelle Regime Change, changement de régime. Il a été écrit par deux journalistes de New York Times, Maggie Haberman et Jonathan Swan. Pourquoi fait-il autant paniquer la Maison Blanche ?
14: Alors, petit prologue, Regime Change, c'est sans doute le seul qui fonctionne. Ça n'a marché ni au Venezuela, ni en Iran. En revanche, on peut s'interroger sur les changements ontologiques du régime qu'incarne l'administration Trump. Pourquoi il suscite un tel vent de panique? Parce que je crois que ça n'est pas exagéré de le définir ainsi. Parce que précisément, hein, vous y faisiez allusion à l'instant, il y a cette suspicion que le verbatim d'échange dans la Situation Room, qui en termes de sécurité devrait être l'endroit au monde où il est impossible de capter ne serait-ce qu'un soupir, eh bien que, vu la précision des échanges reconstitués par les deux auteurs du New York Times, l'idée que peut-être, effectivement, à un moment donné, quelqu'un ait pu faire fuiter tout ou partie de conversation qui, effectivement, renvoie aux turpitudes abyssales de la Maison Trump.
13: Et ce qui fait dire à une source à la Maison Blanche qui parle auprès du média Axios, nous craignons que certaines de nos conversations les plus sensibles aient été enregistrées et nous ignorons lesquelles.
15: Oui, et donc il y a trois petites choses. Le journaliste Bob Woodward, qui était celui des hommes du président au temps de Nixon, a publié beaucoup de livres avec des dialogues à la suite d'une présidence. Mais il le disait, il reconstituait les dialogues d'après les interviews faites après la présidence. Là, on est en direct. Donc il y a forcément, si c'est exact, si ces dialogues sont exacts, il y a forcément quelqu'un qui a raconté au minimum dans les jours qui ont suivi, ou au pire, qui a enregistré. Et la psychose des enregistrements à la Maison-Blanche, c'est une vieille affaire, je vous raconte en 30 secondes. Les premiers enregistrements, c'est Franklin Roosevelt, pendant la guerre, qui a eu le prototype du magnétophone, ça n'existait pas, installé dans une pièce en dessous, qu'il déclenchait en appuyant sur l'interrupteur de sa lampe. Et à l'époque, c'était aussi crucial, on était en pleine guerre, il avait peur qu'une mauvaise citation, un journaliste qui rapporterait quelque chose d'un peu inexact, ne déclenche une crise, puisque la crise était là. Et après, il y a des présidents qui ont vraiment pris goût. Kennedy, Johnson et Nixon, qui les a laissés brancher, les magnétos, en permanence, qui les a oubliés, ce qui a amené sa chute. Donc, c'est une vieille psychose à la Maison-Blanche. Mais en tout cas, dans cette affaire-là, on a deux possibilités, et je pense qu'on peut dire que les textes rapportés sont certainement à peu près exacts. Donc soit il y a quelqu'un ou plusieurs personnes, sait-on jamais, qui sont complètement incompétents, ils ne se rendent pas compte que c'est une affaire de sécurité nationale et qui veulent briller auprès des médias, soit vous avez des gens qui se disent il faut essayer d'entraver Trump en abîmant, en révélant ses projets, en abîmant son image.
13: Est-ce qu'il y a une taupe à la Maison Blanche? Est-ce qu'on peut se poser la question d'un complot contre Donald Trump?
16: Mais je crois que Vincent avait cadré le débat. Regime change, c'est le changement du mode opérationnel de la Maison-Blanche. Il y a deux mois, Madame Wiles, chef de cabinet, racontait que Donald Trump était comme son père, un alcoolique invétéré, et qu'elle le traitait comme tel, en mettant en photographie...
15: Un tempérament d'alcoolique, disait-elle.
17: Il ne boit pas Trump.
16: La logique du fonctionnement, voilà. En disant, voilà, il faut le désinhiber, il est addicté à toute une série de trucs, et elle racontait ça au grand jour, en mettant en photo d'ailleurs tous les autres, pour éviter d'être seul au cas où il y aurait eu des répercussions. Donald Trump, il parle tout le temps, y compris aux deux journalistes en question. Oui. Il leur a parlé.
13: On dira ce qu'il leur a... Enfin, on donnera les déclarations tout à l'heure, elles sont croustillantes.
16: Oui, voilà. Donc, il n'y a pas de surprise. En fait, tout le monde parle tout le temps à la Maison-Blanche, puisque la logique du président est lui-même de parler tout le temps sur tout. Et deuxièmement, c'est vrai que la Situation Room, c'est particulier, mais il n'y a aucune des événements qui se passent dans la Situation Room, qui sont dans le livre, qui relèvent de la sécurité nationale. Elles relèvent tous de la gestion personnelle de problématiques de Donald Trump. On ne parle pas d'affaires d'État, ce qui est très différent d'ailleurs de tous les livres de Woodward, parce que vous avez cité à très juste titre ce qui me paraît être le premier livre emblématique qui sont Les Hommes du Président, All the President's Men, qui a fait un film remarquable. Mais en fait, Woodward, quand il raconte les deux mandats Bush... les deux mandats Bush, c'est très précis, c'est quelques mois après que les événements se soient passés, alors qu'il est encore président, puisqu'il y a quatre livres, je crois, ou cinq livres, sur Bush en guerre, après la guerre ratée, etc. Et il a d'ailleurs publié 20 entretiens avec Donald Trump, sur lesquels je me suis replongé d'ailleurs suite à la lecture du livre en question. Donc en fait, il y a une tradition d'accélération des informations et tout l'entourage de Donald Trump, il n'y a pas besoin de taupe, c'est ça qui est extraordinaire, tout l'entourage de Donald Trump, pour des raisons extraordinairement dures, dont Donald Trump lui-même, participe avec une détermination remarquable à la diffusion de beaucoup de ces informations.
13: C'est vrai que ce qui étonne, si jamais il y a eu enregistrement audio, c'est que la Situation Room, même s'il ne s'agit pas d'une affaire de sécurité nationale, a été le théâtre de réunions très importantes, notamment au sujet de l'affaire Epstein, où Donald Trump d'ailleurs n'était pas présent, on peut le questionner aussi. Le fait est que les retranscriptions qui sont faites le sont au mot près, et forcément ça interroge.
17: Moi, ce qui me fait quand même rire, parce que même si tout cela est dramatique dans ce Trump 2, c'est que c'est quand même la logique de l'arroseur arrosé. On ne voit pas comment Trump pourrait faire un procès à qui que ce soit de ne pas respecter les secrets, de respecter certains protocoles. Donald Trump, c'est quand même monsieur qui est parti avec les dossiers les plus secrets de la Maison-Blanche qu'il a ramenés chez lui dans sa villa privée à Mar-a-Lago. Donald Trump, c'est quand même monsieur qui prend son téléphone, qui fait une copie d'écran de ses échanges avec le patron de l'OTAN et qui le publie à la terre entière. Donc ça va être difficile pour lui de dire attention, des choses dont on aura de parler. Susie Wiles, quand elle part avec J.D. Vance, vice-président et la chef de cabinet, ça, non, ça reste entre nous. C'est impossible de faire ce procès-là. Évidemment, il y a quand même des choses qui sortent et quelque part, il peut s'y attendre.
13: Parce que Nicole Bacharan a dit qu'il y a deux pistes, en gros. Ou l'incompétence, c'est-à-dire que ça fuite, on ignore en fait quelle est l'ampleur de ce qu'on fait fuiter, ou alors c'est intentionnel et quelqu'un veut nuire à Donald Trump. Vous pensez quoi de ces deux pistes, Vincent Huyghe?
14: Je suis par principe réfractaire à la théorie du complot. Donc, je m'en tiens à ce stade, et sous bénéfice d'inventaire, à ce scénario, je dirais, de l'amateurisme top niveau, si vous me permettez ce pauvre mot d'esprit. J'ai été frappé par une déclaration, d'ailleurs qui figure dans les extraits qui ont déjà été diffusés par le New York Times, du bouquin en question, c'est le fameux Dan Bongino, ancien podcasteur qui a été propulsé à la surprise générale dans le fauteuil numéro 2 du FBI, fauteuil qu'il n'occupe plus aujourd'hui, et qui dit « cette affaire, c'est notre affaire Iran-Contra ». Je le cite parce que c'est un peu abscon pour les téléspectateurs français, mais c'est une affaire énorme, et ça nous ramène à l'Iran, c'est aussi pour ça, c'est une sorte de clin d'œil de l'histoire, puisqu'on est dans les années 80, deuxième mandat de Ronald Reagan, et vous avez un coup tordu magnifique, qui est mené notamment par un colonel, Oliver North, qui consiste à livrer des armes à l'Iran, hein, et en contrepartie à obtenir la libération de 7 otages du Hezbollah et financer les contras d'extrême droite nicaraguayen. Donc si vous voulez, dans la psyché américaine, Iran-Contra, c'est colossal. Et qu'un Dan Bongino, bon, qui n'est pas toujours un modèle de mesure et de lucidité, assimile ce qui se joue aujourd'hui, en dépit de la trivialité, du contenu à un scandale de cette nature, c'est quand même très préoccupant pour l'entourage de Donald Trump.
13: Ça pourrait avoir quel impact selon vous? Conséquences.
14: Si vous voulez, on revient toujours à la même histoire. Il y a un socle incoercible de vraisemblablement 30% des électeurs américains qui suivraient Donald Trump en enfer, et ça tombe bien parce que c'est là qu'il les emmène. Bon. Mais ces gens-là, donc, pour eux, c'est du mensonge, c'est des fake news, c'est ces élites exécrables de la côte Est qui, évidemment, sont en train de saper la geste héroïque de Donald Trump. Donc ça, irrécupérable.
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0: Fais passer.
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1: 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Samba lui-même, il plus ma ici. C'est-à-dire qu'on grande différence entre samba et la salle. Parce que où est-ce que l'on va faire son samba, on va faire c'est la salle. Parce que la salle lui-même, ou bien doit avoir son équipe qui soit un gars ou qui, mais samba ou elle doit se travailler. Moi-même, ça, son m'a dit. Nous avons besoin de société à connaître pour mettre ça en pratique. Bah, c'est en fait pour sortir. Non, mentalité à chien. Il ne faut pas considérer les nez qui ont des cheveux pour commencer n'importe qui. Parce que l'éternel crée ça. Pas de monde qui connaît qui j'en fais créer. Et s'il vous plaît, on va obliger de corriger, monsieur, parce que monsieur dit qu'il n'a pas réussi, pas mettre. Et si je suis un cheveu, je voulais marcher dans un vrai chemin, je ne vais pas de retirer, je ne vais pas de mettre. Mais, si on regarde le passage de Jésus-Christ, il faut que Jésus-Christ pas de sa cheveu. C'est ce que je mets en mission avec tout cheveu. C'est ça que je m'en regarde. Pour toutes les autres choses qu'on a faites dans le pays, parce qu'il n'y a qu'avec cheveu qui va contre les gens pour encadrer ou pour avoir quelqu'un de sage. C'est ce que je m'en souhaite pour que vous ayez une mentalité à l'heure où on est à cheveu. Pour pas commencer n'importe qui.
2: Maintenant, vous dites que nous pas de corriger l'éternel, pas de retirer, pas de mettre. Est-ce qu'on va couper son nom et qu'on va retirer une série de bagailles?
1: Moi, couper son nom parce que je connais son nom à pousser.
2: Tout comme cheveux?
1: Bon. Cheveux à tout le monde, pas retirer parce que je n'ai pas de bagaille. Je ne vais pas retirer.
2: Faut expliquer nous qui ça le fait par exemple.
1: Si je garde cheveux à lui-même, il a monté une bonne création. À l'aide des cheveux, nous avons dit que d'abord, l'eau noire qui a créé, l'eau noire qui a créé pour nettoyer ce lit. Parce que moi, je suis plus moins noir. Je ne suis pas l'autre composition, en moi-même. Ça, pour retirer, retirer. Si nous voulons quitter son moins net poussé, nous allons dire, nous allons. Ça, je ne vais pas retirer les hommes, parce que les hommes ne vont pas pousser. Ça, je ne vais pas retirer les grands hommes, parce que je ne vais pas pousser. Mais si je veux pousser, je vais retirer les hommes, mais je ne vais pas retirer les hommes.

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2: Le fascisme, c'est quoi? Ça vient d'où? Je vais essayer de vous expliquer au mieux. En ce moment, on en entend de plus en plus parler depuis que le parti d'extrême droite Fratelli d'Italia est en tête des législatives en Italie. Et je me suis dit que ce serait une bonne idée de revenir sur l'origine de ce mot. Alors, pose-toi tranquillement, parce qu'il va falloir se concentrer un tout petit peu quand même. Bref, je vais t'expliquer tout ça. Le fascisme, c'est la théorie politique de Benito Mussolini. Mais lui, on en parlera plutôt au chapitre suivant. Le mot vient de il fascio, qui signifie faisceau en français. Une référence à l'Empire romain où des gardes portaient des baguettes attachées autour d'une hache. C'était symbole de vie et de mort et de la puissance de l'État. D'ailleurs, c'est ce qu'on trouve sur l'emblème du PNF, le Parti National Fasciste fondé en 1921 en Italie, qui représentait cette idéologie. Dans le fascisme, on croit à l'inégalité des individus, notamment sur des critères de race, au bienfait de la guerre pour améliorer l'individu et la nécessité que l'État domine toute la vie du peuple. Ça rejoint la théorie de l'homme nouveau. Un homme qui se consacre à sa nation, qui ne s'intéresse pas à ses besoins individuels, ne s'attache pas aux biens matériels et est prêt à se sacrifier pour son pays. Voici le slogan du fascisme. Je parle pas italien, je préfère pas le lire. Par contre, je peux vous dire que ça signifie en français « Tout pour l'État, rien en dehors de l'État, rien contre l'État ». Ça résume assez bien leur idéologie. Bon, pour mieux comprendre tout ça, on va remonter un peu dans le temps. Lorsque la Première Guerre mondiale éclate en 1914, l'Italie décide de rester neutre. Mais ça va changer. En 1915, elle s'engage auprès de la Triple Entente, réunissant la France, la Russie et le Royaume-Uni, qui promettent à l'Italie pas mal de territoires en cas de victoire. Mais l'armée italienne est mal équipée et mal commandée. Et jusqu'en 1917, elle subira de nombreuses défaites. La plus notable, c'est celle de Caporetto, qui mènera jusqu'à une crise générale au sein du pays. Promesses non tenues des alliés, beaucoup d'Italiens morts pour rien, économie à plat, c'est un peu la merde. Et c'est là qu'un certain homme entre en jeu, Benito Mussolini. Vous avez sûrement déjà entendu ce nom. Mussolini est né en 1883 dans une famille modeste. Il deviendra instituteur avant de quitter l'Italie pour Lausanne en Suisse en 1902, cela afin d'éviter le service militaire. À ce moment-là, il est socialiste. Il défend l'égalité et la solidarité. Son séjour en Suisse est mouvementé. Il est arrêté plusieurs fois pour vagabondage et retournera en Italie en 1904 pour travailler dans le journalisme, plus précisément pour un journal socialiste. Quand la Première Guerre mondiale éclate, Mussolini est favorable à la guerre. Il est donc à l'encontre des opinions de son parti et se fait exclure. Il va s'engager dans l'armée mais finira blessé et donc réformé en 1917. Dans le contexte de crise économique et sociale en Italie, Mussolini fonde une milice politique ultranationaliste, les chemises noires. Une milice violente qui a pour but de briser le mouvement ouvrier et paysan soutenu par les communistes. Benito Mussolini envisage d'accéder au pouvoir. Il va alors créer en novembre 1921 le Parti National Fasciste. Le principe, vous le connaissez, tout pour l'État, rien en dehors de l'État, rien contre l'État. Le parti va créer un ministère de la presse et de la propagande chargé de contrôler les moyens d'information. De 4 à 8 ans, on intègre les fils de la Louve. De 8 à 14 ans, les Balilla. De 14 à 18 ans, les avant-gardisti. Puis à partir de 18 ans, les jeunes fascistes. C'est ce qu'on appelle l'endoctrinement. Mussolini va prendre le pouvoir et devenir celui qu'on appelait à l'époque le Duce, celui qui les gouverne tous. Pour y arriver, on peut dire qu'il y est allé au culot. Octobre 1922, Benito Mussolini mobilise ses chemises noires et lance la marche sur Rome pour s'emparer du pouvoir. Cette démonstration de force va inspirer un chef nationaliste, qui est, dit-on, très impressionné par la réussite du Duce. Vous en avez sûrement déjà entendu parler, Adolf Hitler. Et le 30 janvier 1933, Adolf Hitler devient chancelier d'Allemagne. Mussolini se fait appeler Il Duce, le chef, et il se comporte comme un empereur romain. Et comme les empereurs bâtissent des empires, Mussolini se lance donc dans la conquête de l'Éthiopie. C'est un véritable carnage. Les Éthiopiens ne peuvent rien faire contre le matériel militaire beaucoup plus avancé de l'armée italienne, qui n'hésite pas à utiliser illégalement des gaz toxiques. Le monde entier dénonce cette agression et des sanctions sont imposées contre l'Italie. Vous l'aurez compris, Mussolini a bien besoin d'un allié. Si vous avez bien suivi, vous devriez savoir
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1: Une infirmière a été licenciée pour avoir aidé un sans-abri blessé, sans se douter qu'elle venait de sauver l'homme le plus riche de la ville. Elena Souza terminait une autre garde de nuit à l'hôpital municipal de Sanjaz, lorsqu'elle entendit des cris provenant de l'entrée des urgences. Il était 4h du matin, un vendredi glacial. Elle venait de fermer le dernier dossier patient lorsque deux agents de sécurité ont traîné un homme par les aisselles, laissant une traînée de sang sur le sol fraîchement lavé. « Encore un vagabond ivre, marmonna Mathéus, l'infirmier-chef, sans même lever les yeux de ses papiers. Mettez-le sur un brancard au fond du couloir et attendez le matin. Ne gaspillons pas nos ressources pour lui maintenant. » Elena observait l'homme qu'on traînait. Il était inconscient avec de profondes blessures au front et au bras gauche. Ses vêtements étaient sales et déchirés à plusieurs endroits. À en juger par les plaies, il avait été violemment battu. Ce n'était pas une simple chute due à l'ivresse, il y avait trop de sang frais et des blessures trop graves. « Mathéus, il est gravement blessé. Regarde tout ce sang !» dit Elena en s'approchant du brancard sur lequel on avait déposé l'homme. « Elena, combien de fois devrais-je le répéter ? Nous ne gaspillons pas de matériel coûteux pour les sans-abri. Laisse-le cuver son vin, il partira de lui-même demain matin, » répondit Mathéus avec irritation en se replongeant dans ses documents. Mais Elena ne pouvait ignorer la situation. L'homme avait une profonde entaille au front qui saignait abondamment et son bras était dans une position anormale, probablement cassé. S'il n'était pas soigné d'urgence, de graves complications pourraient en survenir. Elle regarda autour d'elle et remarqua que les autres infirmières faisaient bien semblant d'être trop occupées pour intervenir. « Je vais au moins nettoyer ses plaies et lui faire un simple pansement », dit Elena en sortant de la gaze et du sérum physiologique de l'armoire. « Elena, je te préviens, ne t'en mêle pas. L'administration surveille les dépenses inutiles », éleva la voix Mathéus. Mais Elena était déjà près du brancard. Elle commença à nettoyer délicatement le sang sur le visage de l'homme. Sous la couche de saleté et les éraflures, elle vit qu'il n'était pas aussi âgé qu'il y paraissait. Au premier abord, il devait avoir une quarantaine d'années. Des cheveux sombres et en désordre, une peau hâlée. Ses mains, bien que sales, n'étaient pas celles d'un homme qui avait passé sa vie dans la rue. « Elena, arrête immédiatement !» cria Mathéus, attirant l'attention des autres infirmières. « Tu as désobéi à un ordre direct. »« Je suis infirmière depuis 8 ans. J'ai prêté serment de sauver des vies, pas de choisir lesquelles méritent pour d'être sauvées, » répondit Elena en continuant de soigner les plaies. La dispute attira l'attention des autres membres de l'équipe. Isabella, une infirmière qui avait toujours été en compétition avec Elena pour une promotion, s'approcha avec un sourire narquois. « Regardez-moi ça, les amis. Elena se prend pour la sauveuse de la nation. Elle gaspille notre matériel pour un vagabond pendant que nous, on trime avec de vrais patients. » lança Isabella assez fort pour que tout le monde entende. « Un patient est un patient, Isabella. Notre profession ne fait pas de distinction de classe sociale, » répondit Elena, sentant son visage s'empourprer de honte sous le regard de ses collègues. « Oh, allez, Elena, tout le monde sait que tu fais ça pour te faire remarquer. Tu veux jouer les saintes nitouches ?» renchérit un autre infirmier. « Lucas, je parie que si quelqu'un de ta famille attendait aux urgences, tu ne voudrais pas qu'on perde du temps avec un sans-abri. » Ce qui blessait le plus Elena, c'était qu'elle croyait sincèrement en ce qu'elle faisait. Elle avait choisi la médecine par vocation, pour aider les gens. Voir ses collègues traiter un être humain comme un déchet la révoltait profondément. « Je ne fais pas ça pour me faire remarquer. Je le fais parce que c'est mon travail, » dit Elena en appliquant un antiseptique sur la plaie au front de l'homme. « Ton travail, c'est d'obéir aux ordres de l'infirmier-chef, » ricana Isabella. Mais Elena a toujours cru qu'elle était meilleure que tout le monde. Arthur Montero était conscient depuis plusieurs minutes, mais il gardait les yeux fermés. Les voix fortes l'avaient dû réveiller et il avait entendu toute la dispute. Ce n'étaient pas les insultes qui le choquèrent. Vivant dans la rue ces dernières semaines, il avait entendu bien pire. C'était la détermination de cette infirmière à le défendre qui le stupéfiait. Il sentait ses mains douces et expertes nettoyer ses plaies. Une sincère sollicitude dans chaque geste. Il y avait longtemps que personne ne l'avait touché avec une telle humanité. Et aux voix qui l'entouraient, il comprenait qu'elle se faisait humilier par ses collègues à cause de lui. « Elena, je te donne une dernière chance. Arrête ce cirque ou tu auras de sérieux problèmes, » dit Mathéus en s'approchant du brancard, l'air menaçant. « Mathéus, je fais juste un simple pansement. Je ne demande ni chirurgie ni examen coûteux, juste un peu d'humanité élémentaire, » répondit Elena en terminant de nettoyer la plaie. « L'humanité ? Elena, redescends sur terre. » « On est ici pour travailler, pas pour jouer à Mère Teresa, » s'esclaffa Lucas, suivi par les rires des autres infirmières. Arthur serra discrètement les poings. Il entendait la femme qui lui sauvait la vie se faire humilier et moquer pour avoir fait son travail avec dignité. Il voulait se lever, la défendre.
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0: Septembre 1939, l'Allemagne envahit la Pologne. Dès les premières heures, les frontières polonaises sont balayées par des divisions blindées flambant neuves. Des colonnes de chars déferlent, appuyées par l'artillerie motorisée et précédées par une aviation qui domine totalement le ciel. En quelques jours, les routes sont saturées de véhicules militaires, les villes bombardées et l'armée polonaise, pourtant nombreuse, est totalement dépassée. Ce n'est pas une guerre classique, c'est une guerre éclair, une guerre mécanisée. Une combinaison de vitesse, de puissance de feu et de coordination que personne n'avait anticipé. Et le monde entier observe avec stupeur. Mais la question qui est sur toutes les lèvres est, comment est-ce possible? Comment ce pays, écrasé par le traité de Versailles, étranglé par les réparations, ruiné et sanctionné, a-t-il pu reconstituer une machine militaire aussi moderne, aussi redoutable, en si peu de temps? La réponse, elle, ne se trouve pas dans les usines ou dans les états-majors. Elle commence avec quelque chose de bien plus discret. Un simple bout de papier. On l'a appelé le bon méfaux. C'est grâce à eux que l'économie allemande s'est redressée à une vitesse sidérante. Un miracle en apparence, mais en réalité, une pyramide fragile. Capable de faire de l'Allemagne en 6 ans un colosse, mais au pied d'argile. Une pyramide qui allait condamner l'Allemagne à aller toujours plus loin, toujours plus vite, et qui les condamnera aussi à déclarer une guerre perdue d'avance. Bon, en écrivant la vidéo, je me suis rendu compte assez rapidement que pour comprendre l'ampleur que prendra ce petit bout de papier, il faut d'abord comprendre la situation catastrophique dans laquelle était l'Allemagne au sortir de la Première Guerre mondiale. À première vue, on pourrait se dire que ça allait à peu près, étant donné que c'est l'une des seules puissances majeures de son camp qui finit pas complètement démantelée. Et surtout que son territoire et son cœur industriel est resté totalement intact, étant donné que quasiment aucun combat n'a eu lieu sur le sol allemand durant la guerre. Sauf que pas du tout. Déjà, la fin de la guerre amène aussi énormément d'instabilité politique. Mais surtout, elle amène le traité de Versailles, qui, mérité ou non, va imposer à l'Allemagne de rembourser énormément d'argent aux vainqueurs de la guerre. Ce qui, sur une économie déjà à bout de souffle à la fin de la guerre, va pas avoir de super effets. Bref, début 1923, la nouvelle République allemande n'a plus de quoi payer. Alors, la Belgique et la France vont occuper cette toute petite partie de l'Allemagne qui s'appelle la Ruhr, et qui est le cœur industriel et minier de l'Allemagne. Tout ça, vous vous en doutez, pour être payé. Et le gouvernement allemand va répondre d'une façon un peu paradoxale. Il va encourager à la grève. Pourquoi ? Parce qu'il veut protester contre l'occupation. Mais une grève générale, ça veut dire usine à l'arrêt, et aussi salaire à verser. Et qui va payer ces travailleurs lorsque les recettes fiscales s'effondrent ? L'État. Et comment l'État paie ? Il imprime de la monnaie. Beaucoup de monnaie. Trop de monnaie. On entre alors dans le cercle vicieux de l'hyperinflation, qui terrorise d'ailleurs les Allemands encore aujourd'hui. On imprime de la monnaie en continu, jusqu'à ce qu'il faille un porte-monnaie rempli pour s'acheter une baguette, puis une valise, puis une brouette, et qu'au final, ce soit plus rentable d'en faire du papier peint ou de jouer avec que de l'utiliser pour acheter des choses. Bon, heureusement, à partir de fin 1924, début 1925, ça commence à aller un peu mieux. Les Américains font un prêt massif, pas mal de réformes sont faites, et les paiements des réparations de guerre liés au traité de Versailles sont rééchelonnés. L'économie allemande repart plutôt bien, la monnaie est stabilisée et le chômage diminue. Et une période surnommée les années d'or commence. Une période de relative prospérité, que ce soit économiquement ou culturellement, et pas qu'en Allemagne d'ailleurs, aux États-Unis ou en France aussi. Mais une période qui ne va pas durer très longtemps, parce que le 24 octobre 1929 a lieu le jeudi noir. Ce qui est, sans trop rentrer dans les détails, un krach boursier qui part des États-Unis et qui va petit à petit se transmettre aux autres pays du monde. Ce qui va mettre l'économie des États-Unis un peu à genoux et entraîner dans son sillage toutes celles qui en sont dépendantes. Et vous savez qui en était particulièrement dépendant ? Oui, les Allemands. Qui étaient sortis de leur propre crise 4 ans plus tôt, grâce justement aux prêts américains. Suite à ça, le crédit starie, les usines ralentissent, les faillites se multiplient, le chômage explose. En 1932, on compte environ 6 à 7 millions de chômeurs, 6 à 7 millions de personnes sans travail, dans un pays qui seulement quelques années plus tôt pensait enfin être reparti. La conséquence politique est directe. Quand le quotidien devient incertain, les électeurs cherchent des réponses simples et des réponses fortes, les partis extrémistes prospèrent comme d'habitude sur la colère et la peur. Et le fameux parti national-socialiste gagne du terrain à mesure que la crise s'enfonce. Il voit en quelques années ses résultats littéralement exploser. Et en 1933, cette escalade politique débouche
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2: 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Merci à tous et bon épisode.
3: Plus de 12 millions d'êtres humains ont été déportés à travers l'Atlantique entre le 16e siècle et le 19e siècle. Ce phénomène, vous le connaissez bien, parce que vous l'avez appris à l'école. On en a même fait des films, des séries, des livres, et c'est un drame terrible qu'on appelle la traite atlantique. Mais ce qu'on sait moins, c'est qu'au même moment, et même bien avant, une autre traite massive a existé. Une traite qui a duré plus de 12 siècles. Une traite qui a concerné des millions d'hommes, de femmes et d'enfants. Une traite qui reliait l'Afrique subsaharienne au nord de l'Afrique, au Proche-Orient et à d'autres régions des mondes musulmans. C'est ce qu'on appelle souvent la traite dite islamique. Et aujourd'hui, je vais vous raconter son histoire parce que vous êtes très nombreux à m'avoir demandé d'aborder le sujet. Et si, dès le départ de cet épisode, j'évoque la traite atlantique, c'est parce que quand on parle de la traite islamique, c'est toujours pour la comparer ou l'opposer à la traite atlantique. Alors, est-ce qu'on peut vraiment comparer ? On va rentrer au fond de ce sujet vraiment pas joyeux pour tenter d'y voir plus clair. Si comparaison il y a, c'est qu'évidemment, dans ces deux épisodes dramatiques de l'histoire, il y a des points communs. Dans les deux cas, il s'agit de la capture, de l'asservissement et de la déportation violente de millions d'hommes, de femmes et d'enfants, souvent originaires des mêmes régions d'Afrique de l'Ouest. Ensuite, ces populations ont été déplacées à travers des espaces immenses, dans des conditions extrêmement brutales. D'un côté, à travers un océan de sable, le Sahara, entre le 8e et le 19e siècle. Des esclaves, enchaînés les uns aux autres, de jour comme de nuit, étaient forcés à marcher, convoyés de force, dans les larmes et les cris, et sous les fouets des caravaniers. De l'autre, à travers l'océan Atlantique, entre le début du XVIe siècle et le XIXe siècle, dans ce qui a été appelé le passage du milieu, le passage de l'Atlantique. Des êtres humains serrés par centaines, assis ou couchés, dénudés sur des navires qui étaient de véritables prisons flottantes. Les femmes et les enfants étaient séparés des hommes qui étaient enfermés deux par deux. Quand le climat le permettait, ces humains marchandises pouvaient sortir sur le pont supérieur des navires qui les transportaient pour vérifier leur fer et leur asperger leur corps d'eau de mer. Toutes les deux semaines, leurs têtes étaient rasées et leurs ongles coupés. Les révoltes étaient fréquentes et on compte en moyenne une révolte sur 10 expéditions pour les traites britanniques et françaises. Et ce qui est assez étonnant et qui nous permet d'en savoir plus sur ces deux traites, c'est le parcours de vie de certains de ces hommes ou de ces femmes qui ont pu circuler entre les mondes musulmans et les mondes atlantiques par différents chemins. On connaît par exemple l'incroyable trajectoire de Nicolas Saïd de l'Afrique vers l'Asie, puis de l'Europe vers les Amériques au cours du 19e siècle. Né vers 1636 dans l'état musulman du Bornou, près du lac Tchad, sous le nom musulman de Muhammad Ali ibn Saïd, il est capturé en compagnie d'amis par d'autres musulmans. Le jeune Muhammad est alors âgé de 15 ans. Avec ses compagnons d'infortune, ils doivent traverser le Sahara par la région du Fezzan, le sud de l'actuelle Libye. Il fait une halte à Tripoli, puis pendant plusieurs années, il voyage à travers le Proche-Orient. À partir de Constantinople, il passe sous l'autorité d'un prince russe qui l'amène avec lui à Saint-Pétersbourg, le convertit au christianisme et lui donne son prénom de Nicolas. Après avoir été affranchi, il projette de revenir en Afrique par la Sierra Leone que les Britanniques avaient établie en 1808 pour accueillir des Africains revenus d'esclavage et de libération.
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5: Sur tous les continents, dans tous les pays, à toutes les heures. Du trader qui s'agite sur le parquet de Wall Street au fermier qui récolte des cerises de café sur les hauteurs du plateau éthiopien, la planète entière consomme la même substance. Elle est dans votre cuisine, sur votre bureau, probablement dans votre sang en ce moment. La caféine est la substance psychoactive la plus consommée de l'histoire de l'humanité. On la vend dans des gobelets en carton, on la parfume à la vanille, on la décore de lait moussé et de sirop de caramel. Les sultans ottomans ont essayé de l'interdire. Le pape l'a condamné. Des rois européens l'ont déclaré illégal. Personne n'a jamais réussi à s'en débarrasser. Ce que personne ne réalise, c'est que cette petite habitude quotidienne, ce geste anodin que vous répétez chaque matin, est le produit d'une histoire de 15 siècles. Une histoire faite de vols, de guerres, d'esclavage, de révolutions et de fortunes colossales. Et tout a commencé par un accident dans les montagnes d'Éthiopie. Région de Kaffa, quelque part autour du 9e siècle. Un berger du nom de Kaldi surveille son troupeau de chèvres dans les collines verdoyantes de la Corne de l'Afrique. Un jour, il remarque que ces bêtes se comportent de façon étrange. Après avoir brouté les baies rouges d'un arbuste qu'il ne connaît pas, les chèvres se mettent à bondir dans tous les sens. Elles sautent, elles courent, elles refusent de dormir. Kaldi, intrigué, décide de goûter ces fameuses baies. Et quelques minutes plus tard, il ressent exactement la même chose. Une énergie soudaine, un esprit plus vif, une sensation qu'il n'avait jamais éprouvée. La légende raconte qu'il apporte sa découverte aux moines d'un monastère voisin. Les moines, sceptiques, jettent d'abord les baies au feu. L'arôme qui s'en dégage est tellement envoûtant qu'il change d'avis, récupère les grains brûlés dans les braises, les écrase et les mélange à de l'eau chaude. Cette nuit-là, pour la première fois, ils arrivent à rester éveillés pendant toute la durée de la prière nocturne. Bon, est-ce que cette histoire est vraie? Probablement pas, du moins pas dans tous ses détails. Le récit de Kaldi et ses chèvres n'apparaît dans aucun texte avant le XVIIe siècle, et il a toutes les caractéristiques d'un mythe fondateur reconstruit après coup. Mais ce qu'on sait avec certitude, c'est que le café est bien originaire des hauts plateaux éthiopiens dans la province de Kaffa. Le mot café lui-même vient très certainement de cette région, même si certains linguistes défendent une origine arabe liée au mot kawa. Les habitants locaux des montagnes éthiopiennes consommaient les baies de différentes façons, et aucune d'entre elles ne ressemblait à ce qu'on boit aujourd'hui. Certains les mâchaient directement mélangées à de la graisse animale pour fabriquer une sorte de barre énergétique primitive, que les guerriers emportaient en campagne. D'autres les faisaient fermenter pour en tirer une boisson légèrement alcoolisée. D'autres encore préparaient une décoction à base de feuilles de caféier, pas des grains, mais des feuilles, une pratique qui existe encore dans certaines régions d'Éthiopie. Ce qui est fascinant, c'est que pendant des siècles, le café est resté un secret régional, une curiosité locale, connue uniquement dans la Corne de l'Afrique, sans que personne n'imagine qu'elle allait un jour conquérir la planète. Cette décision de garder le café confiné à l'Éthiopie allait changer avec les routes commerciales qui traversaient la mer Rouge. Les marchands arabes qui faisaient le commerce des épices et de l'encens entre l'Afrique de l'Est et la péninsule arabique finissent par découvrir ces fameuses baies. Et c'est au Yémen, de l'autre côté de la mer Rouge, que tout bascule. Au XVe siècle, les moines soufis du Yémen adoptent le café pour la même raison que les moines éthiopiens. La prière. Les longues heures de méditation et de récitation nocturne exigent une endurance que le corps humain a du mal à fournir naturellement. Le café devient leur allié. Ils l'appellent kahwa, un mot arabe qui désignait à l'origine le vin. Le parallèle n'est pas anodin. Ce nouveau breuvage procure une forme d'ivresse, mais une ivresse de lucidité plutôt que de confusion. Et contrairement au vin, il ne viole aucun interdit religieux. Du Yémen, le café se propage à une vitesse considérable à travers le monde arabe. La Mecque, Médine, Le Caire, Damas et finalement Constantinople. Partout où il arrive, il provoque le même phénomène. Des établissements dédiés à sa consommation commencent à ouvrir leurs portes. On les appelle les cave canae, littéralement les maisons du café. Imaginez un instant ces lieux dans les ruelles animées du Caire au XVIe siècle. Des hommes assis sur des coussins, une tasse fumante à la main, qui discutent de politique, de poésie, de commerce et de religion.
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6: En 1810, une livre de sucre coûtait à l'ouvrier anglais moyen une journée entière de salaire. En 1900, les ouvriers d'usine en mettaient dans leur thé 3 fois par jour. Tiens. Ce passage du statut de produit de luxe à celui de produit de base a changé le monde plus que presque n'importe quelle autre matière première dans l'histoire. Sur l'île de la Nouvelle-Guinée, au fond du Pacifique Sud, les peuples indigènes ont découvert quelque chose qui poussait à l'état sauvage dans les yeux. Ils l'ont arraché du sol, ont mordu dedans et ont goûté quelque chose qu'aucun humain n'avait jamais goûté auparavant sous cette forme. Pendant des milliers d'années, c'était là toute l'étendue de l'influence du sucre. Les habitants de la Nouvelle-Guinée Pacifique aient une douceur pure et concentrée trinne, la canne à sucre brute. Pendant des milliers d'années, ce fut la limite de l'influence du sucre. Les habitants de la Nouvelle-Guinée et des îles du Pacifique mâchaient de la canne à sucre brute pour l'énergie et le plaisir. Il n'y avait ni raffinage, ni transformation, ni commerce. Juste des gens mordant dans une tige et appréciant le jus. Elle s'est répandue lentement à travers l'Asie du Sud-Est, île par île, génération par génération, grâce aux migrations et aux premières routes commerciales. Vers 3500 avant Jésus-Christ, la canne à sucre avait atteint le sous-continent indien. Et c'est là que tout a changé. Les anciens agriculteurs indiens ne se contentaient pas de mâcher la canne, ils ont trouvé le moyen de la broyer, qu'ils appelaient « handa », d'où vient le mot anglais « candy ». Pour la première fois dans l'histoire, le sucre pouvait être stocké et transporté. Il n'était plus lié à la tige. L'Inde avait essentiellement inventé le sucre en tant que produit. Les textes de cette période le décrivent presque avec révérence, et les médecins de tout le sous-continent ont commencé à le prescrire comme médicament pour les maux de tête, les problèmes d'estomac et
7: Vers 326 avant Jésus-Christ, Alexandre le Grand envoya ses armées vers l'Est, en Inde. Ses soldats revinrent.
6: Avec des histoires d'une plante remarquable. Néarque, l'un des officiers d'Alexandre, a décrit avoir trouvé un roseau qui produit du miel sans abeilles. Les Grecs étaient stupéfaits. Ils avaient du miel, bien sûr, mais l'idée que la douceur puisse provenir d'une herbe puissant hors du sol semblait presque impossible. Et pourtant, même avec cette découverte, le sucre est resté une curiosité exotique dans le monde occidental pendant des siècles. Il était trop cher, trop difficile à transporter et trop éloigné pour avoir de l'importance dans la vie quotidienne en Grèce ou à Rome. Quand le sucre est apparu à Rome, des siècles plus tard, il était vendu en infime quantité, à des prix que seuls les citoyens les plus riches pouvaient se permettre. Les médecins romains le prescrivaient pour les maux d'estomac et les infections oculaires. Une seule livre pouvait coûter l'équivalent d'un mois de salaire d'un simple ouvrier. Le sucre n'était pas de la nourriture, c'était un médicament. Ceux qui ont véritablement libéré le potentiel du sucre étaient des marchands et des chimistes arabes. Durant l'âge d'or islamique, entre le 7e et le 3e siècle, les érudits arabes ont perfectionné le processus de raffinage du sucre. Ils ont développé des techniques pour purifier les cristaux que tout ce que l'Inde avait produit. Ils ont construit des sucreries en Perse, en Égypte et en Afrique du Nord. Ils ont planté de la canne à sucre, partout où le climat le permettait. Et ils ont commencé à commercer le sucre raffiné à travers le monde connu.
8: By the time European crusaders arrived in the Levant in 1096, sugar was already embedded in Middle Eastern cuisine and medicine. The crusaders tasted it and lost their minds. They called it the most precious product, and the knights began to bring sacks of sugar back.
6: Venise, assise au carrefour de l'Orient et de l'Occident, est devenue la porte d'entrée du sucre en Europe. Les marchands vénitiens importaient le sucre brut du Moyen-Orient, le raffinaient dans leurs propres installations et le vendaient à travers le continent à des prix exorbitants. Pendant une période d'environ 200 ans, Venise a essentiellement détenu le monopole sur le sucre européen et les profits étaient colossaux. Dans l'Europe médiévale, le sucre était traité comme nous traitons l'or aujourd'hui. Les rois exposaient des sculptures de sucre lors des banquets royaux comme démonstration de richesse. Les monarques anglais tenaient des inventaires détaillés du sucre, de la même manière que les gouvernements modernes suivent les réserves d'or.
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12: Bonsoir à tous, ça fait du bien de vous retrouver. Je vous donne rendez-vous le 12 septembre 1974. Nous sommes dans un pays aussi mystérieux qu'enchanteur, l'Éthiopie. L'Éthiopie, c'est pas un pays dont on parle beaucoup. Mais en 1974, l'histoire de cette nation va basculer. Lui, Haïlé Sélassié Ier, empereur d'Éthiopie, est arrêté par l'armée. Haïlé Sélassié, c'est pas un monarque comme les autres. Il est considéré comme un descendant du roi Salomon. Il est vénéré comme un dieu vivant par le mouvement Rastafari.
13: That Haïlé Sélassié is the king of kings and the lord of lords, coming straight through the lineage of King Solomon and King David.
12: Mais voilà, en 1974, son règne se termine brutalement. Un an plus tard, Sélassié va trouver la mort dans de troubles circonstances. Alors, quel est le récit de ce flamboyant roi d'Éthiopie? Pourquoi était-il considéré comme une divinité? Et pourquoi la fin de son règne fut si sanglante? Pour comprendre sa chute, il faut revenir au début. Et ça tombe bien parce que j'ai préparé un récit rien que pour vous. Ouais, ce soir, je vais vous raconter la tragique histoire du dernier empereur d'Éthiopie. Pour commencer notre récit, j'aimerais vous emmener en 1930. Où est-ce qu'on atterrit aujourd'hui? Vous l'avez compris, en Éthiopie. Plaçons le décor. L'Éthiopie, c'est quoi au juste? Le pays se trouve dans la corne de l'Afrique, à l'est du continent. L'Éthiopie est accrochée au haut plateau africain, culminant parfois à plus de 2000 mètres d'altitude. À l'est, les plaines s'ouvrent vers la Somalie. Au nord, les montagnes tutoient l'Érythrée. À l'ouest, les terres descendent vers le Soudan. Au sud, les savanes s'étendent vers le Kenya. Mais l'Éthiopie, ce n'est pas seulement une géographie. C'est aussi et surtout une histoire hors norme. Et ouais, il s'agit de l'un des rares états africains à revendiquer une continuité politique millénaire. Des royaumes antiques comme celui d'Aksum dominaient déjà les routes commerciales de la mer Rouge il y a près de 2000 ans. Christianisé au 4e siècle, l'Éthiopie devient l'un des plus anciens royaumes chrétiens au monde. À vrai dire, après l'Arménie, c'est même la deuxième plus ancienne nation chrétienne de l'histoire. Au fil des siècles, le pays résiste aux invasions. Il traverse des guerres dynastiques, affronte des puissances musulmanes voisines. Et puis, évidemment, les ambitions coloniales européennes. Peut-être, mais contrairement au reste de l'Afrique, les Européens ne parviendront jamais à mettre l'Éthiopie à genoux. En 1896, le pays inflige une défaite historique à l'Italie, lors de la bataille d'Adoua. Cet événement a fait de l'Éthiopie un symbole mondial de la résistance africaine. D'ailleurs, jusqu'à aujourd'hui, beaucoup de pays africains ont adopté les couleurs vertes, rouges et jaunes de l'Éthiopie. Oups, petit entracte. Parfait pour boire une gorgée d'eau. Ouais, mais surtout pour vous présenter notre nouveau partenaire. Et attention, j'ai du lourd pour vous ce soir. Si vous regardez cette vidéo, c'est que vous êtes passionné par l'histoire, on est d'accord? Bah, ça tombe bien parce qu'en fait, moi aussi. YouTube, c'est vraiment génial. Mais tourner des vraies feuilles de papier, avec des récits passionnants, des cartes, des infographies, bah, c'est quand même un vrai plaisir, non? Aujourd'hui, je suis fier de vous présenter Histoire et Civilisation. Ce magazine, c'est vraiment la référence pour ceux qui veulent toujours en apprendre plus sur l'histoire. Ce qui est vraiment génial avec eux, c'est qu'ils couvrent des sujets et des époques vraiment très différentes. 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Édité par Le Monde et National Geographic, chaque numéro contient 100 pages de récits passionnants. 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

0: Bonsoir à tous, bienvenue dans C'est dans l'air. Y a-t-il une taupe à la Maison Blanche? C'est la question qui hante l'entourage de Donald Trump à quelques jours de la publication d'un livre explosif. Les citations sont tellement précises que l'administration Trump se demande si des réunions hautement sensibles n'ont pas été enregistrées. Bref, s'il y a oui ou non un traître dans l'équipe de Donald Trump, on découvre comment la Maison Blanche, par exemple, a tenté d'étouffer l'affaire Epstein, mais aussi des détails très intimes de la vie du président américain. Et l'après-Trump a déjà commencé puisqu'il aurait choisi son héritier. Le livre qui fait trembler Trump et la Maison Blanche, c'est le titre de notre émission ce soir avec Alain Bauer. Bonsoir.
1: Bonsoir.
0: Vous êtes professeur émérite au Conservatoire des Arts et Métiers, auteur de La vérité sur le système Epstein aux éditions First. Bonsoir Vincent Hugeux.
2: Bonsoir Aurélie.
0: Vous êtes journaliste indépendant, spécialiste des enjeux internationaux. Vous avez écrit Les fers et le fouet, une histoire raisonnée de l'esclavage aux éditions Perrin. Ben Barnier, bonsoir. Oui. Vous êtes grand reporter à France Info TV, spécialiste des questions internationales. Vous avez travaillé à ABC News. Nicole Bacharan, bonsoir.
3: Bonsoir.
0: Vous êtes historienne et politologue, spécialiste des États-Unis, auteur du livre Requiem pour le Monde Libre aux éditions de l'Observatoire. Un autre livre dont vous allez beaucoup entendre parler, il s'appelle Regime Change, changement de régime. Il a été écrit par deux journalistes de New York Times, Maggie Haberman et Jonathan Swan. Pourquoi fait-il autant paniquer la Maison Blanche?
2: Alors, petit prologue, Regime Change, c'est sans doute le seul qui fonctionne. Ça n'a marché ni au Venezuela ni en Iran. En revanche, on peut s'interroger sur les changements ontologiques du régime qu'incarne l'administration Trump. Pourquoi il suscite un tel vent de panique? Parce que je crois que ça n'est pas exagéré de le définir ainsi. Parce que précisément, hein, vous y faisiez allusion à l'instant, il y a cette suspicion que le verbatim d'échange dans la Situation Room, qui en termes de sécurité devrait être l'endroit au monde où il est impossible de capter ne serait-ce qu'un soupir, eh bien que, vu la précision des échanges reconstitués par les deux auteurs du New York Times, l'idée que peut-être, effectivement, à un moment donné, quelqu'un ait pu faire fuiter tout ou partie de conversation qui, effectivement, renvoie aux turpitudes abyssales de la Maison Trump.
0: Et ce qui fait dire à une source à la Maison Blanche qui parle auprès du média Axios, nous craignons que certaines de nos conversations les plus sensibles aient été enregistrées et nous ignorons lesquelles.
3: Oui, et donc il y a trois petites choses. Le journaliste Bob Woodward, qui était celui des hommes du président au temps de Nixon, a publié beaucoup de livres avec des dialogues à la suite d'une présidence. Mais il le disait, il reconstituait les dialogues d'après les interviews faites après la présidence. Là, on est en direct. Donc il y a forcément, si c'est exact, si ces dialogues sont exacts, il y a forcément quelqu'un qui a raconté au minimum dans les jours qui ont suivi.

0: Après, il y a des présidents qui ont vraiment pris goût. Kennedy, Johnson et Nixon, qui les a laissés brancher, les magnétos, en permanence, qui les a oubliés, ce qui a amené sa chute. Donc, c'est une vieille psychose à la Maison-Blanche. Mais, en tout cas, dans cette affaire-là, on a deux possibilités, et je pense qu'on peut dire que les textes rapportés sont certainement à peu près exacts. Donc, soit il y a quelqu'un ou plusieurs personnes, sait-on jamais, qui sont complètement incompétents, ils ne se rendent pas compte que c'est une affaire de sécurité nationale et qui veulent briller auprès des médias, soit vous avez des gens qui se disent il faut essayer d'entraver Trump en le, comment dire, en abîmant ses projets.
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0: accueillir des pays. 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
1: Samba et Rasta. Samba et Rasta lui-même, il pue ma Jamaïque. Samba lui-même, il pue ma Haïti. 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Parce que où est-ce que nous avons dit Samba, nous avons dit Rasta. Parce que Rasta lui-même, ou bien nous avons son attitude, son gars, mais Samba, ou elle doit se travailler. Moi-même, ça, c'est ce que je dis. Il y a besoin de société à connaître, de mettre ça en pratique. Bah, ça fait pour sortir. Non, mentalité à chien. Faut pas considérer une nez qui a des cheveux pour commencer n'importe qui qu'il est. Parce que l'éternel crée ça. Pas de monde qui connaît qui j'en fais créer. Et, s'il vous plaît, on va obligé de corriger, monsieur, parce que je dis que là, pas retirer, pas mettre. Et si je suis, monsieur, vrai. Je voulais marcher dans le vrai chemin, je ne vais pas me mettre. Mais, si on regarde le passage de Jésus-Christ, il Jésus-Christ pas dit sa cheville. C'est ce que je mets en mission avec toute cheville. C'est ça que je m'a regardé. Pour toutes les autres qui ont fait dans le pays, il n'y a pas avec cheveux qui va contre le point de cadre pour avoir quelqu'un de sage. C'est ce que je m'a souhaité pour ne pas une mentalité à l'heure où on est à cheveux pour ne pas commencer n'importe qui.
2: Mais, certainement, vous disiez que nous pas de corriger l'éternel, nous pas de retirer, nous pas de mettre. Est-ce que vous pas couper les ongles et que vous pas retirer une série de bagailles?
1: Moi, couper les ongles parce que je connais les ongles à pousser.
2: Tout comme cheveux?
1: Bon. Cheveux à tout le monde, je ne dois pas retirer parce que je ne pas qu'il y a des bagailles. Je ne dois pas retirer.
2: Il faut qu'il y ait ce que nous savons faire, par exemple.
1: Si je dis cheveux à lui-même, il y a une bonne création. À l'aide des cheveux, nous leur disons d'abord. L'eau noire qu'a créé, pour nettoyer ce lit. Parce que moi, je suis plus noir. Je vais continuer à faire l'autre composition, en moi-même. Ça, pour retirer, si je voulais quitter son moins net poussé, je vais le dire, nous avons. Ça, je ne vais pas retirer son moins, parce que son moins va pousser. Ça, je ne vais pas retirer grand homme, parce que je ne vais pas pousser. Mais si je vais pousser, je vais retirer mon voix, mais je ne vais pas retirer le mot.

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1: Le fascisme, c'est quoi? Ça vient d'où? Je vais essayer de vous expliquer au mieux. En ce moment, on en entend de plus en plus parler depuis que le parti d'extrême droite Fratelli d'Italia est en tête des législatives en Italie. Et je me suis dit que ce serait une bonne idée de revenir sur l'origine de ce mot. Alors, pose-toi tranquillement, parce qu'il va falloir se concentrer un tout petit peu quand même. Bref, je vais t'expliquer tout ça. Le fascisme, c'est la théorie politique de Benito Mussolini. Mais lui, on en parlera plutôt au chapitre suivant. Le mot vient de il fascio, qui signifie faisceau en français. Une référence à l'Empire romain où des gardes portaient des baguettes attachées autour d'une hache. C'était symbole de vie et de mort et de la puissance de l'État. D'ailleurs, c'est ce qu'on trouve sur l'emblème du PNF, le Parti National Fasciste, fondé en 1921 en Italie, qui représentait cette idéologie. Dans le fascisme, on croit à l'inégalité des individus, notamment sur des critères de race, au bienfait de la guerre pour améliorer l'individu, et la nécessité que l'État domine toute la vie du peuple. Ça rejoint la théorie de l'homme nouveau. Un homme qui se consacre à sa nation, qui ne s'intéresse pas à ses besoins individuels, ne s'attache pas aux biens matériels et est prêt à se sacrifier pour son pays. Voici le slogan du fascisme. Je parle pas italien, je préfère pas le lire. Par contre, je peux vous dire que ça signifie en français « tout pour l'État, rien en dehors de l'État, rien contre l'État ». Ça résume assez bien leur idéologie. Bon, pour mieux comprendre tout ça, on va remonter un peu dans le temps. Lorsque la Première Guerre mondiale éclate en 1914, l'Italie décide de rester neutre. Mais ça va changer. En 1915, elle s'engage auprès de la Triple Entente, réunissant la France, la Russie et le Royaume-Uni, qui promettent à l'Italie pas mal de territoires en cas de victoire. Mais l'armée italienne est mal équipée et mal commandée. Et jusqu'en 1917, elle subira de nombreuses défaites. La plus notable, c'est celle de Caporetto, qui mènera jusqu'à une crise générale au sein du pays. Promesses non tenues des alliés, beaucoup d'Italiens morts pour rien, économie à plat, c'est un peu la merde. Et c'est là qu'un certain homme entre en jeu, Benito Mussolini. Vous avez sûrement déjà entendu ce nom. Mussolini est né en 1883 dans une famille modeste. Il deviendra instituteur avant de quitter l'Italie pour Lausanne en Suisse en 1902, cela afin d'éviter le service militaire. À ce moment-là, il est socialiste. Il défend l'égalité et la solidarité. Son séjour en Suisse est mouvementé. Il est arrêté plusieurs fois pour vagabondage et retournera en Italie en 1904 pour travailler dans le journalisme, plus précisément pour un journal socialiste. Quand la Première Guerre mondiale éclate, Mussolini est favorable à la guerre. Il est donc à l'encontre des opinions de son parti et se fait exclure. Il va s'engager dans l'armée mais finira blessé et donc réformé en 1917. Dans le contexte de crise économique et sociale en Italie, Mussolini fonde une milice politique ultranationaliste, les chemises noires. Une milice violente qui a pour but de briser le mouvement ouvrier et paysan soutenu par les communistes. Benito Mussolini envisage d'accéder au pouvoir. Il va alors créer en novembre 1921 le Parti National Fasciste. Le principe, vous le connaissez, tout pour l'État, rien en dehors de l'État, rien contre l'État. Le parti va créer un ministère de la presse et de la propagande chargé de contrôler les moyens d'information. De 4 à 8 ans, on intègre les fils de la Louve. De 8 à 14 ans, les Balila. De 14 à 18 ans, les avant-gardisti. Puis à partir de 18 ans, les jeunes fascistes. C'est ce qu'on appelle l'endoctrinement. Mussolini va prendre le pouvoir et devenir celui qu'on appelait à l'époque le Duce, celui qui les gouverne tous. Pour y arriver, on peut dire qu'il y est allé au culot. Octobre 1922, Benito Mussolini mobilise ses chemises noires et lance la marche sur Rome pour s'emparer du pouvoir. Cette démonstration de force va inspirer un chef nationaliste qui est, dit-on, très impressionné par la réussite du Duce. Vous en avez sûrement déjà entendu parler. Adolf Hitler. Et le 30 janvier 1933, Adolf Hitler devient chancelier d'Allemagne. Mussolini se fait appeler Il Duce, le chef, et il se comporte comme un empereur romain. Et comme les empereurs bâtissent des empires, Mussolini se lance donc dans la conquête de l'Éthiopie. C'est un véritable carnage. Les Éthiopiens ne peuvent rien faire contre le matériel militaire beaucoup plus avancé de l'armée italienne, qui n'hésite pas à utiliser illégalement des gaz toxiques. Le monde entier dénonce cette agression et des sanctions sont imposées contre l'Italie. Vous l'aurez compris, Mussolini a bien besoin d'un allié. Et si si vous avez bien suivi, vous devriez savoir qu'il existait un admirateur de Mussolini. Le seul qui approuvait les actes de Mussolini, c'est Adolf Hitler, qui va même jusqu'à lui apporter son soutien. Les deux pays s'allient puisqu'ils partagent le même ennemi, la démocratie. Après une première rencontre en 1934 qui s'était pas super bien passée, Mussolini et Hitler sont désormais amis et complices. Jusqu'en 1938, les Juifs pouvaient adhérer au parti fasciste. Mais sous pression de l'Allemagne nazie, ça va changer. Le régime fasciste décide de persécuter les Juifs. Les Juifs italiens deviennent soudainement des citoyens
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1: Une infirmière a été licenciée pour avoir aidé un sans-abri blessé, sans se douter qu'elle venait de sauver l'homme le plus riche de la ville. Elena Souza terminait une autre garde de nuit à l'hôpital municipal de Sanjaz, lorsqu'elle entendit des cris provenant de l'entrée des urgences. Il était 4h du matin, un vendredi glacial. Elle venait de fermer le dernier dossier patient lorsque deux agents de sécurité ont traîné un homme par les aisselles, laissant une traînée de sang sur le sol fraîchement lavé. « Encore un vagabond ivre, » marmonna Mathéus, l'infirmier-chef, sans même lever les yeux de ses papiers. « Mettez-le sur un brancard au fond du couloir et attendez le matin. Ne gaspillons pas nos ressources pour lui maintenant. » Elena observait l'homme qu'on traînait. Il était inconscient avec de profondes blessures au front et au bras gauche. Ses vêtements étaient sales et déchirés à plusieurs endroits. À en juger par les plaies, il avait été violemment battu. Ce n'était pas une simple chute due à l'ivresse, il y avait trop de sang frais et des blessures trop graves. « Mathéus, il est gravement blessé. Regarde tout ce sang !» dit Elena en s'approchant du brancard sur lequel on avait déposé l'homme. « Elena, combien de fois devrais-je le répéter ? Nous ne gaspillons pas de matériel coûteux pour les sans-abri. Laisse-le cuver son vin, il partira de lui-même demain matin, » répondit Mathéus avec irritation en se replongeant dans ses documents. Mais Elena ne pouvait ignorer la situation. L'homme avait une profonde entaille au front qui saignait abondamment et son bras était dans une position anormale, probablement cassé. S'il n'était pas soigné d'urgence, de graves complications pourraient en survenir. Elle regarda autour d'elle et remarqua que les autres infirmières faisaient bien semblant d'être trop occupées pour intervenir. « Je vais au moins nettoyer ses plaies et lui faire un simple pansement », dit Elena en sortant de la gaze et du sérum physiologique de l'armoire. « Elena, je te préviens, ne t'en mêle pas. L'administration surveille les dépenses inutiles », éleva la voix Mathéus. Mais Elena était déjà près du brancard. Elle commença à nettoyer délicatement le sang sur le visage de l'homme. Sous la couche de saleté et les éraflures, elle vit qu'il n'était pas aussi âgé qu'il y paraissait. Au premier abord, il devait avoir une quarantaine d'années. Des cheveux sombres et en désordre, une peau hâlée. Ses mains, bien que sales, n'étaient pas celles d'un homme qui avait passé sa vie dans la rue. « Elena, arrête immédiatement !» cria Mathéus, attirant l'attention des autres infirmières. « Tu as désobéi à un ordre direct. Je suis infirmière depuis 8 ans. J'ai prêté serment de sauver des vies, pas de choisir lesquelles méritent pour d'être sauvées, » répondit Elena en continuant de soigner les plaies. La dispute attira l'attention des autres membres de l'équipe. Isabella, une infirmière qui avait toujours été en compétition avec Elena pour une promotion, s'approcha avec un sourire narquois. « Regardez-moi ça, les amis. Elena se prend pour la sauveuse de la nation. Elle gaspille notre matériel pour un vagabond pendant que nous, on trime avec de vrais patients. » lança Isabella assez fort pour que tout le monde entende. « Un patient est un patient, Isabella. Notre profession ne fait pas de distinction de classe sociale, » répondit Elena, sentant son visage s'empourprer de honte sous le regard de ses collègues. « Oh, allez, Elena, tout le monde sait que tu fais ça pour te faire remarquer. Tu veux jouer les saintes nitouches ?» renchérit un autre infirmier. « Lucas, je parie que si quelqu'un de ta famille attendait aux urgences, tu ne voudrais pas qu'on perde du temps avec un sans-abri. » Ce qui blessait le plus Elena, c'était qu'elle croyait sincèrement en ce qu'elle faisait. Elle avait choisi la médecine par vocation, pour aider les gens. Voir ses collègues traiter un être humain comme un déchet la révoltait profondément. « Je ne fais pas ça pour me faire remarquer. Je le fais parce que c'est mon travail, » dit Elena en appliquant un antiseptique sur la plaie au front de l'homme. « Ton travail, c'est d'obéir aux ordres de l'infirmier-chef, » ricana Isabella. Mais Elena a toujours cru qu'elle était meilleure que tout le monde. Arthur Montero était conscient depuis plusieurs minutes, mais il gardait les yeux fermés. Les voix fortes l'avaient dû réveiller et il avait entendu toute la dispute. Ce n'étaient pas les insultes qui le choquèrent. Vivant dans la rue ces dernières semaines, il avait entendu bien pire. C'était la détermination de cette infirmière à le défendre qui le stupéfiait. Il sentait ses mains douces et expertes nettoyer ses plaies. Une sincère sollicitude dans chaque geste. Il y avait longtemps que personne ne l'avait touché avec une telle humanité. Et aux voix qui l'entouraient, il comprenait qu'elle se faisait humilier par ses collègues à cause de lui. « Elena, je te donne une dernière chance. Arrête ce cirque ou tu auras de sérieux problèmes, » dit Mathéus en s'approchant du brancard, l'air menaçant. « Mathéus, je fais juste un simple pansement. Je ne demande ni chirurgie ni examen coûteux, juste un peu d'humanité élémentaire, » répondit Elena en terminant de nettoyer la plaie. « L'humanité ? Elena, redescends sur terre. » « On est ici pour travailler, pas pour jouer à Mère Teresa, » s'esclaffa Lucas, suivi par les rires des autres infirmières. Arthur serra discrètement les poings. Il entendait la femme qui lui sauvait la vie se faire humilier et moquer pour avoir fait son travail avec dignité. Il voulait se lever, la défendre.
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1: Septembre 1939, l'Allemagne envahit la Pologne. Dès les premières heures, les frontières polonaises sont balayées par des divisions blindées flambant neuves. Des colonnes de chars déferlent, appuyées par l'artillerie motorisée et précédées par une aviation qui domine totalement le ciel. En quelques jours, les routes sont saturées de véhicules militaires, les villes bombardées et l'armée polonaise, pourtant nombreuse, est totalement dépassée. Ce n'est pas une guerre classique, c'est une guerre éclair, une guerre mécanisée. Une combinaison de vitesse, de puissance de feu et de coordination que personne n'avait anticipé. Et le monde entier observe avec stupeur. Mais la question qui est sur toutes les lèvres est, comment est-ce possible? Comment ce pays, écrasé par le traité de Versailles, étranglé par les réparations, ruiné et sanctionné, a-t-il pu reconstituer une machine militaire aussi moderne, aussi redoutable, en si peu de temps? La réponse, elle, ne se trouve pas dans les usines ou dans les états-majors. Elle commence avec quelque chose de bien plus discret. Un simple bout de papier. On l'a appelé le bon méfaux. C'est grâce à eux que l'économie allemande s'est redressée à une vitesse sidérante. Un miracle en apparence, mais en réalité, une pyramide fragile. Capable de faire de l'Allemagne en 6 ans un colosse, mais au pied d'argile. Une pyramide qui allait condamner l'Allemagne à aller toujours plus loin, toujours plus vite, et qui les condamnera aussi à déclarer une guerre perdue d'avance. Bon, en écrivant la vidéo, je me suis rendu compte assez rapidement que pour comprendre l'ampleur que prendra ce petit bout de papier, il faut d'abord comprendre la situation catastrophique dans laquelle était l'Allemagne au sortir de la Première Guerre mondiale. À première vue, on pourrait se dire que ça allait à peu près, étant donné que c'est l'une des seules puissances majeures de son camp qui finit pas complètement démantelée. Et surtout que son territoire et son cœur industriel est resté totalement intact, étant donné que quasiment aucun combat n'a eu lieu sur le sol allemand durant la guerre. Sauf que pas du tout. Déjà, la fin de la guerre amène aussi énormément d'instabilité politique. Mais surtout, elle amène le traité de Versailles, qui, mérité ou non, va imposer à l'Allemagne de rembourser énormément d'argent aux vainqueurs de la guerre. Ce qui, sur une économie déjà à bout de souffle à la fin de la guerre, va pas avoir de super effets. Bref, début 1923, la nouvelle République allemande n'a plus de quoi payer. Alors, la Belgique et la France vont occuper cette toute petite partie de l'Allemagne qui s'appelle la Ruhr, et qui est le cœur industriel et minier de l'Allemagne. Tout ça, vous vous en doutez, pour être payé. Et le gouvernement allemand va répondre d'une façon un peu paradoxale. Il va encourager à la grève. Pourquoi ? Parce qu'il veut protester contre l'occupation. Mais une grève générale, ça veut dire usine à l'arrêt, et aussi salaire à verser. Et qui va payer ses travailleurs lorsque les recettes fiscales s'effondrent ? L'État. Et comment l'État paie ? Il imprime de la monnaie. Beaucoup de monnaie. Trop de monnaie. On entre alors dans le cercle vicieux de l'hyperinflation, qui terrorise d'ailleurs les Allemands encore aujourd'hui. On imprime de la monnaie en continu, jusqu'à ce qu'il faille un porte-monnaie rempli pour s'acheter une baguette, puis une valise, puis une brouette, et qu'au final, ce soit plus rentable d'en faire du papier peint ou de jouer avec que de l'utiliser pour acheter des choses. Bon, heureusement, à partir de fin 1924, début 1925, ça commence à aller un peu mieux. Les Américains font un prêt massif, pas mal de réformes sont faites, et les paiements des réparations de guerre liés au traité de Versailles sont rééchelonnés. L'économie allemande repart plutôt bien, la monnaie est stabilisée et le chômage diminue. Et une période surnommée les années d'or commence. Une période de relative prospérité, que ce soit économiquement ou culturellement, et pas qu'en Allemagne d'ailleurs, aux États-Unis ou en France aussi. Mais une période qui ne va pas durer très longtemps, parce que le 24 octobre 1929 a lieu le jeudi noir. Ce qui est, sans trop rentrer dans les détails, un krach boursier qui part des États-Unis et qui va petit à petit se transmettre aux autres pays du monde. Ce qui va mettre l'économie des États-Unis un peu à genoux et entraîner dans son sillage toutes celles qui en sont dépendantes. Et vous savez qui en était particulièrement dépendant ? Oui, les Allemands. Qui étaient sortis de leur propre crise 4 ans plus tôt, grâce justement aux prêts américains. Suite à ça, le crédit starie, les usines ralentissent, les faillites se multiplient, le chômage explose. En 1932, on compte environ 6 à 7 millions de chômeurs, 6 à 7 millions de personnes sans travail, dans un pays qui seulement quelques années plus tôt pensait enfin être reparti. La conséquence politique est directe. Quand le quotidien devient incertain, les électeurs cherchent des réponses simples et des réponses fortes, les partis extrémistes prospèrent comme d'habitude sur la colère et la peur. Et le fameux parti national-socialiste gagne du terrain à mesure que la crise s'enfonce. Il voit en quelques années ses résultats littéralement
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4: Plus de 12 millions d'êtres humains ont été déportés à travers l'Atlantique entre le XVIe siècle et le XIXe siècle.

0: qui a duré plus de 12 siècles. Une traite qui a concerné des millions d'hommes, de femmes et d'enfants. Une traite qui reliait l'Afrique subsaharienne au nord de l'Afrique, au Proche-Orient et à d'autres régions des mondes musulmans. C'est ce qu'on appelle souvent la traite dite islamique. Et aujourd'hui, je vais vous raconter son histoire parce que vous êtes très nombreux à m'avoir demandé d'aborder le sujet. Et si, dès le départ de cet épisode, j'évoque la traite atlantique, c'est parce que quand on parle de la traite islamique, c'est toujours pour la comparer ou l'opposer à la traite atlantique. Alors, est-ce qu'on peut vraiment comparer ? On va rentrer au fond de ce sujet vraiment pas joyeux pour tenter d'y voir plus clair. Si comparaison il y a, c'est qu'évidemment, dans ces deux épisodes dramatiques de l'histoire, il y a des points communs. Dans les deux cas, il s'agit de la capture, de l'asservissement et de la déportation violente de millions d'hommes, de femmes et d'enfants, souvent originaires des mêmes régions d'Afrique de l'Ouest. Ensuite, ces populations ont été déplacées à travers des espaces immenses, dans des conditions extrêmement brutales. D'un côté, à travers un océan de sable, le Sahara, entre le 8e et le 19e siècle. Des esclaves, enchaînés les uns aux autres, de jour comme de nuit, étaient forcés à marcher, convoyés de force, dans les larmes et les cris, et sous les fouets des caravaniers. De l'autre, à travers l'océan Atlantique, entre le début du 16e siècle et le 19e siècle, dans ce qui a été appelé le passage du milieu, le passage de l'Atlantique. Des êtres humains serrés par centaines, assis ou couchés, dénudés sur des navires qui étaient de véritables prisons flottantes. Les femmes et les enfants étaient séparés des hommes qui étaient enfermés deux par deux. Quand le climat le permettait, ces humains marchandises pouvaient sortir sur le pont supérieur des navires qui les transportaient pour vérifier leur fer et leur asperger leur corps d'eau de mer. Toutes les deux semaines, leurs têtes étaient rasées et leurs ongles coupés. Les révoltes étaient fréquentes et on compte en moyenne une révolte sur 10 expéditions pour les traites britanniques et françaises. Et ce qui est assez étonnant et qui nous permet d'en savoir plus sur ces deux traites, c'est le parcours de vie de certains de ces hommes ou de ces femmes qui ont pu circuler entre les mondes musulmans et les mondes atlantiques par différents chemins. On connaît par exemple l'incroyable trajectoire de Nicolas Saïd de l'Afrique vers l'Asie, puis de l'Europe vers les Amériques au cours du 19e siècle. Né vers 1636 dans l'état musulman du Bornou, près du lac Tchad, sous le nom musulman de Muhammad Ali ibn Saïd, il est capturé en compagnie d'amis par d'autres musulmans. Le jeune Muhammad est alors âgé de 15 ans. Avec ses compagnons d'infortune, ils doivent traverser le Sahara par la région du Fezzan, le sud de l'actuelle Libye. Il fait une halte à Tripoli, puis pendant plusieurs années, il voyage à travers le Proche-Orient. À partir de Constantinople, il passe sous l'autorité d'un prince russe qui l'amène avec lui à Saint-Pétersbourg, le convertit au christianisme et lui donne son prénom de Nicolas. Après avoir été affranchi, il projette de revenir en Afrique par la Sierra Leone que les Britanniques avaient établie en 1808 pour accueillir des Africains revenus d'esclavage et de déportation. Nicolas Saïd prend finalement un autre chemin.
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2: 2 milliards de tasses par jour. Sur tous les continents, dans tous les pays, à toutes les heures. Du trader qui s'agite sur le parquet de Wall Street au fermier qui récolte des cerises de café sur les hauteurs du plateau éthiopien, la planète entière consomme la même substance. Elle est dans votre cuisine, sur votre bureau, probablement dans votre sang en ce moment. La caféine est la substance psychoactive la plus consommée de l'histoire de l'humanité. On la vend dans des gobelets en carton, on la parfume à la vanille, on la décore de lait moussé et de sirop de caramel. Les sultans ottomans ont essayé de l'interdire. Le pape l'a condamné. Des rois européens l'ont déclaré illégal. Personne n'a jamais réussi à s'en débarrasser. Ce que personne ne réalise, c'est que cette petite habitude quotidienne, ce geste anodin que vous répétez chaque matin, est le produit d'une histoire de 15 siècles. Une histoire faite de vols, de guerres, d'esclavage, de révolutions et de fortunes colossales. Et tout a commencé par un accident dans les montagnes d'Éthiopie. Région de Kaffa, quelque part autour du 9e siècle. Un berger du nom de Kaldi surveille son troupeau.

0: de chèvres dans les collines verdoyantes de la Corne de l'Afrique. Un jour, il remarque que ces bêtes se comportent de façon étrange. Après avoir brouté les baies rouges d'un arbuste qu'il ne connaît pas, les chèvres se mettent à bondir dans tous les sens. Elles sautent, elles courent, elles refusent de dormir. Kaldi, intrigué, décide de goûter ces fameuses baies. Et quelques minutes plus tard, il ressent exactement la même chose. Une énergie soudaine, un esprit plus vif, une sensation qu'il n'avait jamais éprouvée. La légende raconte qu'il apporte sa découverte aux moines d'un monastère voisin. Les moines, sceptiques, jettent d'abord les baies au feu. L'arôme qui s'en dégage est tellement envoûtant qu'ils changent d'avis, récupèrent les grains brûlés dans les braises, les écrasent et les mélangent à de l'eau chaude. Cette nuit-là, pour la première fois, ils arrivent à rester éveillés pendant toute la durée de la prière nocturne. Bon, est-ce que cette histoire est vraie? Probablement pas, du moins pas dans tous ses détails. Le récit de Kaldi et ses chèvres n'apparaît dans aucun texte avant le XVIIe siècle, et il a toutes les caractéristiques d'un mythe fondateur reconstruit après coup. Mais ce qu'on sait avec certitude, c'est que le café est bien originaire des hauts plateaux éthiopiens dans la province de Kaffa. Le mot café lui-même vient très certainement de cette région, même si certains linguistes défendent une origine arabe liée au mot kawa. Les habitants locaux des montagnes éthiopiennes consommaient les baies de différentes façons, et aucune d'entre elles ne ressemblait à ce qu'on boit aujourd'hui. Certains les mâchaient directement mélangées à de la graisse animale pour fabriquer une sorte de barre énergétique primitive que les guerriers emportaient en campagne. D'autres les faisaient fermenter pour en tirer une boisson légèrement alcoolisée. D'autres encore préparaient une décoction à base de feuilles de caféier, pas des grains, mais des feuilles, une pratique qui existe encore dans certaines régions d'Éthiopie. Ce qui est fascinant, c'est que pendant des siècles, le café est resté un secret régional, une curiosité locale, connue uniquement dans la Corne de l'Afrique, sans que personne n'imagine qu'elle allait un jour conquérir la planète. Cette décision de garder le café confiné à l'Éthiopie allait changer avec les routes commerciales qui traversaient la mer Rouge. Les marchands arabes qui faisaient le commerce des épices et de l'encens entre l'Afrique de l'Est et la péninsule arabique finissent par découvrir ces fameuses baies. Et c'est au Yémen, de l'autre côté de la mer Rouge, que tout bascule. Au XVe siècle, les moines soufis du Yémen adoptent le café pour la même raison que les moines éthiopiens, la prière. Les longues heures de méditation et de récitation nocturne exigent une endurance que le corps humain a du mal à fournir naturellement. Le café devient leur allié. Ils l'appellent kahwa, un mot arabe qui désignait à l'origine le vin. Le parallèle n'est pas anodin. Ce nouveau breuvage procure une forme d'ivresse, mais une ivresse de lucidité plutôt que de confusion. Et contrairement au vin, il ne viole aucun interdit religieux. Du Yémen, le café se propage à une vitesse considérable à travers le monde arabe. La Mecque, Médine, Le Caire, Damas et finalement Constantinople. Partout où il arrive, il provoque le même phénomène. Des établissements dédiés à sa consommation commencent à ouvrir leurs portes. On les appelle les cave canae, littéralement les maisons du café. Imaginez un instant ces lieux dans les ruelles animées du Caire au XVIe siècle. Des hommes assis sur des coussins, une tasse fumante à la main.
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2: En 1810, une livre de sucre coûtait à l'ouvrier anglais moyen une journée entière de salaire. En 1900, les ouvriers d'usine en mettaient dans leur thé 3 fois par jour. Tion. Ce passage du statut de produit de luxe à celui de produit de base a changé le monde plus que presque n'importe quelle autre matière première dans l'histoire. Sur l'île de la Nouvelle-Guinée, au fond du Pacifique Sud, les peuples indigènes ont découvert quelque chose qui poussait à l'état sauvage dans les yeux. Ils l'ont arraché du sol, ont mordu dedans et ont goûté quelque chose qu'aucun humain n'avait jamais goûté auparavant sous cette forme. Pendant des milliers d'années, c'était là toute l'étendue de l'influence du sucre. Les habitants de la Nouvelle-Guinée Pacifique et une douceur pure et concentrée trinne, la canne à sucre brute. Pendant des milliers d'années, ce fut la limite de l'influence du sucre. Les habitants de la Nouvelle-Guinée et des îles du Pacifique mâchaient de la canne à sucre brute pour l'énergie et le plaisir. Il n'y avait ni raffinage, ni transformation, ni commerce. Juste des gens mordant dans une tige et appréciant le jus. Elle s'est répandue lentement à travers l'Asie du Sud-Est, île par île, génération par génération, grâce aux migrations et aux premières routes commerciales. Vers 3500 avant Jésus-Christ, la canne à sucre avait atteint le sous-continent indien. Et c'est là que tout a changé. Les anciens agriculteurs indiens ne se contentaient pas de mâcher la canne, ils ont trouvé le moyen de la broyer, qu'ils appelaient « handa », d'où vient le mot anglais « candy ». Pour la première fois dans l'histoire, le sucre pouvait être stocké et transporté. Il n'était plus lié à la tige. L'Inde avait essentiellement inventé le sucre en tant que produit. Les textes de cette période le décrivent presque avec révérence, et les médecins de tout le sous-continent ont commencé à le prescrire comme médicament pour les maux de tête, les problèmes d'estomac et problèmes.
3: Vers 326 avant Jésus-Christ, Alexandre le Grand envoya ses armées vers l'Est, en Inde. Ses soldats revinrent.
2: Avec des histoires d'une plante remarquable. Néarque, l'un des officiers d'Alexandre, a décrit avoir trouvé un roseau qui produit du miel sans abeilles. Les Grecs étaient stupéfaits. Ils avaient du miel, bien sûr, mais l'idée que la douceur puisse provenir d'une herbe puissant hors du sol semblait presque impossible. Et pourtant, même avec cette découverte, le sucre est resté une curiosité exotique dans le monde occidental pendant des siècles. Il était trop cher, trop difficile à transporter et trop éloigné pour avoir de l'importance dans la vie quotidienne en Grèce ou à Rome. Quand le sucre est apparu à Rome, des siècles plus tard, il était vendu en infime quantité, à des prix que seuls les citoyens les plus riches pouvaient se permettre. Les médecins romains le prescrivaient pour les maux d'estomac et les infections oculaires. Une seule livre pouvait coûter l'équivalent d'un mois de salaire d'un simple ouvrier. Le sucre n'était pas de la nourriture, c'était un médicament. Ceux qui ont véritablement libéré le potentiel du sucre étaient des marchands et des chimistes arabes. Durant l'âge d'or islamique, entre le 7e et le 3e siècle, les érudits arabes ont perfectionné le processus de raffinage du sucre. Ils ont développé des techniques pour purifier les cristaux que tout ce que l'Inde avait produit. Ils ont construit des sucreries en Perse, en Égypte et en Afrique du Nord. Ils ont planté de la canne à sucre, partout où le climat le permettait. Et ils ont commencé à commercer le sucre raffiné à travers le monde connu.
4: By the time European crusaders arrived in the Levant in 1096, sugar was already embedded in Middle Eastern cuisine and medicine. The crusaders tasted it and lost their minds. They called it the most precious product, and the knights began to bring sacks of sugar back.
2: Venise, assise au carrefour de l'Orient et de l'Occident, est devenue la porte d'entrée du sucre en Europe. Les marchands vénitiens importaient le sucre brut du Moyen-Orient, le raffinaient dans leurs propres installations et le vendaient à travers le continent à des prix exorbitants. Pendant une période d'environ 200 ans, Venise a essentiellement détenu le monopole sur le sucre européen, et les profits étaient colossaux. Dans l'Europe médiévale, le sucre était traité comme nous traitons l'or aujourd'hui. Les rois exposaient des sculptures de sucre lors des banquets royaux comme démonstration de richesse. Les monarques anglais tenaient des inventaires détaillés du sucre, de la même manière que les gouvernements modernes suivent les réserves d'or. Lors du festin de
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6: Bonsoir à tous, ça fait du bien de vous retrouver. Je vous donne rendez-vous le 12 septembre 1974. Nous sommes dans un pays aussi mystérieux qu'enchanteur, l'Éthiopie. L'Éthiopie, c'est pas un pays dont on parle beaucoup. Mais en 1974, l'histoire de cette nation va basculer. Lui, Haïlé Sélassié Ier, empereur d'Éthiopie, est arrêté par l'armée. Haïlé Sélassié, c'est pas un monarque comme les autres. Il est considéré comme un descendant du roi Salomon. Il est vénéré comme un dieu vivant par le mouvement Rastafari.
7: That Haïlé Sélassié is the king of kings and lord of lords, coming straight through the lineage of King Solomon and King David.
6: Mais voilà, en 1974, son règne se termine brutalement. Un an plus tard, Sélassié va trouver la mort dans de troubles circonstances. Alors, quel est le récit de ce flamboyant roi d'Éthiopie? Pourquoi était-il considéré comme une divinité? Et pourquoi la fin de son règne fut si sanglante? Pour comprendre sa chute, il faut revenir au début. Et ça tombe bien parce que j'ai préparé un récit rien que pour vous. Ouais, ce soir, je vais vous raconter la tragique histoire du dernier empereur d'Éthiopie. Pour commencer notre récit, j'aimerais vous emmener en 1930. Où est-ce qu'on atterrit aujourd'hui? Vous l'avez compris, en Éthiopie. Plaçons le décor. L'Éthiopie, c'est quoi au juste? Le pays se trouve dans la corne de l'Afrique, à l'est du continent. L'Éthiopie est accrochée au haut plateau africain, culminant parfois à plus de 2000 mètres d'altitude. À l'est, les plaines s'ouvrent vers la Somalie. Au nord, les montagnes tutoient l'Érythrée. À l'ouest, les terres descendent vers le Soudan. Au sud, les savanes s'étendent vers le Kenya. Mais l'Éthiopie, ce n'est pas seulement une géographie. C'est aussi et surtout une histoire hors norme. Et ouais, il s'agit de l'un des rares états africains à revendiquer une continuité politique millénaire. Des royaumes antiques comme celui d'Aksum dominaient déjà les routes commerciales de la mer Rouge il y a près de 2000 ans. Christianisé au 4e siècle, l'Éthiopie devient l'un des plus anciens royaumes chrétiens au monde. À vrai dire, après l'Arménie, c'est même la deuxième plus ancienne nation chrétienne de l'histoire. Au fil des siècles, le pays résiste aux invasions. Il traverse des guerres dynastiques, affronte des puissances musulmanes voisines. Et puis, évidemment, les ambitions coloniales européennes. Peut-être, mais contrairement au reste de l'Afrique, les Européens ne parviendront jamais à mettre l'Éthiopie à genoux. En 1896, le pays inflige une défaite historique à l'Italie, lors de la bataille d'Adoua. Cet événement a fait de l'Éthiopie un symbole mondial de la résistance africaine. D'ailleurs, jusqu'à aujourd'hui, beaucoup de pays africains ont adopté les couleurs vertes, rouges et jaunes de l'Éthiopie. Oups, petit entracte. Parfait pour boire une gorgée d'eau. Ouais, mais surtout pour vous présenter notre nouveau partenaire. Et attention, j'ai du lourd pour vous ce soir. Si vous regardez cette vidéo, c'est que vous êtes passionné par l'histoire, on est d'accord? Bah, ça tombe bien parce qu'en fait, moi aussi. YouTube, c'est vraiment génial. Mais tourner des vraies feuilles de papier, avec des récits passionnants, des cartes, des infographies, bah, c'est quand même un vrai plaisir, non? 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À l'aube des années 30, lorsque nous arrivons dans notre récit, l'Éthiopie est un empire indépendant, ancien, fier. Ouais, mais aussi très fragile. En fait, le pays est comme coincé entre tradition impériale et pression du monde moderne. Alors, la première question à se poser. Mais qui est donc à la tête de l'Éthiopie? Eh bien, un empereur. Ou plutôt, devrais-je dire, une impératrice. À partir de 1916, le pays est sous la coupe de Zewditu, impératrice d'Éthiopie. La reine descend de la dynastie salomonide. On parle là de l'une des trois plus vieilles maisons souveraines dans le monde avec le Japon et la Géorgie. Les Salomonides se réclament du roi Salomon et de la reine de Saba. Cette dernière donna naissance à Ménélique Ier, après sa visite à Salomon à Jérusalem. Petite précision, contrairement à d'autres, cette monarchie n'est pas forcément héréditaire. En fait, il s'agit surtout de successions politiques, avec plus ou moins de liens familiaux. Bon, Zewditu, vous vous souvenez d'elle, hein? Eh bah, dès sa prise de pouvoir, son héritier est déjà connu. C'est un jeune homme plein d'ambition. Il s'appelle Tafari Makonnen. Makonnen naît en 1892 dans l'est de l'Éthiopie. Sa mère meurt du choléra alors qu'il n'a que 2 ans. Son père, un noble éthiopien, décède en 1906. À 14 ans, Tafari est donc orphelin. Mais avant de partir, son père avait laissé sa progéniture aux bons soins de l'empereur. Il s'appelle alors Ménélique II. Tafari est un jeune homme beau et intelligent. Dans les palais royaux, il reçoit une éducation complète et ouverte à l'extérieur. Dans son entourage se trouve notamment André Jarousseau, un évêque capucin français. Du coup, Tafari garde une bonne connaissance du français par la suite.
5: Comme ami avec le, peuple français très attaché.
6: En 1911, alors que Tafari est âgé de 19 ans, il épouse Ménène Asfaou. Le couple royal aura 6 enfants, prince et princesse. Enfin, royal, pour l'instant, Tafari n'est le roi de rien du tout. Sauf que voilà, s'il y a bien quelque chose que le jeune homme ne manque pas, c'est de l'ambition. Durant toute sa jeunesse, Tafari rencontre diverses personnalités politiques et religieuses. Il acquit de l'expérience dans la gestion de l'État. Bref, l'homme se distingue, au point de se retrouver au milieu d'intrigues dans la succession de Ménélique. Finalement, ça sera la fille de l'empereur, Zéouditou, vous vous souvenez d'elle? Bah, qui sera élue. Et pourquoi? Bah, parce qu'elle incarne la légitimité dynastique. Son nom rassure et le sang impérial stabilise le pays. Alors, officiellement, Zéouditou est aux commandes de l'Éthiopie. Et dans les coulisses, un autre homme gagne de plus en plus de pouvoir. Son nom, Tafari Makonnen. Dès 1916, Makonnen est désigné comme prince héritier. En tant que régent, Tafari exerce la réalité du pouvoir pendant le règne de Zéouditou. Nous sommes de retour en 1930. L'impératrice décède d'une maladie foudroyante. Même si certains pensent qu'un homme est en réalité derrière son assassinat. Mais ça là, c'est que des spéculations. La réalité, la voici. En 1930, Tafari Makonnen devient officiellement empereur. C'est le roi des rois, le lion conquérant de la tribu de Juda. Son sacre est spectaculaire. Il incarne la modernité africaine face aux puissances coloniales. C'est là que va naître l'aura internationale du nouvel empereur d'Éthiopie. Tafari Makonnen, c'est du passé. Désormais, dites bonjour à Haïlé Sélassié Ier. On le sait, Haïlé Sélassié est préparé depuis longtemps aux fonctions suprêmes. Sans plus attendre, il poursuit la politique de modernisation progressive lancée par Ménélique II. Dès 1923, l'empereur avait obtenu l'admission de l'Éthiopie à la Société des Nations. Il réalise aussi une première tournée diplomatique en Europe. Et le monde entier s'incline devant ce futur empereur charismatique. Au pouvoir, Haïlé Sélassié veut faire entrer l'Éthiopie dans le monde moderne. Ouais, mais le problème, c'est que le monde moderne est un espace impitoyable. Et là, en 1935, le destin de l'Éthiopie bascule. Inspiré par Jules César, Benito Mussolini veut doter l'Italie d'un grand empire. Le dictateur envahit l'Éthiopie. Les combats sont terribles. On utilise des armes chimiques. Des populations civiles sont massacrées. Au même moment, Haïlé Sélassié fuit en Angleterre. Il prononce un discours historique en 1936. Il supplie la communauté internationale. Mais personne n'écoute. En fait, on peut dire que le monde abandonne son pays.
8: I decided to come myself to defend the cause of my people.
6: Les Éthiopiens occupés gardent une certaine amertume à la suite de l'exil volontaire de Sélassié. N'oublions pas que l'homme avait juré de verser son sang pour l'Éthiopie. Finalement, il passe toute la durée du conflit hors du pays. Le déclenchement de la Seconde Guerre mondiale permet la reconquête rapide de l'Éthiopie par les Britanniques. Les troupes de Sa Majesté sont secondées par des Français libres attaquant au nord. Haïlé Sélassié revient alors au pays et retrouve une totale souveraineté sur l'Éthiopie. L'empereur revient en héros. Il devient un symbole africain anticolonial.
9: People who see this throughout the world will realize that even in the 20th century, with faith, courage and a just cause, David will still beat Goliath.
6: Encore une fois, aucun envahisseur n'arrive à se saisir de l'Éthiopie. Haïlé Sélassié est donc de retour sur son trône. L'histoire semble aller dans la bonne direction. C'est aussi le début d'un pouvoir de plus en plus autoritaire. Après la guerre, Sélassié poursuit une politique plus conservatrice. Il aligne l'Éthiopie sur l'Occident, contre les gouvernements africains radicaux. En fait, il souhaite moderniser le pays sans avoir à réformer quoi que ce soit politiquement.
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11: Bonsoir à tous, bienvenue dans C'est dans l'air. Y a-t-il une taupe à la Maison Blanche? C'est la question qui hante l'entourage de Donald Trump à quelques jours de la publication d'un livre explosif. Les citations sont tellement précises que l'administration Trump se demande si des réunions hautement sensibles n'ont pas été enregistrées. Bref, s'il y a oui ou non un traître dans l'équipe de Donald Trump, on découvre comment la Maison Blanche, par exemple, a tenté d'étouffer l'affaire Epstein, mais aussi des détails très intimes de la vie du président américain. Et l'après-Trump a déjà commencé, puisqu'il aurait choisi son héritier. Le livre qui fait trembler Trump et la Maison Blanche, c'est le titre de notre émission ce soir avec Alain Bauer, Bonsoir.
10: Bonsoir.
11: Vous êtes professeur émérite au Conservatoire des Arts et Métiers, auteur de La vérité sur le système Epstein aux éditions First. Bonsoir Vincent Hugeux.
12: Bonsoir Aurélie.
11: Vous êtes journaliste indépendant, spécialiste des enjeux internationaux. Vous avez écrit Les fers et le fouet, une histoire raisonnée de l'esclavage aux éditions Perrin. Ben Barnier, bonsoir. Bonsoir. Vous êtes grand reporter à France Info TV, spécialiste des questions internationales. Vous avez travaillé à ABC News. Nicole Bacharan, bonsoir.
13: Bonsoir.
11: Vous êtes historienne et politologue, spécialiste des États-Unis, auteur du livre Requiem pour le Monde Libre aux éditions de l'Observatoire. Un autre livre dont vous allez beaucoup entendre parler, il s'appelle Regime Change, changement de régime. Il a été écrit par deux journalistes de New York Times, Maggie Haberman et Jonathan Swan. Pourquoi fait-il autant paniquer la Maison-Blanche ?
12: Alors, petit prologue, Regime Change, c'est sans doute le seul qui fonctionne. Ça n'a marché ni au Venezuela, ni en Iran. En revanche, on peut s'interroger sur les changements ontologiques du régime qu'incarne l'administration Trump. Pourquoi il suscite un tel vent de panique ? Parce que je crois que ça n'est pas exagéré de le définir ainsi. Parce que précisément, hein, vous y faisiez allusion à l'instant, il y a cette suspicion que le verbatim d'échange dans la Situation Room, qui en termes de sécurité devrait être l'endroit au monde où il est impossible de capter ne serait-ce qu'un soupir, eh bien que, vu la précision des échanges reconstitués par les deux auteurs du New York Times, l'idée que peut-être, effectivement, à un moment donné, quelqu'un ait pu faire fuiter tout ou partie de conversation qui, effectivement, renvoie aux turpitudes abyssales de la Maison Trump.
11: Et ce qui fait dire à une source à la Maison Blanche qui parle auprès du média Axios, nous craignons que certaines de nos conversations les plus sensibles aient été enregistrées et nous ignorons lesquelles.
13: Oui, et donc il y a trois petites choses. Le journaliste Bob Woodward, qui était celui des hommes du président au temps de Nixon, a publié beaucoup de livres avec des dialogues à la suite d'une présidence. Mais il le disait, il reconstituait les dialogues d'après les interviews faites après la présidence. Là, on est en direct. Donc il y a forcément, si c'est exact, si ces dialogues sont exacts, il y a forcément quelqu'un qui a raconté au minimum dans les jours qui ont suivi, ou au pire, qui a enregistré. Et la psychose des enregistrements à la Maison-Blanche, c'est une vieille affaire, je vous raconte en 30 secondes. Les premiers enregistrements, c'est Franklin Roosevelt, pendant la guerre, qui a eu le prototype du magnétophone, ça n'existait pas, installé dans une pièce en dessous, qu'il déclenchait en appuyant sur l'interrupteur de sa lampe. Et à l'époque, c'était aussi crucial, on était en pleine guerre, il avait peur qu'une mauvaise citation, un journaliste qui rapporte quelque chose d'un peu inexact ne déclenche une crise, puisque la crise était là. Et après, il y a des présidents qui ont vraiment pris goût. Kennedy, Johnson et Nixon, qui les a laissés brancher, les magnétos, en permanence, qui les a oubliés, ce qui a amené sa chute. Donc, c'est une vieille psychose à la Maison-Blanche. Mais en tout cas, dans cette affaire-là, on a deux possibilités, et je pense qu'on peut dire que les textes rapportés sont certainement à peu près exacts. Donc soit il y a quelqu'un ou plusieurs personnes, sait-on jamais, qui sont complètement incompétents, ils ne se rendent pas compte que c'est une affaire de sécurité nationale et qui veulent briller auprès des médias, soit vous avez des gens qui se disent il faut essayer d'entraver Trump en révélant ses projets, en abîmant son image.
11: Est-ce qu'il y a une taupe à la Maison-Blanche ? Est-ce qu'on peut se poser la question d'un complot contre Donald Trump ?
10: Mais je crois que Vincent avait cadré le débat. Regime change, c'est le changement du mode opérationnel de la Maison-Blanche. Il y a deux mois, Mme Wiles, chef de cabinet, racontait que Donald Trump était comme son père, un alcoolique invétéré, et qu'elle le traitait comme tel, en mettant en photographie...
13: Un tempérament d'alcoolique, disait-elle.
14: Il ne boit pas Trump.
10: La logique du fonctionnement, voilà. En disant, voilà, il faut le désinhiber, il est addicté à toute une série de trucs, et elle racontait ça au grand jour, en mettant en photo d'ailleurs tous les autres, pour éviter d'être seul au cas où il y aurait eu des répercussions. Donald Trump, il parle tout le temps, y compris aux deux journalistes en question. Oui. Il leur a parlé.
11: On dira ce qu'il leur a... Enfin, on donnera les déclarations tout à l'heure, elles sont croustillantes.
10: Oui, voilà. Donc, il n'y a pas de surprise. En fait, tout le monde parle tout le temps à la Maison-Blanche, puisque la logique du président est lui-même de parler tout le temps, surtout. Et deuxièmement, C'est vrai que la Situation Room, c'est particulier, mais il n'y a aucune des événements qui se passent dans la Situation Room qui sont dans le livre qui relève de la sécurité nationale. Elles relèvent tous de la gestion personnelle de problématiques de Donald Trump. On ne parle pas d'affaires d'État, ce qui est très différent d'ailleurs de tous les livres de Woodward, parce que vous avez cité à très juste titre ce qui me paraît être le premier livre emblématique qui sont Les Hommes du Président, All the President's Men, qui a fait un film remarquable. Mais en fait, Woodward, quand il raconte les deux mandats Bush, c'est très précis, c'est quelques mois après que les événements se soient passés, alors qu'il est encore président, puisqu'il y a quatre livres, je crois, ou cinq livres, sur Bush en guerre, après la guerre ratée, etc. Et il a d'ailleurs publié 20 entretiens avec Donald Trump, sur lesquels je me suis replongé d'ailleurs suite à la lecture du livre en question. Donc en fait, il y a une tradition d'accélération des informations et tout l'entourage de Donald Trump, il n'y a pas besoin de taupe, c'est ça qui est extraordinaire, tout l'entourage de Donald Trump, pour des raisons extraordinairement dires, dont Donald Trump lui-même, participe avec une détermination remarquable à la diffusion de beaucoup de ces informations.
11: C'est vrai que ce qui étonne, si jamais il y a eu enregistrement audio, c'est que la Situation Room, même s'il ne s'agit pas d'une affaire de sécurité nationale, a été le théâtre de réunions très importantes, notamment au sujet de l'affaire Epstein, où Donald Trump d'ailleurs n'était pas présent, on peut le questionner aussi. Le fait est que les retranscriptions qui sont faites le sont au mot près, et forcément ça interroge.
14: Moi, ce qui me fait quand même rire, parce que même si tout cela est dramatique dans ce Trump 2, c'est que c'est quand même la logique de l'arroseur arrosé. On ne voit pas comment Trump pourrait faire un procès à qui que ce soit de ne pas respecter les secrets, de respecter certains protocoles. Donald Trump, c'est quand même monsieur qui est parti avec les dossiers les plus secrets de la Maison-Blanche qu'il a ramené chez lui dans sa villa privée à Mar-a-Lago. Donald Trump, c'est quand même monsieur qui prend son téléphone, qui fait une copie d'écran de ses échanges avec le patron de l'OTAN et qui le publie à la terre entière. Donc ça va être difficile pour lui de dire attention, des choses dont t'abordes à parler. Susie Wiles, quand elle part avec J.D. Vance, vice-président et la chef de cabinet, ça, non, ça reste entre nous. C'est impossible de faire ce procès-là. Évidemment, il y a quand même des choses qui sortent et quelque part, il pouvait s'y attendre.
11: Parce que Nicole Bacharan a dit qu'il y a deux pistes, en gros. Ou l'incompétence, c'est-à-dire que ça fuite, on ignore en fait quelle est l'ampleur de ce qu'on fait fuiter, ou alors c'est intentionnel et quelqu'un veut nuire à Donald Trump. Vous pensez quoi de ces deux pistes, Vincent Huger?
12: Je suis par principe réfractaire à la théorie du complot. Donc, je m'en tiens à ce stade, et sous bénéfice d'inventaire, à ce scénario, je dirais, de l'amateurisme top niveau, si vous me permettez ce pauvre mot d'esprit. J'ai été frappé par une déclaration, d'ailleurs qui figure dans les extraits qui ont déjà été diffusés par le New York Times, du bouquin en question, c'est le fameux Dan Bongino, ancien podcasteur qui a été propulsé à la surprise générale dans le fauteuil numéro 2 du FBI, fauteuil qu'il n'occupe plus aujourd'hui, et qui dit « cette affaire, c'est notre affaire Iran-Contra ». Je le cite parce que c'est un peu abscon pour les téléspectateurs français, mais c'est une affaire énorme, et ça nous ramène à l'Iran, c'est aussi pour ça, c'est une sorte de clin d'œil de l'histoire, puisqu'on est dans les années 80, deuxième mandat de Ronald Reagan, et vous avez un coup tordu magnifique, qui est mené notamment par un colonel, Oliver North, qui consiste à livrer des armes à l'Iran, et en contrepartie à obtenir la libération de 7 otages du Hezbollah et financer les contras d'extrême droite nicaraguayens. Donc si vous voulez, dans la psyché américaine, Iran-Contra, c'est colossal. Et qu'un Dan Bongino, bon, qui n'est pas toujours un modèle de mesure et de lucidité, assimile ce qui se joue aujourd'hui, en dépit de la trivialité, du contenu à un scandale de cette nature, c'est quand même très préoccupant pour l'entourage de Donald Trump.
11: Ça pourrait avoir quel impact selon vous? Quelles conséquences?
12: Si vous voulez, on revient toujours à la même histoire. Il y a un socle incoercible de vraisemblablement 30% des électeurs américains qui suivraient Donald Trump en enfer, et ça tombe bien parce que c'est là qu'il les emmène. Bon. Mais ces gens-là, donc, pour eux, c'est du mensonge, c'est des fake news, c'est ces élites exécrables de la côte Est qui, évidemment, sont en train de saper la geste héroïque.
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